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3: Une artiste absolument formidable qui a grandi au Canada. Elle est d'origine haïtienne. Elle est désormais installée en France depuis quelques années. Vénard que nous sommes d'avoir avec nous Mélissa Laveau.

0: autrice, compositrice, guitariste et chanteuse Mélissa Laveau est ce soir dans Décibel pour célébrer la sortie de son ébouriffant 5e album. Vous allez adorer At My Softest, I Am The Most Dangerous, un album dans lequel elle revient sur tous les moments de sa vie, et il y en a de nombreux, où elle a échappé à la mort. C'est une artiste que j'adore, mais je vais carrément vous dire que c'est ma star, ma merveille. Elle est dans le studio, Mélissa Laveau, bonsoir.
1: Bonsoir Émilie.
0: Bienvenue dans Décibel. Je l'ai dit tout à l'heure pour te présenter très très rapidement. Tu as grandi au Canada, tu es d'origine haïtienne, et t'es installée en France depuis de nombreuses années maintenant. Et t'as même la nationalité, ça y est.
1: J'ai la nationalité depuis 2019.
0: Et voilà, et tu peux voter et tout ça.
1: J'ai voté.
0: À voter, Madame Laveau, bravo. Et a sorti des albums magnifiques. Le tout nouveau, donc, s'appelle At My Softest, I Am The Most Dangerous.
1: Exactement.
0: Qui veut dire, je vais te faire traduire plein de trucs ce soir.
1: À ma plus douce, je suis ma plus dangereuse.
0: C'est ça, parce que, évidemment, la douceur, vous l'entendez dans la voix de Mélissa, mais sachez que, voilà, elle est également féroce quand il le faut et quand le monde le réclame. Mélissa, le fait que tu aies ce parcours avec plein de lieux dans ta vie, donc le Canada, Haïti, la France, etc., ça infuse beaucoup dans ta musique. Comment tu décrirais le style musical de ce nouvel album ?
1: Eh bien, j'étais en train de mettre l'album sur Bandcamp ce matin.
0: Ah, et donc il faut le définir.
1: Et du coup, il faut le définir. Et j'ai genre afro, psychedelic, pop rock.
0: Ouais,
1: et je trouve que c'est de la pop, mais c'est surtout du rock, et puis c'est afro psychédélique.
0: Et puis ton jeu de guitare, il est quand même très blues, quoi qu'il arrive.
1: Il est percussif. Oui. C'est marrant parce qu'il y a pas mal de gens qui reconnaissent le bluegrass dans mon style de fingerpicking. Je sais pas comment dire ça en français.
0: C'est ce qu'on fait avec les doigts.
1: Le doigté.
0: Comment tu pinces les cordes.
1: Exactement.
0: Et voilà. Elle est donc guitariste, autrice, compositrice, chanteuse. Alors sa voix est très voilée ce soir parce que Mélissa, t'as déjà commencé la tournée.
1: Mais franchement, j'ai l'impression que les gens ils remarquent pas, parce que normalement ma voix de chant n'est pas pareille de ma voix
0: parlée,
1: habituelle, usuelle.
0: Ouais.
1: Et là, en fait, ça match.
0: Ça. Elle a une voix de chanteuse quand elle me parle. Elle est encore plus mystérieuse. Alors Mélissa, rentrons dans le vif du sujet, parce que des concept albums, j'en ai écouté des kilomètres. T'aurais pas voulu les faire à pied, mais là, franchement, un concept dans lequel une jeune femme d'une quarantaine d'années arrive à sortir autant de chansons racontant les moments où elle a frôlé physiquement ou métaphoriquement la mort, je suis épatée. Ça t'est arrivé tellement de fois. Tu penses que ça arrive à tout le monde de frôler la mort et qu'il faut juste avoir les bons yeux pour s'en rendre compte ?
1: Oui, je pense qu'on est beaucoup plus proche de la mort qu'on le pense, et que c'est beaucoup plus banal que ça, en fait.
0: Ouais.
1: On vit, on meurt, comme on mange, comme on pète. Genre,
0: c'est de la poésie québécoise. Comme on vit, comme on pète.
1: Mais c'est vrai, mais tout le monde y passe.
0: Oui, bien sûr, tout le monde y passe. Ah oui, c'est la fin de l'histoire pour tout le monde.
1: Oui, et je trouve que c'est... si on écoute la dernière chanson de l'album, c'est genre, c'est pas ton dernier rodéo.
0: Ouais.
1: Et il y a ce truc où... Moi, j'ai grandi avec des parents qui avaient perdu tellement d'amis avec la dictature en Haïti, que c'était absolument normal de parler de la mort comme quelque chose, et c'est absolument normal de parler des gens qu'ils avaient perdus comme présents quand même, qu'ils n'avaient pas entièrement perdu, que ces gens étaient présents dans leur quotidien.
0: Et puis aussi, dans la culture haïtienne, on a un autre rapport avec la mort.
1: Absolument, un autre rapport avec la mort. Il y a un mois entier, vous célébrez la Toussaint pendant un jour.
0: Un jour.
1: Les Haïtiens célèbrent tout le mois de novembre.
0: C'est ça. Et du coup, c'est vrai que, en plus de tout ça, de toutes ces explications-là, il se trouve que, depuis que t'es petite fille, de toute façon, ce qui est macabre, tu trouves pas ça laid?
1: Non, parce que j'adore les films d'horreur. Ma mère était moins maman hélicoptère. Que ma sœur, par exemple. Ma sœur et maman hélicoptère, mais vraiment sympa. Ses filles sont adorables.
0: Mais donc elle les surveille tout le temps.
1: Elle surveille tout va bien.
0: Ouais.
1: Maintenant, ses filles, elles vivent leur vie et sont très indépendantes. Et ma mère était un peu laxe parce que, et je me suis rendu compte que les films d'horreur, le premier film d'horreur que j'ai regardé à 4 ans.
0: Ah, c'est tôt.
1: C'est Child's Play.
2: Oh purée, c'est Chucky, c'est la poupée de Chucky.
1: La poupée de Chucky.
2: Mon Dieu, mais Mélissa a 4 ans.
1: Et j'avoue que j'avais peur parce que j'ai demandé à ma mère de recouvrir toutes mes poupées et j'en avais beaucoup. Il faut recouvrir les poupées. Je peux pas les voir.
2: C'est horrible parce que en plus Chucky il est tellement méchant. Il parle trop mal, il dit des gros mots et tout.
1: Mais il y a une cérémonie vaudou. Oui, en plus. Personne se souvient, mais il y a une cérémonie vaudou au début et ça a commencé mon histoire d'amour et de haine avec les films d'horreur parce que il y a des films d'horreur où moi je suis comme oh ben c'est bon, ça va, c'est bon. Et après ça il y a des trucs où je suis comme il y a des films d'horreur par exemple avec des nonnes, The Omen quand ça se passe dans l'église catholique. Là je suis genre j'ai vu des choses. J'ai déjà vu des choses, ça c'est pas si loin de la réalité que ça.
2: Vous dites film d'horreur, je dis documentaire. C'est ça. Mélissa Lavaux, cet album est une merveille. Alors par quel bout le prendre? Je vous propose de vous faire écouter une première chanson. Elle s'appelle Yemaya. Là, ça raconte cette chanson un souvenir récent. Et la narratrice de la chanson, c'est toi. Puisqu'en fait, selon les moments de ta vie et selon l'approche que tu as eue ou pas de la mort, il y a des narrateurs et des narratrices différents dans tes chansons. Là, c'est toi qui raconte un souvenir.
1: C'est moi qui raconte. On était en tournée au Brésil et on était à Bahia. Et sur les plages de Bahia, en fait, les vagues sont assez violentes. Et moi, j'avais pas remarqué qu'il y avait un énorme drapeau rouge. Mais le drapeau rouge qui fait parce que...
2: Il fait la taille du studio.
1: Il fait la taille du studio. Et puis moi, je suis genre, j'ai ignoré le drapeau rouge et c'est flag pour moi. Et du coup, je rentre dans l'eau parce que moi, j'adore être dans l'eau avec mes lunettes. J'adore regarder les petits poissons. Je suis très myope. Sauf que une vague arrive et je suis prise à genoux. Et en fait, je trouve ça tellement drôle. C'est comme si on m'a raconté une blague. Et je ricane hyper fort. Mon pote, qui est mon bassiste, qui est de l'autre côté de la plage, il dit, on t'entendait de hyper loin. Et tu riais, tu ricanais comme si t'étais possédée. Et je suis genre, oups. Et du coup, moi, je ris, mais j'ai même pas le temps de sortir de l'eau parce qu'une autre vague arrive qui est deux fois plus haute que celle-ci. Et ça bouffe mes lunettes. J'avais des Ray-Ban hyper belles de vue. Et ça bouffe mes lunettes. Et du coup, je dis, bon, ben, c'est ça. Heureusement, j'ai des lunettes backup de scène pour terminer cette tournée. Et quand on a joué ce soir-là à Bahia, les gens, j'ai raconté cette histoire, ils disaient, Yemaya, t'as pris tes lunettes? Ah, quelque chose de très bien va t'arriver. Et en fait, j'ai juste quitté mon ex. Quelques mois plus tard.
3: Bah, c'est pas mal.
1: Parce que j'ignorais le gros drapeau rouge dans ma vie. Et comme j'ai ignoré le gros drapeau rouge
2: de sur la plage à Bahia. Alors, Yemaya, c'est la déesse de la mer.
1: C'est la déesse de la mer qui adore venger les femmes. Et c'est pour ça que j'ai pris ça personnellement.

0: fois dans l'album et dans les histoires qui accompagnent l'album que tu ignores des recommandations. Il y a une autre chanson comme ça qui s'appelle The Rain, The Dogs, The Beach, The Ghost. La pluie, les chiens, la plage, le fantôme. Où une gentille vieille dame te dit à toi et à ta sœur, n'allez pas par là.
1: Non, c'est une copine. Ah. Ma sœur n'a jamais été à Marie-Galante. Je lui recommande, mais c'est pas, elle n'est pas une grande voyageuse.
0: D'accord. Donc c'est à Marie-Galante.
1: À Marie-Galante, je suis avec une copine parce que je jouais à Terre de Blues. Et en fait, elle me dit, hey, on n'irait pas escalader les roches sur la plage. Je me dis, ok, pourquoi pas. C'est la journée off. Et du coup, on marche. Au fur et à mesure qu'on marche, énorme pluie. Déluge tombe sur nous. On est comme, c'est pas possible. Du coup, on rentre dans un petit boui-boui. Et il y a une dame qui nous offre des snacks, qui nous permet de donner des serviettes pour se sécher. Puis elle dit, ah, vous allez quoi? Vous faites quoi ici? En tout cas, journée off, on va sur les pierres. Les roches.
0: On va escalader.
1: Elle dit, non, vous ne devez pas y aller. Et puis on dit, mais c'est le dernier jour, demain on part et tout, c'est la dernière journée pour un peu découvrir l'île. Et comme, je ne conseille pas d'y aller. Elle nous dit trois fois, ne veux pas.
0: C'est fou.
1: Trois fois, c'est genre.
0: Ce qui est intéressant, c'est que donc, déjà, il y a la pluie torrentielle qui devrait t'arrêter, elle ne t'arrête pas. Ensuite, tu as la dame, la messagère, qui te dit trois fois, n'y va pas.
1: Et vous avez dit, bon, mais vous faites comme vous voulez. Donc, nous, on sort du oui-oui. Et il y a un chien de rue qui commence à nous suivre. Là, on est comme, ok, tant qu'il nous mord pas, c'est bon. Au bout d'une demi-heure, il y a un deuxième chien de rue qui commence à nous suivre. Et puis là, on marche 2 heures et il y a les chiens de rue qui sont encore en train de nous suivre. Et puis on se dit, bon, bah, c'est nos chiens, c'est fini. Et on arrive à la plage, on se met à grimper les roches et c'est des roches volcaniques, donc c'est un peu,
0: c'est
1: assez effilé, ouais. Et moi, j'ai mes petites noix de princesse guitariste et du coup, je suis comme, mais je grimpe quand même. Et moi, mon chien, parce qu'on a chacune notre chien, mon chien commence à me mordre. Je suis comme, non, c'est pas possible. Déjà, les pierres, elles font hyper mal. Mais aussi d'avoir le chien qui mord, c'est pas possible. Et je me rends compte que le chien est en fait en train de prendre mes mains, et les attraper et les retirer de la roche. Et moi, je suis genre, mais c'est pas possible. Et du coup, à ce moment, je dis à mon ami, écoute, je veux pas continuer. Je pense que j'ai eu assez de signes. J'ai eu 3 signes.
0: 3 signes énormes.
1: J'ai eu la pluie. J'ai eu les chiens, j'ai eu la vieille dame. C'est bon. Et puis, et comme ça, on fournit un peu. Et je suis comme, non, s'il vous plaît. On descend. La minute que nos pieds touchent la plage, les chiens, ils disparaissent. Comme ils partent. Ils sont comme, c'est bon, on a accompli notre mission.
0: On a sauvé les meufs.
1: Et je demande à cette copine, du coup, c'était quoi le nom de la dame par curiosité? Et puis elle me dit, c'était Brigitte. Et du coup, moi, n'étant pas vaudouisante, je cherche vaudou haïtien, Brigitte. Et maman Brigitte, c'est la femme de la mort. La femme de la mort, et la mort étant Baron Samedi. Et du coup, quand c'est ton jour pour toi, c'est le jour pour toi que tu meurs, elle t'amène vers son mari. Mais si c'est pas encore ton jour, elle te prévient, elle est comme, non.
0: Ne va pas.
1: Viens par ici, je t'amène ailleurs. Et on est repassé par le Bouiboui, sa petite boutique, son kiosque. Et c'était fermé comme si c'était fermé depuis des mois ou des années.
0: Est-ce qu'elle avait plus besoin d'être là?
1: Elle avait plus besoin.
0: Voilà. Le genre d'histoire incroyable dans l'album de Mélissa Lavaux. Et là où Mélissa, je te remercie d'avoir fait ça, c'est que toi tu chantes, alors tu peux chanter en français, en créole haïtien, en anglais évidemment, mais pour qu'on comprenne bien, en fait, t'as créé les petites histoires qui vont avec les chansons. C'est un synopsis, en fait, pour chaque chanson, pour qu'on soit pas paumé et pour qu'on puisse, comprendre toutes ces aventures-là et tout ce chemin.
1: Ce sera développé en un petit carnet. J'essaye de me dépêcher, mais il y a tellement de travail en ce moment. Mais ce sera un petit carnet et comme ça, les gens, ils pourront lire les histoires individuellement et puis s'imprégner un peu de l'atmosphère dans laquelle j'étais plongée.
0: Eh oui, et croyez-moi, vous avez envie de voyager avec Mélissa Lavaux. Alors, on n'est pas toujours complètement en sécurité, mais on ne s'ennuie pas. On peut dire ça comme ça, Mélissa?
1: On peut se dire que je prends beaucoup de risques.
0: On peut se dire que c'est pas le moment d'ouvrir une agence de voyage.
1: Non.
0: Mais voilà, vous pouvez. Elle a quand même les meilleures anecdotes. Les soirées diapo chez Mélissa Lavaux, c'est pas emmerdant. Voilà, c'est l'avantage.
1: Je songerai.
0: Do As I Say, c'est une chanson qui est intéressante aussi dans ce qu'on disait tout à l'heure. Alors, tous les moments où Mélissa Lavo a côtoyé la mort. Alors, parfois, oui, c'est la mort, vraiment, c'est le baron samedi. Et puis, parfois, c'est juste une déception, un trauma, du mal, de la peine qui peut nous faire décliner. C'est,
1: oui.
0: c'est ça, un peu, Do As I Say.
1: Là, c'était mon coming out à mon père. Mon coming out à ma mère a été assez... C'est pour les deux parents, mais là, c'est spécifiquement en pensant à mon père.
0: Parce que t'as pas fait ton coming out en même temps avec ton père et avec ta mère.
1: Non, parce que je l'ai dit à ma mère et elle a fait chanter une messe parce que, à la maison, parce qu'il y a un prêtre qui habitait au sous-sol
0: normal.
1: À l'époque. Normal. Qui a essayé de me convaincre que les Noirs ne sont pas homosexuels et après ça a chanté une messe. Après ça, ma mère a demandé à ce que sa fille soit mariée à un homme grand. Elle a insisté grand. C'était assez drôle qu'elle fasse des enfants.
0: Okay.
1: Et moi, j'ai insisté que ma mère comprenne que je connais l'amour de Dieu et l'amour de Dieu est inconditionnel. Et je sais que Dieu m'aime et j'espère que ma mère m'aimera comme Dieu m'aime. Et ma mère a dit, sors de chez moi, espèce de démon, tu n'es pas ma fille. Et elle a raconté à mon père que j'étais lesbienne. Et un mois plus tard, je tournais, parce que là, j'habitais déjà en France, et je tournais à Toronto un mois plus tard. Et du coup, en tournant à Toronto, mon père, il avait prévu de me voir, d'aller au concert. On a déjeuné et il a dit, oui, ta mère m'a dit ce que tu lui as dit. De toute façon, tout le monde pense que c'est une phase.
0: Ah.
1: Et après ça, il a enchaîné avec, tu veux plus de saucisses? Genre, mon père est tellement déconnecté des fois. Il a littéralement dit, on est entre brunch, il a dit, tu veux plus de saucisses.
0: C'est magnifique. Ah là là, les psychanalystes, ils en régalent. Et là, Mélissa a dit, non, je voudrais des huîtres. S'il te plaît, papa.
1: J'adore les huîtres en plus, j'adore.
0: Ben voilà.
1: C'est même pas un euphémisme, j'adore les huîtres.

0: juste une phase pour Mélissa Lavo. Peut-être aussi c'est juste une phase pour ses parents qui vont, à un moment ou à un autre, la regarder avec l'amour inconditionnel qu'elle mérite. C'est un peu ça que dit cette chanson, à la fois souvenir super traumatique et chanson très joyeuse. Pourquoi ?
1: Parce que je me dis que je suis peut-être pas ici pour longtemps, mais au moins je serai ici pour un bon temps.
0: Ouais.
1: Et que mais c'est tellement plus facile de voir les choses, de repositionner les choses de manière joyeuse. Tellement j'ai vécu des couilles que c'est plus facile de les repositionner de manière joyeuse, comme des choses que j'ai traversées, des choses qui ont fait en sorte. Il y a cette citation que j'adore et je sais pas de qui elle vient. En général, j'aime bien, mais là c'est tu ne sais pas combien, quelle dureté ça a pris pour me rendre aussi douce. Et ça aurait pu être le titre de l'album, mais je me suis dit non, c'est trop dur. Je voulais un truc un peu plus solaire, mais aussi un truc qui tenait les gens à carreau, genre.
0: Ouais.
1: Même si je suis assez vulnérable en ce moment, ça veut pas dire que on peut me faire d'autres couilles. J'en ai eu assez.
0: Elle a eu sa dose. Lassie Miel, c'est une chanson de l'album, celle avec qui on se dira au revoir tout à l'heure, mais je trouve qu'elle est très intéressante parce que là encore c'est toi qui racontes ton histoire. Et ce que je ne savais pas, c'est que ton prénom Mélissa, ça veut dire abeille, et les abeilles c'est pas n'importe quels animaux dans ta culture.
1: Non, mais pas seulement dans ma culture, mais dans presque toutes les cultures, les abeilles représentent des messagères entre le monde des vivants et des morts. En Amérique du Nord, on dit toujours tell it to the bees, va le dire aux abeilles, va le raconter aux abeilles. S'il y a une naissance, s'il y a un mariage, il faut que les ancêtres ils le savent.
0: Et c'est grâce aux abeilles.
1: C'est grâce aux abeilles.
0: Pourquoi c'est pas ça chez nous ? Parce que j'ai trouvé ça super beau comme.
1: Les Anglais, par exemple, si les charmeurs ou les charmeuses d'abeilles meurent dans la famille, il faut cogner 3 fois sur la ruche pour dire s'il vous plaît, les petites abeilles, ne nous quittez pas. Votre maître ou votre maîtresse est parti, mais ne nous quittez pas.
0: C'est beau,
1: je trouve ça tellement beau. Et à chaque fois, il y a une sorte de relation et tout. Et du coup, j'aimais beaucoup cette histoire des empereurs, des pharaons d'Égypte qui se mettaient en sarcophage avec leur peau de miel et embaumaient leur corps de miel aussi pour mieux le préserver. Et je trouvais que quand je me suis confrontée à la maladie, je me suis dit, en fait, il va falloir que je fasse un choix. C'est soit le choix de genre me laisser pourrir ou de me battre jusqu'au bout, et que tant que je suis vivante, que je vais vraiment me battre pour ce corps en fait, et que ce corps je vais être très gentille. J'ai été pas très gentille avec ce corps pendant beaucoup d'années parce que voilà, la société nous dit de détester nos corps, que
0: surtout quand on est des filles,
1: c'était trop moche, blablabla et tout. Et là, et je me suis dit non, je vais l'accepter de manière radicale et je vais être hyper sympa avec, je vais être hyper douce avec, et c'est là. Et puis du coup, c'est un peu le résumé de l'album aussi, où je parle de moi comme si j'étais une abeille.
0: Ouais, et à la fois c'est vrai que c'est quand même dingue. Enfin, je vais pas te dévoiler toutes les chansons, mais ton parcours et la façon dont tu croises la mort assez régulièrement, c'est quand même assez dingue. Déjà, quand tu nais, tu sauves la vie de ta mère.
1: Ben oui, parce que ma mère avait un cancer du col de l'utérus.
0: Et en fait, le fait d'être enceinte,
1: oui, ça donne des cellules souches gratuites. Du coup, c'est un traitement assez efficace contre le cancer. Et puis en même temps, ma mère elle a galéré à arriver à l'hôpital en fait. Personne ne voulait l'emmener. Donc c'est cette histoire là que je raconte. Et puis après ça, tout le monde disait mais Mélissa, à chaque fois elle tombe malade, elle va pas survivre passer l'âge de 6-8 ans. Et puis en fait, on voyait grandir. Oh,
0: elle tenue.
1: Elle tient.
0: C'est fou. Mélissa Lavo, donc c'est à la fois des histoires, voilà, extrêmement terre à terre, et à la fois super poétique. Ça nous amène dans des mondes avec lesquels on ferait pas d'habitude. Et merci pour le voyage, hein, parce que ça vraiment, ça nous fait du bien.
1: Merci.
0: Je pense que c'est aussi une de tes missions sur cette terre, quand même. C'est de nous ouvrir un peu l'esprit.
1: Ah, moi je trouve que j'ai tant la tentation de voir les choses un peu plus positivement et d'être, en fait, ça prend tellement peu d'efforts d'être sympa, en fait.
0: C'est vrai.
1: Ça prend tellement peu d'efforts d'être sympa. Il y a, régulièrement, moi, je me reprends et je suis genre, tu sais pas ce que vit cette personne et tu sais pas dans quel état elle est. Juste donne-lui un peu de grâce. C'est tu ça. Vas te calmer, tu vas donner un peu de grâce. Et ouais, et après ça, j'aime être conteuse. J'adore faire rire les gens. J'adore faire rire ma sœur. C'est un peu ma mission de vie, c'est de faire rire. Et je suis malheureusement pas clown. Je suis musicienne.
0: Heureusement pour nous, une musicienne en tournée. Bonne route, ma chère Mélissa.
1: Merci, Émilie.
0: S'il y a des signes sur le chemin, hein, des red flags, des dames qui disent « Ne prenez pas ce chemin !» Cette fois-ci, tu les écoutes?
1: Je les écoute, mais surtout, je les accueille.

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2: Un de vos compositeurs de musique de film préférés. Serra ne monte pas ce soir les marches du Festival de Cannes comme il avait fait en 88 pour la première présentation du Grand Bleu dont il a signé l'inoubliable musique. Non, il est avec nous en direct dans Décibels pour célébrer ses 45 ans de création musicale et vous présenter la tournée anniversaire qu'il fera voyager partout en France à l'automne prochain. On y plonge. Bonsoir Eric.
3: Bonsoir.
2: Bienvenue dans Décibels. On est ravis de vous recevoir à nouveau. La dernière fois, c'était la première saison de cette émission, je me souviens. Et vous étiez déjà en train de nous parler de live et de concert. C'était autour de la musique du Grand Bleu. Là, c'est autour de tout votre répertoire. Mm-hmm. 45 ans de création musicale. Bon, vous ne les faites pas. Ça fait mal de compter ou pas?
3: C'est horrible.
2: Et à la fois, ça veut dire que voilà, c'était plutôt une bonne voix, cette histoire de musique de film quand même.
3: Oui, oui, oui, je suis très... je me rends compte de la chance que j'ai justement d'être encore là, après tant d'années, mais en même temps, ouais, je préférais quand ça faisait 5 ans.
2: Alors justement, tiens, est-ce que quand vous aviez 5 ans, 6 ans, 10 ans, quand vous étiez gamin, vous rêviez d'être compositeur de musique de film? Je vous pose la question, parce qu'à vos débuts, vous partiez pas tellement dans ce sens-là. On vous a entendu notamment aux côtés de Higelin.
4: Quel manque de classe.
2: Vous avez fait de la scène avec lui, du studio, vous avez même écrit des chansons ensemble.
3: Ouais, celle-ci d'ailleurs.
2: Oui, je ne l'ai pas choisie au hasard, on bosse un peu, c'est le service public.
3: C'est la toute première, celle-là, en plus, et ça devait faire 15 jours que j'étais avec lui.
2: Ouais. Et il vous a fait confiance?
3: Bah en fait j'étais en train de jouer de la basse comme ça et puis j'étais en train de faire ce gimmick de basse et il a dit c'est quoi ça et puis il a commencé à chanter dessus et voilà, c'est devenu une chanson.
2: Ouais, donc à ce moment-là vous pensiez déjà aux musiques de film ou bien vous
3: pas
2: vous voyez musicien peut-être même chanteur ou en tout cas guitariste etc.
3: Ouais non, moi j'avais commencé ma carrière très jeune, à 17 ans j'étais musicien professionnel et j'étais parti pour faire une carrière d'instrumentiste. C'était ça qui me fasciné et dont je rêvais depuis que j'étais gosse. Et j'avais jamais pensé faire de la musique de film, ça m'intéressait pas particulièrement. C'est vraiment Luc Besson qui m'a demandé ça. On s'est rencontrés quand on avait 18 ans. Et moi j'étais donc déjà musicien professionnel, lui il avait encore rien fait, il avait été assistant sur un film je crois. Et en fait il a fait son premier court-métrage quelques temps après ça et il m'a demandé de composer la musique. Et au départ moi je lui ai même dit non, je suis pas compositeur, je suis juste musicien. Ouais. Mais il a insisté parce que il sentait quoi que si je devais être compositeur parce qu'il m'avait vu improviser, c'est ça qui lui faisait penser que j'étais compositeur. Et et puis évidemment quelques années plus tard je l'ai beaucoup remercié d'avoir insisté mais vraiment non, j'avais jamais pensé faire ça et j'ai jamais été particulièrement intéressé par la musique de film.
2: C'est intéressant que vous disiez qu'il vous a beaucoup remercié, que vous l'avez beaucoup remercié, pardon. Mmh. Et j'allais dire, lui aussi peut vous remercier parce que vos musiques, elles ont donné une dimension vraiment supplémentaire au film. Je pense pas, Subway. Il y a des moments comme ça, on voit les images. Enfin, c'est complètement corrélé. Et puisqu'en ce moment, c'est le Festival de Cannes, je me posais la question, qu'est-ce que vous pensez, vous, de la place qui est donnée aux compositeurs de musique de film, par exemple?

0: sais pas où. Il y a plus l'album rock, il y a plus l'album électro. C'est tous les albums, ils sont dans une seule catégorie. Il y a plus de niche.
1: Ah, je savais pas. Vous voyez.
0: C'est bien, ça vous passionne.
1: À quel point je suis. Ouais.
0: Mais c'est vrai que le compositeur de la musique, il est co-auteur du film, officiellement, au même titre que le réalisateur avec le scénariste. Et il me semble parfois, oui, qu'ils ne sont pas autant considérés que les autres.
1: Ben oui, je ne saurais pas vous dire pourquoi.
0: Je ne sais pas, il faut un autre ministre de la Culture, j'en sais rien. Mais je trouve que c'est important, parce qu'en plus, c'est une façon de faire de la musique qui est différente et qui pourrait parler à plein de gamins qui font de la musique aussi, enfin, parler de ce métier-là. Il faut faire de la musique de jeux vidéo, il faut faire de la musique pour les séries. Enfin,
1: Il y a beaucoup de travail là-dedans et c'est passionnant. Hein, je dois dire que, même si tout à l'heure je disais que je n'avais jamais été intéressé par la musique de film, depuis que j'en fais, par contre, j'adore ça. C'est passionnant à faire. Je m'y intéresse toujours pas plus que ça, mais comme travail, quoi, c'est extrêmement passionnant, c'est magique en fait. Quand on commence à travailler sur une scène, et puis dès qu'on trouve le truc, quoi, soudain c'est magique. La scène prend une autre dimension. Soudain, et même soi-même, le compositeur, on se fait attraper nous-mêmes, quoi. C'est vraiment magique. Et l'avantage aussi de la musique de film, par rapport à la musique sans film, c'est que on peut passer d'un style à l'autre,
0: oui,
1: sans que ça dérange personne. Alors que si on est chanteur, ou c'est difficile, si on peut pas faire un album de rock et puis après faire un album de jazz, les gens ils vont pas comprendre, quoi.
0: Oui.
1: Alors que dans la musique,
0: Gainsbourg, je vais faire du reggae, mais c'est pas tout le monde.
1: Oui,
0: ouais.
1: Oui, c'est vrai. Gainsbourg, il s'est permis. Et
0: oui,
1: il
0: mais pouvait... c'est rare.
1: Mais enfin, ouais. Et puis, ouais, puis en plus, c'est pas exactement. C'était du reggae, c'était la mode de ce moment-là. En fait, il était juste dans l'air du temps, quoi. Et alors que la musique de film, donc, ça a cet avantage, c'est que d'un film à l'autre, moi, j'ai fait des musiques totalement, enfin, plutôt rock, comme Subway, c'était ambiance groupe de rock. Ensuite, Le Grand Bleu Nikita, c'était plutôt, c'était l'ancêtre de l'électro.
0: Ouais.
1: Ensuite, j'ai commencé à intégrer du symphonique là-dedans. Ensuite, j'ai fait certaines BO entièrement symphonique. Enfin bref, ça m'a permis vraiment de passer d'un monde à l'autre sans que ça gêne personne.
0: Ouais, c'est ça. Donc pas de frustration de musicien qu'on peut avoir quand on est, c'est vrai, oui, quand on est dans un style.
1: Du coup, pour moi, c'est passionnant, ça, c'est génial.

0: Subway, je résiste pas au plaisir d'écouter It's Only Mystery. Parce que ça aussi, c'est chouette quand même, Eric Serra, de se dire, oui, je fais de la musique de film, mais je fais aussi des tubes du top 50 dans mes musiques de film. Bah ouais.
1: Oui, j'ai pas fait exprès. Hein. Je suis ravi que ce soit un tube.
0: Eric Serra n'a pas fait exprès. Ça, dès le départ, vous vous êtes dit, Eric Serra, que quand vous ferez des musiques de films, vous alliez mettre aussi des chansons dedans, parce que c'est pas obligé, on peut juste faire le score, faire comme ça des musiques instrumentales.
1: Ben, disons que moi, j'avais pas prévu de faire de la musique de film. Du coup, j'ai pas du tout été influencé par ce qui se faisait en ouais. musique de film. Donc moi, mes influences et ma culture, c'était surtout à cette époque-là, c'était surtout le rock, tout simplement. Ouais. Moi, je venais de là, et du coup, pour moi, faire des chansons comme ça, c'était assez logique. Puis même le style de musique de toute la BO de Subway, par exemple, c'est de là que je venais. Et je m'étais pas du tout intéressé à ce que faisaient les autres en musique de film. Donc, voilà, moi j'ai fait ma... C'est pour ça d'ailleurs, pendant des années, ça me dérangeait qu'on dise que j'étais compositeur de film. Parce que moi j'étais juste musicien, et ok, compositeur, mais pas, je me sentais pas faire partie d'une espèce de confrérie de musique de film. Alors, et cette chanson, je tiens à préciser que je ne l'ai pas faite tout seul, on l'a composée ensemble avec... Je l'ai composé. Corinne Marieno a écrit les paroles.
0: De téléphone.
1: Ouais. Et ensuite, Louis Bertignac est venu faire les guitares

0: et c'est lui qui a fait un peu la réalisation de la chanson, et il a amené vraiment beaucoup quand il a fait la réal, notamment toutes les parties de guitare, c'est lui qui les a écrites, quoi. Et le fameux gimmick, le toup toup toup toup toup qu'on entend presque tout le long, c'est lui qui a eu cette idée. Or, mais mine de rien, c'est le gimmick de la chanson un peu, quoi. Donc on a tout signé ensemble finalement. Ouais.
1: Est-ce que cette chanson, elle fait partie du spectacle Eric Serra Live, qui va donc célébrer, je le rappelle, vos 45 ans de création musicale? Ça ressemble à quoi?
0: Oui, cette chanson en fera partie évidemment, parce que je suis un peu obligé quand même.
1: Je pense que les gens attendent quand même certains moments.
0: Et puis, contrairement à certains, malheureusement, je n'ai pas fait que des tubes. Donc, les quelques tubes que j'ai fait, il faut qu'ils soient dans le spectacle. Ouais. Je pense à ça parce que l'autre jour, c'était il y a quelques années déjà, mais j'étais à un concert de Sting et j'étais avec lui dans sa loge avant le show, juste avant qu'il monte sur scène. Et il avait sa setlist à la main. Et du coup, je lui ai dit, tiens, fais voir. Et j'ai regardé la setlist. Et là, j'étais assez impressionné quand même, parce que c'était que des tubes.
1: Que des tubes.
0: C'était 100% de méga tubes planétaires.
1: Ouais.
0: Là, effectivement, du coup, ça calme.
1: Donc, il y aura les tubes, Eric Serra live. Est-ce qu'il y aura des extraits de films? Est-ce que c'est un son et lumière? Parce que, alors, moi, j'ai lu des trucs formidables. On me dit que sur scène, vous serez tour à tour bassiste, chanteur, chef d'orchestre. Il y a plein de musiciens avec vous. Ça ressemble à quoi, le show?
0: Alors, on va être environ une trentaine de musiciens, ouais. C'est un genre de groupe pop, entre guillemets. C'est-à-dire batterie,
1: groupe
0: guitare.
1: Pop, ils sont trois, hein. Donc là, c'est 10 groupes pop, vous.
0: Non, mais c'est parce qu'on est un groupe façon, un peu le même que la même formation que j'avais pour le ciné-concert Grand Bleu. Ouais. C'est-à-dire deux batteries, deux claviers, un sax, une guitare. Moi, principalement à la basse, deux choristes et une vingtaine de cordes. Et moi, j'ai l'intention, oui, de jouer un peu de tout. Je vais m'amuser, comme j'ai la chance de savoir un peu jouer de plusieurs instruments. J'ai envie de m'amuser, quoi. Alors, c'est pas un ciné-concert, contrairement au Grand Bleu. C'est un spectacle musical qui retrace toute ma carrière, quoi. C'est une rétrospective. Il y aura parfois quelques projections, mais c'est pas l'essentiel du spectacle. La plupart du temps, ce sera des lights, des décors, des ambiances qui nous replongeront dans l'ambiance des films, mais sans pour autant avoir des images du film.
1: Vous avez parlé du Grand Bleu. Il faut qu'on en parle, évidemment, du Grand Bleu, parce que votre musique, Eric Serra, cette BO, on parlait des tubes de Sting, là c'est un énorme succès. C'est 3 millions d'exemplaires vendus et en 4 secondes, vous êtes sous la flotte avec Jacques Mayol. Et c'est dingue que vous nous ayez dit que voilà, vous n'aviez finalement pas tant d'expérience que ça en composition de musique de film, parce que tout colle parfaitement, les scènes de comédie.
2: Ayuda !
1: Là, moi, je vois la tête de Jean Reno immédiatement. Immédiatement, il y a des moments romantiques. Et les moments sous l'eau.

0: C'était un travail solitaire, cette BO?
1: Ah bah, c'est toujours un travail solitaire quand on compose. On est tous, enfin moi je suis en tout cas, moi je suis toujours, je suis enfermé dans mon studio tout seul pendant des mois.
0: Ouais.
1: C'est toujours un travail solitaire. C'est comme écrire un bouquin, c'est un travail solitaire.
0: Alors à part que vous, vous n'avez pas été que enfermé dans votre studio, vous avez pris des cours d'apnée pour essayer de comprendre le personnage.
1: Oui, mais ça c'était avant.
0: Ouais.
1: C'est avant de commencer à écrire. C'était oui parce que je voulais absolument ressentir ce dont parlait Jacques Mayol, le vrai Jacques Mayol, dans son documentaire sur lequel il y avait sa voix en voix off. Et ça m'avait complètement bouleversé ce documentaire, je trouvais ça, parce que c'était à la fois un exploit sportif de très haut niveau, il était champion du monde, et en même temps c'était très spirituel, très très zen, très philosophique, et cette combinaison me convenait parfaitement. Donc je voulais absolument aller ressentir ce dont il parlait, parce que je sentais que ça avait l'air tellement fort et tellement beau que je voulais aller le ressentir moi-même. Et pour ça, du coup, je me suis entraîné. Ouais, on a été, d'ailleurs, on a eu de la chance parce qu'on a été initié par Jacques Mayol lui-même.
0: Le champion du monde d'apnée qui vous apprend l'apnée.
1: Voilà, qui nous a appris, sa technique et après, on s'est entraîné grâce à sa technique et c'était incroyable.
0: Et ça vous a inspiré?
1: Énormément, oui.
0: Ouais.
1: Alors, l'inspiration, elle vient pas instantanément. C'est-à-dire que quand j'étais sous l'eau pendant plusieurs minutes.
0: Combien vous avez fait?
1: J'ai fait 45 minutes.
0: Non, t'es fou. Non, mais parce que vous n'aviez jamais fait d'apnée.
1: Non, j'en avais jamais fait. Et en fait, quand on a commencé à s'entraîner, au bout de 3 semaines, j'avais 2 minutes 30.
0: Ah ouais?
1: Ce qui est déjà pas mal, ouais.
0: Oui. Là, moi, par exemple, 2 minutes 30, j'ai le temps de mourir, donc bravo.
1: Oui, quand on n'est pas entraîné, en général, en moyenne, on doit tenir, je sais pas, à 30 secondes.
0: Ouais, c'est ça.
1: Mais dès qu'on s'entraîne, assez rapidement, on atteint des chiffres comme ça.
0: Okay.
1: Après, on est loin des records. Hein. Les records, c'est 7, 8 minutes, même plus que ça,
0: incroyable.
1: Je crois. Mais déjà, 2 minutes 30, ça permet quand même de ressentir des choses qui ressemblent à rien d'autre. Quoi. C'est unique ce qu'on ressent. Et du coup, c'est très fort comme émotion. Et en fait, ces émotions et la puissance de ces émotions qui sont une nourriture idéale pour la création et la créativité et l'inspiration. Mais c'est pas au moment où j'étais sous l'eau que j'entendais la musique du Grand Bleu. Non, ça c'est pas vrai. Ça c'est pour la version dessin animé.
0: Oui, c'est ça. Project UMO, c'est le nom de votre dernier album, Eric Serra. C'est pas une bande originale de film.
1: Non, c'est mon deuxième album.
0: En 45 ans, bravo.
1: Voilà, ouais. Je suis pas ce qu'il y a de plus prolifique, ouais.
0: Ouais, mais l'idée est géniale. Vous êtes passionné par l'espace depuis que vous êtes tout petit, c'est un truc de gamin?
1: Ouais. Oui, c'est un truc de gosse. J'ai vu quand j'étais gosse les premiers hommes marcher sur la Lune.
0: Ouais.
1: Et à l'époque, c'était de la science-fiction absolue, quoi. Donc, ça m'avait totalement fasciné. Et depuis, j'ai toujours été passionné par ça, ouais.
0: Alors, l'album nous emmène dans tout un tas d'endroits du cosmos, de la galaxie, et donc dans la station spatiale internationale, the ISS, le Lebaye.

0: j'adore ce titre. Ça commence avec Astronaute et ça finit par Return to My Planet. Donc c'est quand même un petit peu un film, puisque oui. Y a un voyage.
1: Oui, oui, d'ailleurs je l'ai conçu effectivement comme un film. C'est-à-dire chaque scène, chaque...
0: Ben, vous voyez, chanson.
1: chaque morceau représente une phase de l'aventure que vit un astronaute quand il va passer 6 mois dans l'ISS. Ouais. Donc chaque morceau est une phase de ça. Donc c'est comme un film effectivement. Et j'ai fait valider les phases en question par des astronautes.
0: Oui, par une astronaute en particulier. Parlez-nous de votre rencontre.
1: Alors non.
0: Ah.
1: Je suppose que vous parlez de Sophie Adnaud.
0: Oui, Sophie, qui est en ce moment dans l'espace.
1: Oui. Donc Sophie, je l'ai rencontrée en juillet l'année dernière, donc l'album était déjà presque terminé, donc elle m'a pas beaucoup inspiré puisque l'album était déjà fait. Non, j'avais d'abord rencontré il y a longtemps Thomas Pesquet, Luca Parmitano qui est l'homologue italien de Thomas, Jean-François Clairvoy qui est un astronaute des années 90. Donc c'est surtout mon expérience personnelle déjà et des discussions avec eux qui m'ont beaucoup inspiré, beaucoup nourri pour faire ce projet. Ensuite, j'ai rencontré Sophie qui m'a fait un cadeau magnifique. Elle m'a invité à venir assister à son lancement. Donc j'étais là-bas à Cap Canaveral. J'ai assisté à ça. Et du coup, à cette occasion, j'ai rencontré plein d'astronautes d'un coup. Là, j'en connais plein maintenant.
0: Il y en a plein dans son téléphone.
1: Voilà.
0: Ouais.
1: Et du coup, j'ai sympathisé notamment avec Claudie Aigneret et son mari Jean-Pierre,
0: ouais,
1: qui sont d'ailleurs adorables comme tous les astronautes que j'ai rencontrés. C'est des gens qui m'impressionnent beaucoup.
0: Ça, quand même, dans votre vie, vous en avez croisé. On parlait tout à l'heure de votre rencontre avec Jacques Mayol, un apnéiste incroyable. Là, des astronautes. Enfin, c'est des gens comme nous, mais ils sont pas comme nous. Je veux dire, il y a un côté...
1: Ouais, non, ils sont pas comme nous.
0: Alors, si on devait nous faire confiance pour faire tourner la station spatiale, autant vous dire, ce serait compliqué, quoi.
1: Mais justement, j'ai, comme vous venez de le dire, j'ai eu la chance de rencontrer beaucoup de gens dans différents domaines et beaucoup de gens pour qui j'ai beaucoup d'admiration, ouais, de respect, etc., qui m'ont impressionné, qui étaient très accomplis dans leur domaine. Ce qui m'étonne le plus, ce qui me surprend le plus avec les astronautes, et d'ailleurs, je me suis rendu compte que c'est tous les gens qui travaillent dans le spatial, c'est-à-dire,
0: ouais,
1: c'est pas que les astronautes, c'est les gens de l'Agence spatiale européenne, ouais, les gens de la NASA,
0: les ingénieurs, les
1: gens du CNES, tout ça.
0: Ouais.
1: C'est tous... J'ai jamais rencontré des gens aussi accomplis dans autant de domaines. Parce que, vous voyez, les autres gens impressionnants, quoi, que j'ai rencontrés, ils sont accomplis dans leur domaine,
0: oui,
1: éventuellement dans un ou deux domaines. Mais les astronautes, c'est à la fois des athlètes de haut niveau,
0: c'est
1: des scientifiques de haut niveau, et notamment, ils ont un don pour la communication. Ils sont extrêmement attentionnés, pas du tout méprisant, alors que notamment quand je suis arrivé à Cap Canaveral, j'étais un peu au départ, j'étais un peu intimidé parce que j'arrive là-bas, j'étais le seul artiste,
0: ouais,
1: dans tous les gens qui étaient sur place, et vraiment ce qui m'a sidéré, c'est que je me suis senti mais adopté et accueilli dans leur monde, vraiment comme une adoption, quoi. C'est-à-dire que je n'ai jamais senti la moindre fraction de seconde de
0: supériorité,
1: voilà,
0: de leur part.
1: Ouais.
0: Ouais. C'est beau, ça.
1: Et pour ça, je trouve qu'ils sont admirables. Et quand vous leur posez des questions techniques, par exemple, de vous expliquer comment marche l'orbite, vous expliquez l'orbite. Eh ben, il vous explique ça et c'est super clair. Vous comprenez tout de suite. Donc, bref, c'est les gens les plus accomplis que j'ai rencontrés dans ma vie.
0: Alors, cet album, vous leur dédiez, hein, Space Project UMO, il est disponible. Allez l'écouter, le streamer, puisque maintenant, on peut faire ça de manière dématérialisée. Vraiment, vous allez passer un moment dingue. Et il y aura, j'imagine, des extraits aussi sur votre tournée, Eric.
1: Oh bah oui, j'ai envie. C'est mon dernier album. J'en suis très, très fier. Et du coup, évidemment, j'ai envie de jouer. Donc, il y en aura, je sais pas, un ou deux. Deux ou trois morceaux, je ne sais pas.
0: Alors, Space Project, UMO, Subway, Le Grand Bleu, Nikita, Léon, GoldenEye, James Bond, Le Cinquième Élément, Rollerball, Arthur et les Minimoys, Lucie, Anna et Trois Points de Suspension. Vous allez aimer cette série de concerts. Eric Serra live. Bon anniversaire, Eric. Merci. Hein. À votre carrière.
1: Ah,
0: c'est un concert anniversaire.
1: Ah oui, c'est vrai.
0: 45. Enfin, c'est ce qu'on m'a dit.
1: Oui, oui, j'en ai entendu parler.
0: Et bonne tournée, en tout cas, et merci d'être venu nous voir.
1: Ben avec plaisir, merci à vous.
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3: Salut à toutes, salut à tous et bienvenue dans Décibel. Vous le savez, le Décibel du samedi, la programmation musicale est confiée à une personnalité de la musique ou pas. En l'occurrence, ce soir, mon invité, eh bien, il a un groupe. Oui, Philippe Etchebest. Il a des cuisines, évidemment, des étoiles Michelin, assurément, des succès télé, on le sait, depuis de nombreuses années, mais également un groupe, Chef and the Gang. On va parler de tout ça et de la playlist parce que, croyez-moi, il va vous soigner ce soir, le chef. Bonsoir Philippe Etchebest.
4: Bonsoir.
3: Comment ça va?
4: Ça va très bien. J'aime bien la présentation.
3: Ah, c'est vrai?
4: Ouais, c'est sympa.
3: Bon, bah écoutez, on démarre alors du bon pied, ça va, on n'est pas dans Cauchemar en cuisine, je suis contente. Alors, Top Chef a recommencé il y a 3 semaines. Vous avez tout bousculé, c'est-à-dire que il y a plus de brigade, il y a plus de cuisine,
4: les il y a plus de candidats, il y a plus rien en fait.
3: Il y a plus rien à bouffer.
4: Voilà.
3: On a vu pour le moment le premier épisode à la montagne, le deuxième à la plage, en tout cas, c'est comme Martine. Donc là c'est Martine à la plage,
4: ouais.
3: Et le prochain épisode donc qui sera dans 4 jours mercredi, hommage à Paul Bocuse.
4: Ah oui, ah, ouais.
3: Ça va être un grand moment ça.
4: Ouais, alors c'est bien dommage parce que c'est la seule où je suis pas.
3: Ah, celle de Paul Bocuse. Cool. Alors vous n'y étiez pas peut-être parce qu'aussi avec ces nouveaux modes de tournage où il n'y a pas les cuisines de Top Chef et un endroit où tout le monde se retrouve, ça a dû être un tournage, ça doit être un enfer à organiser si vous changez de lieu toutes les semaines.
4: C'est vrai, c'est un grand bravo à l'équipe de prod, franchement.
3: Ouais.
4: Ils ont fait un travail incroyable parce que déplacer tout ce matériel, tout ce monde comme ça en si peu de temps à chaque fois, c'était une performance pour déjà bien recevoir les candidats,
3: ouais,
4: puissent travailler dans de bonnes conditions, nous recevoir à nous aussi. Enfin, vraiment, ça a été une prouesse technique incroyable.
3: Moi, je trouve que c'est un peu comme une tournée d'ACDC ou de Metallica.
4: Ça ressemble en vrai. C'est ça. J'avais été voir Chaka Ponk il y a quelques temps à l'Arena et j'avais fait les arrières avec eux. Ils m'avaient montré leur logistique, tout ça, les camions, comment ça se passait.
3: Ouais.
4: Les semi-remorques. D'ailleurs, c'est pour ça qu'ils avaient arrêté.
3: C'était
4: pas très écolo. Ouais. Et du coup, mais ce qui était impressionnant, c'est qu'après le concert, tout se démontait, mais en peu de temps, ça fourmillait. Il y avait une centaine de bons hommes qui démontaient, qui chargeaient. C'était un truc de dingue. C'est une organisation, une logistique assez impressionnante.
3: Moi, je suis contente que vous soyez là ce soir, Philippe Etchebest, pour faire la playlist. Parce que, bon, je le disais, c'est un secret pour personne. Vous êtes un fan de musique. Vous avez votre groupe Chef and the Gang avec 4 camarades. Donc, vous donnez des concerts régulièrement.
4: Oui, bien sûr. On en fait 10-12 dans l'année à peu près.
3: C'est ça. Là, le 8 mai, vous serez à Condon. Le 13 juin, à Saint-Prouan. Le 8 août, à Auxy-le-Château. Vous baladez dans les festivals.
4: Il y a de la musique à Bordeaux aussi.
3: Ouais.
4: Enfin, au mois de juin, on a trois dates, je crois. Non, on se balade un petit peu, c'est sympa.
3: Ouais.
4: Et puis, c'est surtout, je précise, à chaque fois, c'est pour les pompiers solidaires. Moi, on joue pour une association et on y tient vraiment. On se fait plaisir et on fait plaisir aussi.
3: Ouais, et je pense que l'amour du rock et la vie d'un rocker, ça ressemble pas mal à la vie d'un chef. Alors, en plus, aujourd'hui, les chefs sont devenus des vrais rockstars. C'est-à-dire qu'avant, les chefs étaient un peu caché dans la cuisine. Là, maintenant, il y a un côté.
4: Il y a plus de visibilité
3: rockstar.
4: Maintenant, c'est vrai.
3: Bah ouais.
4: Maintenant, c'est vrai que la cuisine a pris une grosse part au niveau de la télévision.
3: Ah ouais, et vous n'y êtes pas pour rien. C'est un peu votre faute.
4: Ça a commencé. Bah, ça a commencé avec Maïté, en fait. C'est vrai, je disais Maïté, où ça a vraiment commencé à devenir très populaire. Puis il y a eu Robuchon avec Bon Appétit.
3: Oui, c'est vrai.
4: Voilà. Puis après, ça a pris forcément l'ampleur qu'on connaît aujourd'hui.
3: Et ouais. Puis c'est une vie, voilà, où on voyage pas mal, effectivement, comme les rockers. Où aussi, il y a un côté vraiment de solitude, en fait, pour concocter, avoir des idées, etc. Au début, et puis ensuite se retrouver en groupe ou en brigade pour tout exécuter. Et je trouve qu'il y a un parcours quand même qui se ressemble.
4: Oui, c'est un petit peu ça. Après, il y a le moment où c'est pas tant qu'on s'isole, c'est-à-dire que les idées, elles viennent comme ça. Enfin, ça dépend de chaque personnalité aussi. Hein. Moi, j'aime pas me retrouver seul devant une feuille et dire qu'est-ce que je vais faire. Je ne sais pas faire ça.
3: Donc, vous faites déjà avec.
4: Non, c'est-à-dire, ça peut être des inspirations de marché, de produits, de vaisselle même. Pareil, de penser un plat à travers une assiette. Et puis ensuite, après, c'est un partage que je fais avec mes équipes. Là, j'en viens d'ailleurs. J'étais avec à Maison Nouvelle avec Camille et on a réfléchi sur les plats du nouveau menu. Donc on a fait des essais. En tout cas, moi je donne les directives et on a fait des essais qui étaient plutôt concluants aujourd'hui. Je suis très content d'ailleurs.
3: Bravo.
4: Donc, voilà. Ouais, c'est un petit peu comme ça que ça se passe.
3: Et vous écoutiez de la musique ou pas? Ou alors vous vous êtes réservé pour nous là pour ce
4: soir?
3: Non,
4: là pour le coup, non, j'écoutais pas de musique. C'est vrai qu'on est plutôt concentré quand on met au point les plats. La musique, ça vient plus tard.
3: Bon, alors, ouais. Je sais que c'est la question horrible à vous poser. Choisissez 10 chansons qui représentent ce que vous aimez, votre vie. C'était compliqué.
4: C'était très, très dur. Parce que la musique, elle a bercé, elle berce toujours ma vie, en fait. Ouais. Et elle me sert de référence à chaque fois dans le temps. J'ai pas beaucoup de mémoire. J'oublie en tout cas beaucoup de choses. Mais les musiques me rappellent des périodes bien précises de ma vie. Je peux donner, pour ça que je suis très bon en général dans les quiz,
3: ouais.
4: Parce que j'arrive à donner le nom du groupe, la date souvent, parce que j'ai ces références-là.
3: Alors on va commencer avec votre enfance, puisque c'est comme ça que vous avez commencé la liste que vous m'avez envoyée. Et on est au Pays Basque, alors je tente la prononciation, mais tapez-moi sur les doigts à tout moment, Philippe Etchebest. Gaztelu Zahar.
4: Gaztelu Zahar.
3: Zahar. Ouais, c'est ça. Et la chanson Zatos, Jan Koygo. Non, là, c'est n'importe quoi. Pardon, les Basques.
4: Coco.
3: En tout cas, c'est votre enfance,
4: oui,
3: et votre famille aussi.
4: Oui, c'est ma famille. Enfin, mes parents, mon père est basque forcément, et quand on faisait les repas de famille, les communions, tout ça, ben ça se terminait toujours en chant basque, et même dans la voiture quand on partait, voilà, ça chantait dans la voiture basque, ça chantait tout le temps. Donc j'ai été bercé aussi par cette culture-là et beaucoup par la musique.
3: Allez, grâce à Philippe Etchebest, on fait tous un tour au Pays Basque. Vous écoutez

0: Il s'appelle Gaztelu Zahar, et donc c'est une chorale, un groupe de chants basques.
1: Voilà. Mon cousin Jean-Bernard chante dans cette chorale, justement.
0: Ah, extra. Et ça, on peut aller les voir en concert,
1: enfin, ça s'écoute où? Oui, c'est vrai. Parfois, il y a des concerts qui se passent. Ils sont déjà venus à Bordeaux aussi, il y a quelques années, mais ils tournent de temps en temps, effectivement. Ouais.
0: Bon, super. En tout cas, il y a plein d'albums qui sont disponibles sur les sites de streaming également. Gaztelu Zahar, premier choix extrêmement intéressant.
1: Qu'on n'entend pas souvent.
0: C'est hors des sentiers battus.
1: Pas le genre de musique qu'on entend souvent sur les radios, mais c'est bien, justement. Je trouve, de faire découvrir.
0: C'est très bien. Alors, Philippe Etchebest, le premier 45 tours que vous avez acheté, c'est Laisse-Béton de Renault.
1: Laisse-Béton de Renault.
0: Et vous n'avez même pas chippé, parce que franchement, vu les paroles de la chanson, Renault, ça pouvait se voler, hein, à l'aise. Hein.
1: J'avais pas intérêt.
0: C'est vrai. Ah, fallait filer droit.
1: Non, ça c'était pas. On n'a pas été élevé comme ça à la maison.
0: Non. Donc vous écoutiez des chansons de Loubar, mais vous n'étiez pas du tout un Loubar.
1: Non, pas du tout. Non, c'était. Ça, pour le coup, ça me rappelle vraiment plein de souvenirs. J'étais gamin, j'avais même pas 10 ans. Et j'ai adoré cette chanson. Donc avec mon argent de poche, je me suis acheté ce 45 tours. Il y avait Laisse-Béton face A et Je suis une bande de jeunes face B. Ah,
0: ouais, double raison d'aller chourer des 45 tours, là, franchement. Et alors, est-ce qu'il est venu un jour manger dans un de vos restos, Renaud?
1: Oui, absolument.
0: Ah, c'est vrai.
1: Je l'ai reçu c'était à Chancelade, au château des Rénas, à l'époque, quand j'étais. Il est venu dîner et il a dormi au château.
0: Ah, et alors, vous avez osé aller lui parler?
1: Bien sûr, je dis que j'étais fan, j'adorais. je connais plein de ses chansons. J'ai un album qui s'appelle Un Olympia pour moi tout seul. Je connais toutes ses chansons par cœur, pratiquement.
0: Ah là là.
1: Pratiquement toutes. Ouais, franchement, j'adore.
0: Alors, on l'écoute pour le plaisir du chef Etchebest, mais aussi pour le vôtre. Faut jamais perdre une occasion d'entendre Renaud râler un bon coup. Et Laisse-Béton.
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1: Les amis, j'en suis témoin. Le chef Philippe Etchevest connaît par cœur les paroles de Laisse-Béton de Renaud.
2: Ça faisait longtemps que j'avais pas chanté ça.
1: Oh là là. Ouais. Eh, joli brin de voix en plus.
2: Ben ouais, ça va, je me déberde.
1: Et alors dans Chef and the Gang, là, votre groupe, vous chantez et vous jouez de la batterie?
2: Ouais. Je chante Comfort Linum, des Pink Floyd. Ouais. On joue en acoustique au départ pour le reprendre après avec tout le monde. Et je chante, alors c'est un peu moins fin, on va dire, je chante Antisocial.
1: Oh
2: Trust.
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1: Bravo.
2: Ça aussi, c'est mon adolescence, ça, Trust.
1: Oh ah, voilà. On aurait pu faire une liste parallèle avec encore 10 chansons, quoi.
2: Et puis, je l'ai rencontré en plus, que ce soit, Renaud, on a parlé, Trust. J'ai eu la chance même de jouer avec Nono de Trust. On a joué à la Cigale.
1: Nono, le guitariste.
2: Ouais. Donc forcément, il est monté en guest sur Antisocial. Il a joué avec nous. Alors quand t'as le mec qui a joué Antisocial, je te dis pas la pression que tu as, quoi.
1: Ah, j'imagine.
2: C'est fabuleux, c'est extraordinaire.
1: Alors ça, c'est plus flippant, par exemple, de jouer Antisocial sur scène avec Nono Krief de Trust que de servir un repas.
2: parce que je suis moins à l'aise. On va dire sur la scène qu'en cuisine. Hein. Moi, je découvre ça. Ça fait 7 ans que je joue à la batterie comme ça, un petit peu autodidacte.
1: Ouais.
2: Donc, c'est effectivement beaucoup de pression. Puis comme à chaque fois je fais quelque chose, je suis un petit peu attendu au tournant, il faut que je sois bon. Et moi, ça me va bien parce que ça m'oblige aussi à travailler et à être performant. Donc, j'adore ça.
1: Ouais.
2: C'est le genre de défi qui me plaît beaucoup.
1: Perfectionniste même dans le rock'n'roll.
2: Mais surtout, puis on a un groupe de copains, ça joue, quoi. Et puis on reprend que des gros standards du rock, que des morceaux que les gens connaissent par cœur pratiquement. Donc le moindre pain, tout le monde entend.
1: Ça s'entend, c'est vrai.
2: Il faut être carré.
1: Allez voir Chef and the Gang s'il passe près de chez vous. Déjà vous verrez Philippe Etchebest et en plus vous ferez une bonne action puisque on le rappelle, hein, vous donnez votre recette.
2: C'est pour les pompiers solidaires.
1: Pour les pompiers solidaires, ça c'est beau. Est-ce que vous faites du Elvis avec Chef and the Gang?
2: Non. Non, on fait pas d'Elvis. Moi, j'adore chanter Elvis aussi. J'aime beaucoup ça. Et j'ai écouté aussi pendant cette période Renaud, Elvis Presley. Ça a été un des premiers chanteurs vraiment anglais. Parce qu'à la maison, on écoutait, je chante basque, beaucoup de chansons françaises. Il n'y a pas de trucs en anglais. Ça n'existait pas. On se demande, c'était n'importe quoi, en fait, en vrai. pourquoi t'écoutes ça? On comprend rien. Enfin, bon, bref.
1: C'était
2: drôle. Notre époque.
1: Ouais, oui.
2: Et donc, presque j'écoutais Elvis Presley en cachette, quoi.
1: Oh, presque. Et alors, c'est bien parce que vous m'avez choisi une chanson d'Elvis, qui n'est pas la plus connue.
2: Non.
1: C'est Guitar Man.
2: Ouais, Guitar Man.
1: C'est parce que vous appréciez justement parce que la performance à la guitare sur cette chanson est incroyable.
2: Et puis elle est super. Et puis à la basse quand ça démarre. Enfin, j'adore la tonalité, l'intensité de cette chanson. Elle est rythmée, elle est super. J'adore. Mais c'est vrai qu'il y en a Elvis Presley. Il y en a tellement d'autres. Alors j'aime Elvis Presley dans la période un petit peu presque un peu vers la fin.
1: Un peu Las Vegas.
2: Ouais, exactement. J'aime bien cette période-là. Et ça fait partie justement de Guitar Man de ces chansons-là. Mais il y en a plein. Are you Lonesome Tonight? Il y a In the Ghetto, Don't Cry Daddy.
1: Gospel, c'est sublime.
2: Une super belle chanson d'Elvis Presley, quoi. J'adore.
1: Bah celle-là, elle passe jamais à la radio, mais elle passe dans Décibel ce soir grâce à Philippe Etchebest. Elle s'appelle Guitar Man et c'est Elvis Presley, forme de petit vénard.

0: Elvis Presley dans vos oreilles en ce samedi soir, les amis. Vous devez cette régalade au chef Philippe Etchebest. C'est vrai. Eh ben, si vous n'étiez pas là, on n'aurait pas écouté. Voilà, Philippe Etchebest dans la 16e saison de Top Chef, ou la 17e, attendez, je ne sais plus. 17e. Non, il y en a eu 16, c'est 17e, la 17e. Ouais. Oh, c'est incroyable. Ça a recommencé le 4 mars avec un épisode à la montagne, puis un épisode à la plage. Prochain épisode ce mercredi à 21h10 sur M6 autour d'un hommage à Paul Bocuse. Et puis voilà, vous avez rendez-vous comme ça tous les mercredis soirs à 21h. Et dites, vous savez vous déjà qui gagne ou pas? Je ne vais pas vous demander qui c'est, je sais que vous n'avez pas le droit.
1: Non.
0: Mais non, vous ne savez pas encore.
1: Mais non. Non,
0: et non, parce que la fin, c'est en direct.
1: On n'a pas fait le tirage de couteau.
0: Mais oui, bien sûr.
1: Non, on ne sait pas.
0: Oh, non, vous ne savez pas.
1: C'est dingue, hein.
0: C'est
1: bien fait quand même.
0: C'est fou, c'est bien fait cette émission.
1: Ouais, ouais.
0: Moi, ça marche à fond en tout cas pour moi. Et quand en plus je me rends compte que vous êtes un fan de rock, on se dit il faudrait caler maintenant les tournages de Top Chef avec une tournée de votre groupe Chef and the Gang.
1: Ça, ah, carrément.
0: Parfait.
1: Je prends là.
0: Dites donc, en parlant de rock, faut qu'on parle de Metallica deux secondes, puisque quand vous nous avez envoyé votre liste de chansons importantes pour vous, vous dites que vos débuts en tant que chef ont été un peu marqués par Metallica et par la chanson Enter Sandman.
1: Ouais.
0: Pourquoi vous associez les deux?
1: Alors, à l'époque, je prenais ma première place de chef à Saint-Émilion et j'avais laissé Dominique, c'était nos débuts tous les deux à Toulouse. Et des fois, quand j'avais fini le service, je prenais ma moto, j'avais une grosse moto, et je filais à Toulouse de nuit. Et je me mettais Metallica dans les oreilles.
0: Pour retrouver votre amoureuse, mais c'est tellement romantique. Mais c'est génial.
1: Et j'avais l'album de Metallica dans les oreilles.
0: Ah ouais, le Black Album.
1: Ouais, ouais, superbe. Et là, je roulais. Ciao.
0: Allez, tous sur la moto.
1: Ah ouais.
0: Avec le chef Etchebest qui file à 160 km/h vers l'amour.
1: Stop, on ne doit pas le dire 160
0: km/h.
1: C'est bien plus que ça. Mais bon,
0: 130
1: faut surtout pas le dire. Voilà.
0: 130.
1: Voilà. 135, allez.
0: Par là. Voici Metallica.

0: Metallica, Enter Sandman, intact depuis 35 ans cette chanson,
1: ouais,
0: quand
1: ça
0: même.
1: Ça bouge pas.
0: Hein.
1: Et nous, on la joue en concert, on l'a dans notre playlist, et à chaque fois qu'on la démarre, les gens, ils sont hystériques.
0: Et alors, est-ce que, quand vous n'avez pas votre casquette de batteur-chanteur de Chef and the Gang, mais que vous avez votre casquette de Chef et Chebest en cuisine étoilée, vous pouvez vous permettre, par exemple, au début d'un service, de mettre une chanson comme ça pour motiver tout le monde ou pas?
1: Alors, on le fait pas. Non, on met pas de musique en cuisine.
0: Et puis jamais.
1: Non, parce que alors parfois en mise en place ils en mettent un petit peu, mais pas pendant le service. Alors, ce qui est drôle, c'est que quand vous m'avez demandé de choisir la setlist,
0: oui,
1: en fait j'étais au pass, il manquait des chansons et je mettais sur mon téléphone, je mettais les musiques. Donc j'avais Enter Sandman, il y en avait d'autres. Et puis il y a notre assistante maître d'hôtel Inès qui arrive, me dit chef, on entend la musique en salle. Pardon, c'est moi.
0: Trop drôle. Donc c'est formidable, vous allez dîner chez Philippe Etchebest et à un moment vous entendez Enter Sandman, vous savez pas.
1: Mais ceci dit, à Maison Nouvelle, c'est vraiment une expérience immersive.
0: Oui.
1: C'est ma maison, donc mon univers, et quand les gens arrivent, on les amène au bar, et c'est la playlist, c'est les Beatles. Il n'y a que des Beatles.
0: C'est trop drôle ça.
1: Que des Beatles.
0: Quelle bonne idée.
1: Ouais.
0: Très bonne idée. Ouais. Maison Nouvelle, donc restaurant bordelais, doublement étoilé.
1: Doublement étoilé, hein, absolument.
0: C'est ça, bravo. Fait. Et puis il y a toujours la table d'hôte, le quatrième mur, étoilé Michelin.
1: Oui, une étoile Michelin.
0: 2018.
1: Ouais. Il y a aussi le classique, le petit dernier, il y a quelques mois qu'on a ouvert, là, sur la base des grands classiques de la gastronomie française, et le service en salle, ce qu'on ne voit plus, le véritable service, parce que c'est un vrai métier, les découpes, les flambages, le travail au chariot.
0: Ah ouais.
1: Ouais, c'est super. C'est top. À venir, vraiment, c'est super.
0: Rendez-vous à Bordeaux, les amis, avec Philippe Etchebest, et rendez-vous dans deux secondes, parce que vous vous demandez peut-être, une fois qu'il avait écouté Enter Sandman sur sa moto pour aller rejoindre sa dulcinée Dominique, qu'est-ce qu'il lui mettait dans les oreilles pour la soirée romantique? C'était pas Metallica.
1: Ben vous allez voir.
0: Vous allez voir. À tout de suite.
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0: Et notre invité, c'est le seul, l'unique, le chef Philippe Etchebest, qui est un grand amateur de rock'n'roll, ça vous l'avez compris depuis le début de l'émission. Ça va chef, ça se passe
1: très
0: bien?
1: Très bien, très très bien, bon. Ça me rappelle plein de souvenirs, vous voyez.
0: Bah oui,
1: je suis content.
0: Ça c'est le pouvoir de la musique, hein, ouais, c'est que ça nous remet dans des moments incroyables. Donc, juste avant la petite pause, on vous avait laissé sur votre moto en train de filer entre Saint-Émilion et Toulouse en écoutant Metallica à fond pour aller retrouver votre dulcinée Dominique. Et vous n'étiez pas encore marié à l'époque?
1: Pas du tout.
0: Oh là
1: non,
0: là.
1: C'était le début de notre.
0: C'était la drague.
1: Notre idée. Ouais, on avait passé le cap de la drague, mais c'était nos débuts, ouais.
0: Voilà. Et donc il y avait une chanson d'amour,
1: ouais,
0: que vous écoutiez ensemble et que je ne connaissais pas et que j'ai écouté grâce à vous.
1: Ah.
0: Angel in the Snow du groupe AA.
1: Ouais.
0: Alors bêtement, moi je suis habituée à Take on Me,
1: ouais.
0: Les groupes de AA, ces chansons de AA. Mais alors cette chanson-là qui est quand même un slow qui tue, ça vous ramène à...
1: Ouais, ouais, c'est une chanson qu'on aimait bien tous les deux, vraiment. Puis c'était une chanson d'amour, tendre, ouais. Voilà. Alors c'est vrai qu'on fait le grand écart là,
0: ah oui,
1: entre Enter Sandman et Angel in the Snow, mais c'est une jolie chanson d'amour, ouais, très bonne.
0: Et est-ce que, alors tout comme Enter Sandman vous ramène sur la moto, si ce soir en rentrant vous mettez Angel in the Snow, Dominique direct, elle va savoir, elle va dire ah on va danser un slow et tout. Est-ce que c'est une chanson que vous avez encore en commun aujourd'hui?
1: Ça fait longtemps qu'on l'a pas entendu. Ah, je crois que, attends, je dis pas de bêtises, non c'est pas vrai parce qu'on l'a écouté il y a pas si longtemps que ça. Et c'est vrai que là ça nous replonge dans plein de souvenirs.
0: C'est beau.
1: Ben oui, il y a plus de 30 ans, hein, déjà.
0: C'est beau l'amour, mes amis.
1: C'est beau. Ouais.
0: Angel in the Snow, dans Décibel. Vous écoutez ici, très bonne chanson de samedi soir. Faites un move si vous êtes assis à côté de quelqu'un qui vous plaît bien, c'est le moment.

0: Snow, signé AA, le slow qui tue, offert par le chef Philippe Etchebest, qui est ce soir l'invité de Décibel. Alors, on n'a pas entendu beaucoup de chansons en français depuis le début de l'émission. Il y a eu Renaud, quand même.
1: Oui, oui, oui.
0: Statut du commandeur, c'est normal. Et là, vous nous avez sorti un petit Michel Delpech derrière les fagots.
1: Exactement.
0: Le chasseur.
1: De la besace,
0: ouais. Ouais. Alors ça, c'est devenu la chanson non officielle, mais quand même très, très obligatoire des troisièmes mi-temps de rugby.

0: pour ça.
1: C'est vachement bien, puis c'est espèce de défouloir aussi un petit peu.
0: Exactement.
1: Karaoké, tout le monde.
0: Je pense que c'est bon pour l'âme aussi. On en sort bien, on se sent bien.
1: Oui, oui, absolument, absolument.
0: Ah, après, il y a des cascades de karaoké. Hein.
1: Oui.
0: Voilà, mais bon.
1: Ah, mais bien sûr. Non, mais c'est toujours un moment qu'on partage aussi avec des amis, c'est toujours sympa. Tout le monde peut participer, qu'on chante bien ou pas, peu importe. Mais c'est un vrai défouloir.
0: Faites ça à la maison. Mettez-vous en mode karaoké pour Le Chasseur de Michel Delpech, que vous connaissez forcément par cœur. Après avoir chanté à plein poumon pendant 3 minutes, vous vous sentirez tellement bien.

0: Le chasseur, vous avez bien chanté les amis. Vous écoutez ici et on se fait un karaoké géant du samedi soir avec le chef Philippe Etchebest qui nous a concocté une playlist absolument délicieuse. Et donc à un moment il fallait qu'on écoute AC/DC. Ça, ça fait partie des groupes incontournables. Ouais, bien sûr. Ça, AC/DC quand on est fan 80, de rock, hard rock.
1: Bien sûr, ouais. c'est mon premier, ça fait partie de mes premiers groupes de hard rock que j'ai écouté avec Iron Maiden. AC/DC, alors sauf que c'est plus facile quand même de jouer la AC/DC que Iron Maiden en concert.
0: Ouais.
1: Iron Maiden, c'est très technique, c'est très compliqué, mais on joue beaucoup d'AC/DC.
0: Et ça vous a fait aller jusqu'au Hellfest.
1: Oui. Avec,
0: vous avez joué au Hellfest, le festival métal.
1: Improbable, on y était deux fois. C'était une expérience extraordinaire, très rock'n'roll pour le coup, parce qu'on avait fait le Metal Corner sans faire de balance, sans rien. Les groupes s'enchaînaient. Allez, hop, ouf. Allez, 5 minutes pour régler les cymbales, les crashs, les machins.
0: On vous a jeté sur scène.
1: Vas-y, et puis après, tu joues. Puis il y avait 6 ou 7 000 gonzes en furie là qui. Allez, chef, vas-y. Et en plus, avec des références de Cauchemar en cuisine, ils y sortaient. C'était une drôlerie incroyable.
0: Mais ils sont très marrants, le public du Hellfest.
1: Mais
0: d'être des amateurs de métal.
1: Franchement,
0: ils sont drôles.
1: Et en plus, ils sont des amateurs. Donc c'est vrai qu'on avait préparé une setlist quand même spécial Hellfest, et on s'était régalé. C'était, alors pour le coup, c'est très rock, quoi. Là, c'était dans le dur, et puis tu vas, tu joues, quoi.
0: Mais quelle vie, chef Etchebest! Allez, on part sur l'autoroute de l'enfer avec AC/DC. Philippe Etchebest est aux commandes jusqu'à 21h.

0: continue à chanter, mon invité Philippe Etchebest.
1: Je ne peux pas m'en empêcher.
0: Irrésistible, Highway to Hell de AC/DC. Alors, on le disait tout à l'heure, pour vous, la musique, elle a vraiment un très fort pouvoir. Un petit peu comme une machine à remonter le temps. Vous écoutez une chanson et elle vous renvoie à un moment de votre vie.
1: C'est ça, ouais.
0: Et il y a un moment très fort dans votre vie, c'est quand vous avez adopté votre fils. Et il y a une chanson qui vous ramène à ce moment-là, c'est une chanson des Beatles.
1: Ouais. The Long and Winding Road, chantée par Paul McCartney. C'est la chanson que j'ai entendue, en fait, quand je suis entré dans le dortoir où il y avait tous les enfants, en fait, dans des lits. Et en fond musical, on avait The Long and Winding Road, mais version philharmonique. Et forcément, ça m'a interpellé de suite.
0: Très beau souvenir, ouais. Et peut-être la raison pour laquelle maintenant l'accueil de votre restaurant, parce que les Beatles.
1: Oui, absolument. Et puis les Beatles, c'est un des groupes, je pense que c'est un de mes groupes préférés. J'avais tous les albums, je connaissais toutes les chansons, tous les accords, les machins, imbattable. je pense que je suis encore, parce que à chaque fois que j'écoute, je connais même les enchaînements, la musique qui arrive après sur tous les albums.
0: Ça, c'est un signe.
1: Ouais, c'est un signe, c'est pas bien là.
0: C'est de l'addiction.
1: Ouais.
0: Et celle-là, alors, elle est pour le fiston.

0: Je rigole parce que jusqu'au dernier
1: Ah, oui, oui,
0: mon invité, le chef Philippe Etchebest, il chante.
1: Je suis imbattable.
0: Chaque note. Ouais. J'adore, j'adore. Et ben, vous savez quel autre invité a fait ça?
1: Non.
0: Jean-Louis Aubert.
1: Ah ouais, d'accord.
0: Eh oui.
1: D'accord.
0: Et vous l'avez choisi aussi ce soir, ouais, on l'écoutera.
1: Absolument.
0: Pour terminer l'émission, mais avant, on ne pouvait pas ne pas passer un moment avec vous à la campagne. Ce que vous m'avez dit dans, quand vous m'avez envoyé votre liste de chansons, quand je suis à la campagne, quand je cuisine pour mes potes, moi c'est Pink Floyd.
1: Ouais, les Pink Floyd. J'aime bien, j'aime beaucoup les Pink Floyd.
0: Ouais. High Hopes, la chanson que vous avez choisie. En plus, c'est pas le Pink Floyd, soit des années 60 ou des années 70, ou même The Wall, etc. C'est un Pink Floyd plus récent.
1: C'est un Pink Floyd. Alors, ouais. Il y a plusieurs raisons. Je me rappellerai toujours d'un concert qui a eu lieu à Bordeaux. J'avais pas eu les places. C'était Place des Quinconces et j'étais sur ma moto.
0: Ah, encore.
1: J'étais resté dehors, toujours. J'étais dehors et j'écoutais le concert et c'était incroyable. Forcément, j'avais le son et je me rappelle de cette chanson qui est très forte, que j'adore. Et bizarrement, on s'est dit avec Dominique, on s'est posé la question quelle chanson on aimerait avoir le jour de notre enterrement.
0: Cette chanson-là. Oh, wow.
1: Dominique, c'est Shape of My Heart, de Sting.
0: Ouais.
1: Et moi, c'est celle-là.
0: Vous, c'est celle-là. Bon, alors, en vous le souhaitant le plus tard possible.
1: C'est clair, c'est clair.
0: On écoute, c'est rempli, il y a les cloches et tout. Pink Floyd, ouais. High Hopes. Pour le chef, Philippe Etchebest.

0: David Gilmour, qui a eu 80 ans il y a quelques jours.
1: Ah, il a la forme.
0: Ah oui, toujours beau gosse, hein. Ouais. Incroyable. Et donc, c'était l'époque de l'album The Division Bell, High Hopes. Énorme chanson de Pink Floyd qui nous amène presque à la fin de l'émission, mais pas vraiment à la fin, puisqu'il en reste une. C'est donc Jean-Louis Aubert, mm-hmm. avec vous, mon seul invité du Décibel du samedi, à chanter par cœur toutes les chansons du début à la fin.
1: Et puis, ça pourrait durer longtemps, l'histoire. Hein.
0: C'est vrai, c'est clair. Vous l'avez rencontré, Jean-Louis Aubert?
1: Non.
0: Ah, pas encore.
1: Non. J'ai rencontré le batteur,
0: Colinka.
1: Ouais. Mais Jean-Louis Aubert, jamais. Et j'ai rencontré
0: Bertignac.
1: Oui, Bertignac. Ouais. On a fait un truc avec lui pendant le Covid. En fait, on avait joué comme ça, vous savez, comme faisait beaucoup
0: distance,
1: à distance. Ouais. Et on avait joué avec lui Bertignac, justement. C'était un Led Zepp. Et je sais plus c'est quel morceau. Mais on a joué avec lui.
0: Oh, sûrement All Out of Love. Un truc comme ça, non?
1: Oui, je crois que c'était Wallota. C'était ça, exact.
0: Ah, oui.
1: exact.
0: Ouais. En tout cas, ça nous fait une très belle chanson de fin. Voilà, c'est fini. Jean-Louis Aubert, chef, merci, c'est fini pour ce
1: soir. Dommage, c'était bien.
0: Ouais, c'était bien, je sais. Mais moi, je suis contente parce que je sais que je vais vous revoir tous les mercredis à 21h10 sur M6 dans Top Chef. Et je vous souhaite une excellente 17e saison.
1: Merci.
0: Et puis le meilleur pour vos restaurants.
1: Eh bien, il faudra venir me voir à Bordeaux.
0: Mais grave.
1: Si vous êtes là pour la fête de la musique,
0: Ah oui, hein. Vous jouerez à Bordeaux, quoi,
1: oui,
0: pour la fête
1: le restaurant,
0: de la musique.
1: Tous les ans, devant le restaurant, c'est une tradition.
0: J'adore.
1: Depuis 2017.
0: Merci beaucoup, Philippe Etcheveste.
1: Avec plaisir, merci.
0: C'est fini.

0: Il ne ment pas, Jean-Louis Aubert. Je sais que la chanson n'est pas totalement terminée, mais l'émission est finie. Et les amis, ben oui, il va être 21h. Juste le temps pour moi de vous dire que vraiment, le chef est de chez Best. J'étais déjà fan dans Top Chef et dans Cauchemar en cuisine. Mais là, quand je vois le choix de chanson qu'il nous a offert pour ce samedi soir, je suis définitivement conquise. Quel mec super. Merci Philippe Etchebest d'avoir passé ce petit bout de soirée avec nous. Et puis merci à l'équipe de Décibel qui était là aussi ce soir. Il y avait Iris Guitoni, il y avait Iki, Nicolas Bonzon et Franck Moilier. Et puis il y avait vous. C'est là-dessus qu'on se quitte et je vous donne rendez-vous demain à 20h. Les meilleurs moments de Décibel avec les chansons préférées de Benabar.
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3: Bonjour, merci d'avoir choisi votre radio ici. C'est Willy vient déjeuner chez vous, numéro 1053.
4: Oh là là,
3: ça filoche, mes amis. Bonjour la tribu.
4: Bonjour.
3: Alors, qui est là aujourd'hui ? Nicolas Malabeuf, notre enfant de la télé. Bonjour mon bon Nicolas.
4: Bonjour Willy, bonjour tout le monde.
3: Et Fabien Imo, notre geek. Bonjour mon Fabinou.
5: Bonjour Willy, bonjour à tous.
3: Et bienvenue à tous, que vous avez passé une bonne semaine.
5: Oh, oui, excellente.
3: Ah, bah tant mieux. Alors moi, je suis toujours en direct des locaux de ici La Rochelle à La Rochelle, puisqu'on continue jusqu'à vendredi prochain les tournages de votre émission culte Fort Boyard qui passera cet été sur France 2. Le reste de la tribu est à la à la maison de la radio à Paris, voilà, parce que vous n'avez rien à faire sur le fort et je m'en réjouis. Je suis sûre que Fabien a pris ma place.
4: Même pas.
5: J'ai laissé le siège vide.
3: C'est horrible.
5: Ça fait un peu bizarre. Je vous cache pas, ça fait bizarre.
3: Ben oui, on a l'impression que je ne suis plus de ce monde. Bon ben, priez pour moi, mes amis. En attendant, eh bien, on va repartir pour un nouveau numéro de votre grand talk show du week-end. Le seul de la radio française à mélanger actu et humour. Ici, on apprend ce deux temps. Notez les dossiers du jour. D'abord, attention, les accidents sur la route sont en hausse. C'est un long week-end. Vous êtes peut-être parti en famille ou entre amis. Vous avez pris la voiture. Attention, nous sommes moins vigilants au volant. On en parle dans une minute. Et à 12h30 au cinéma, c'est un véritable raz-de-marée pour le film Michael sur Michael Jackson. Presque 5 millions là. 5 wow. millions de spectateurs en 4 semaines. Moi, je suis déjà allé 3 fois en même temps. Donc, ça aide un peu. Donc on y entend entre autres tous ces plus grands tubes des années 80. Triomphe également au cinéma pour le film Juste une illusion d'Olivier Nakache et Eric Toledano qui raconte les émois d'adolescents dans les années 80. Alors les années 80, est-ce que c'était mieux qu'aujourd'hui ? Pourquoi cette nostalgie sur une décennie devenue réconfortante avec le temps ? Eh bien on en parle dans 20 minutes. Et bien sûr, vous le savez, on fait cette émission ensemble. D'abord sur le groupe Facebook, cher Fabinou. Alors,
5: pour nous retrouver, vous tapez sur Facebook Youpi la vie avec Willy Rovelli. Et il y a le sondage du samedi spécial.
3: Alors, c'est quoi ce sondage ?
5: Spécial Eurovision.
3: Oui, c'est ce soir.
5: Pensez-vous qu'on peut gagner enfin l'Eurovision cette année ? Eh bien, écoutez-moi bien. 92% des youpistes ont voté. Oui. Aucune chance.
3: C'est bien. Ça s'annonce bien. Voilà.
4: On est optimiste.
3: On va en parler en fin d'émission parce qu'on va retrouver, on retrouvera Laurent Petit-Guillaume qui est sur place puisque votre radio ici, est partenaire de cet événement. Allez, on y croit quand même.
5: On
3: en parlera en fin d'émission. Voilà. 0810 055 056. Appelez-nous pour réagir sur ce que vous voulez. C'est la libre antenne du week-end. Vous passez à tout instant, même pour nous faire un petit coucou. Et vous repartez avec quoi, mon cher Nicolas ?
4: Eh bien, on ne sait pas si on va gagner l'Eurovision, mais une chose est sûre, la carte carburant de 100 euros va bel et bien être remportée dans notre émission. Et le tirage au sort, c'est demain.
3: Merci, mes enfants. Vous savez que je vous aime.
4: Je
3: vous aime encore plus quand vous êtes loin de moi. Mais là, je vous aime
4: vous
3: tellement.
4: Vous n'avez pas nos
3: aujourd'hui.
4: Chandeurs.
3: Oui, c'est ça. Est-ce qu'on a tout dit ?
4: Allez,
3: démarrons. Allez, zouzou.
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3: Allez, ouvrons notre premier dossier. Bonjour, Julien Thibault.
6: Bonjour.
3: Bienvenue ici, mon cher Julien. Vous êtes le président de l'association Victimes et Citoyens. On va parler dans un instant de votre assoce et de l'aide que vous proposez aux victimes de la route. Mais d'abord, la sécurité routière, qui a indiqué il y a 2-3 jours que le nombre de morts sur la route est en hausse de 15% en avril en France. Est-ce que ça vous étonne, mon cher Julien, ce chiffre ?
6: Malheureusement, non. C'est une tendance qu'on a depuis le début de l'année et puis même depuis l'été dernier. Donc, on n'a que des mois en hausse.
3: C'est quoi ? C'est toujours dû à la même chose, la vitesse, l'alcool, c'est toujours ça, quoi.
6: L'inattention, l'alcool, la vitesse. C'est vrai que tous ces signaux, on les connaît. Et malheureusement, on a l'impression que les conducteurs ne les prennent pas en compte.
3: Ouais, c'est
6: et
3: ça.
6: Et on connaît le résultat.
3: Voilà, il y a un relachement un peu de bon. On se dit on s'en fiche un peu de tout. Moi, qui suis beaucoup en, je le dis tout le temps, qui suis avec ma petite Vespa lorsque je suis à Paris, je vous jure que tous les jours, je suis, je passe au vert, d'accord, je freine. Alors qu'en face, ils sont au rouge, parce que tous les jours, les gens passent au rouge. Voilà, donc c'est... Et même en voiture, Voilà, donc c'est une espèce de... Oui mais, Julien, vous voulez dire oui mais?
6: Non, c'est une question d'incivilité. Ouais.
3: Mais oui, c'est ça. C'est ça. Il y a beaucoup de jeunes, beaucoup de deux roues, beaucoup de vélos aussi, hein, qui sont impactés. Alors vous, mon cher Julien Thibault, chez Victimes et Citoyens, qui est une association, d'abord c'est quoi Victimes et Citoyens à la base comme association?
6: Eh ben, Victimes et Citoyens, c'est une association qui fait de l'aide aux victimes d'accidents de la route au niveau national. On en fait des permanences également au niveau hospitalier. Et puis, on est une association aussi. 80% de l'association, c'est des victimes de la route. Hein. Donc, on fait aussi des actions de prévention sur le terrain via des témoignages de victimes. Et puis, on réfléchit aussi à des dispositifs de combat national et d'outils pour lutter contre l'insécurité routière.
3: Voilà. Et là, parmi ces outils, il y a quelque chose qui est très intéressant, là, que vous venez de sortir, qui est un guide pour aider ceux qui ont eu un accident routier. Parce que quand on a un accident, parfois, voilà, on est face à, forcément, le choc, etc., etc., hein, puis face à des démarches qui peuvent être très complexes.
6: C'est ça. Alors, on a sorti un dispositif qui s'appelle le code de la sortie de route parce qu'on a fait un constat simple en fait, c'est que après un accident, les victimes sont souvent livrées à elles-mêmes. Elles ne savent pas quoi faire, à qui parler, quels sont leurs droits, quelles sont les erreurs à ne pas faire. Et donc, on a voulu développer un outil qui soit un peu avant l'accident, qui soit un outil de prévention, qui éduque finalement sur ces questions-là et qui sensibilise sur les responsabilités aussi du conducteur. Parce qu'on connaît les responsabilités pénales, mais souvent on se rend pas compte des complications en termes d'indemnisation si on est responsable d'un accident et on parlait il y a quelques minutes d'alcool ou de stupéfiants, ça peut avoir un gros impact en fait.
3: Ouais. Et quand on porte plainte aussi, parfois c'est très long et on le sait pas. Donc c'est ce que vous dites dans votre guide, voilà, que voilà, il faut être patient et qu'on sache également vers quel organisme se tourner.
6: Oui, bien sûr. Et puis on prend la question de porter plainte. Il y a beaucoup de personnes qui ne le savent pas, et voilà, et ils ne connaissent pas le chemin non plus pour pouvoir porter plainte. Donc bon, voilà, on a voulu réfléchir à un dispositif, un outil clair, accessible, parce que malheureusement ces informations, on peut les retrouver, mais souvent elles sont noyées dans des rubriques où on coche et puis finalement on lit pas. Et donc on n'a pas l'information.
3: Voilà. Et on peut le trouver où ce guide alors, Julien Thibault?
6: Et ben alors en fait c'est un peu plus grand qu'un guide. Hein. On peut le retrouver sur le site la sortie de route.com. Ouais, et c'est un site dédié où la première interface, c'est en fait vous inviter à faire un test. Ce test, c'est plus simplement pour vous faire voir que vous n'avez pas les réponses aux questions. Et donc, in fine, on vous invite, on invite les usagers à télécharger le code de la sortie de route pour pouvoir être mieux informés.
3: Voilà, sortiederoute.com. Merci infiniment, Julien Thibault, d'être passé nous voir, président de l'association Victimes et Citoyens. Et prudent sur la route, mes amis. Hein. Tiens, si vous êtes partis un petit peu en week-end à droite à gauche, appelez-nous 0810 055 056. Dites-nous où vous êtes, comment ça se passe. On va en parler dans un instant. Et Fabien Aymon, on parle de quoi avec toi, là?
5: L'actu web, 6 ans après le Covid-19, les internautes ont peur de l'antavirus.
3: Ah oui, l'antavirus.
5: On fait le point dans un instant, car apparemment, on ne fait plus les gestes barrières. Et ça, c'est un véritable problème.
3: Ah bah décidément, on fait plus rien. Hein. Tiens, les deux là, comme vous faites rien, on écoute quoi là?
5: Kylie Minogue.
3: Eh bah alors, lancez-moi ça correctement, voir si je vous
5: garde. Allez, Fabien, allez, Kylie. C'est parti.
3: C'est tout?
5: D'accord. Bah, elle a commencé à chanter.
3: C'est ça ton lancement de chanson? C'est allez, Kylie.
5: Allez, Kylie, chante.

0: Kylie Minogue avec The Locomotion Jingle.
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0: Je suis à La Rochelle, mes amis, à La Rochelle. Il est midi 16 à La Rochelle. Quelle heure il est à Paris?
3: Midi 16.
0: Pareil. Midi 16, très bien. Il n'y a pas de jet lag alors.
3: Non, non, ça va.
0: Très bien. Alors, mon cher Fabien, oui. Ça va toi?
4: Oui, ça
0: comment
4: va.
0: Ça va la vie en ce moment? Bien,
4: très bien.
0: Très bien. Fleur va bien. Fleur, c'est la chérie de Fabien. Fleur
4: va bien.
0: Louis va bien. Louis, c'est le fils. Martine va bien. Martine, c'est la maman. La maman de Fabien et Mo. Voilà, c'est bon, je crois qu'on a fait le tour. Comment vont les deux bagnoles polluantes?
4: Parce que Fabien et Mo, je ne roule plus.
0: Mais oui, voilà.
4: Je ne roule plus avec le prix du carburant. Vous savez, je ne fais même plus le plein.
0: Oh, comment tu fais? Tu siphonnes d'autres voitures.
4: Voilà, c'est ça. Voilà.
0: C'est bien,
4: si vous voulez des astuces,
0: bravo.
4: Écoutez-nous.
0: Allez, alors Fabien, on
4: c'est
0: parle
4: parti,
0: de quoi avec
4: toute
0: toi,
4: l'actu oui. web. Et depuis oui. quelques jours, la France a peur.
0: Ah
4: mais
0: oui,
4: les chaînes d'infos sont en oui. boucle sur la nouvelle épidémie, l'antavirus. Depuis quelques jours, on entend des termes qui nous rappellent des mauvais souvenirs, comme cas contact,
3: oh là là,
4: patient zéro, quarantaine. Non mais la psychose commence à s'installer. Les internautes ne peuvent s'empêcher de faire le lien forcément avec le Covid-19. Il y a six ans, le président prenait la parole pour annoncer ça.
5: Dès lundi et jusqu'à nouvel ordre, les crèches, les écoles, les collèges, les lycées et les universités seront fermés.
4: Bon, je sais que les étudiants vont être déçus, mais pour l'instant, les écoles restent ouvertes.
0: Oh merde.
4: Oui, désolé. Et les autorités de santé se veulent rassurantes face à l'épidémie. Bon, c'est ce qu'ils disaient aussi avec le Covid. Résultat, deux mois après, on était tous à la maison en train de fabriquer des masques avec de vieux slips. Mais un constat a été fait, non plus sérieusement, par des médecins et des experts. En fait, on a complètement oublié les gestes barrières. Par exemple, quand on est en période d'épidémie de grippe, il faut porter un masque, par exemple, dans les transports en commun. C'est important.
0: Ah oui, c'est vrai.
4: Ou pire encore, non mais ça c'est très sérieux, on ne se lave plus les mains quand on va aux toilettes.
0: Bon non.
4: Écoutez, non mais voilà ce qui se passe pour les hommes.
6: Chez beaucoup d'hommes, se serrer la main revient à se serrer le pénis.
4: Non,
6: vu qu'ils ne savent pas les mains sortant des toilettes, c'est exactement ce qui se passe.
0: Non mais voilà, tu vois, Fabien, c'est pour ça que je te serre directement le pénis. C'est pour éviter.
4: Non mais c'est un message. C'est un message pour tous les hommes de France qui nous écoutent ce midi et surtout pour Nicolas. Oh. Voilà, lavez-vous les mains en sortant des toilettes.
0: Non,
4: j'en ai marre de serrer des pénis toute la journée. Voilà. Allez, toujours dans l'actu web de la semaine, sur Facebook, la gendarmerie de Saône-et-Loire a lancé une alerte. Attention, si vous prenez le volant dans ce département, vous pouvez croiser le chemin de chevreuils complètement ivres. C'est très sérieux. En fait, les chevreuils consomment des fruits fermentés et des bourgeons tombés au sol. Et résultat, les chevreuils sont complètement bourracha. Il y a une vidéo là qui tourne et qui fait le buzz. En fait, on voit la pauvre bête qui zigzague au milieu d'une route. Au début, certains internautes ont cru que c'était Renault qui avait trop abusé lors de son anniversaire. Mais non, pas du tout, c'était bien un chevreuil. Et on termine par le coup de gueule de la semaine. Coup de gueule d'Emmanuel Macron. Il était au Kenya lundi au sommet Africa Forward. Et lors d'un échange, il est
0: monté. Comment il s'appelle ce...
4: Le sommet, c'est Africa Forward.
0: Ah oui.
4: Et lors d'un échange, il est monté sur scène pour réclamer le silence. La salle était trop dissipée selon lui. Écoutez, il s'est fâché tout rouge.
7: Excuse me, everybody. Hey! Hey, hey!
4: Oh! Oh. Non, mais
7: I'm sorry, guys.
4: Il ne rigole pas. But suite à ce coup de gueule, les DJ français French Fuse ont décidé de faire un remix de son intervention.
0: Ouais.
4: Écoutez.
7: Hey! Hey! Hey! Everybody! Hey! Hey! Everybody! Hey! Hey! Hey!
0: Ah, c'est pas mal.
4: Et bien voilà.
0: Bien.
4: Nous avons le nouveau tube de l'été. Merci au DJ French Fuse pour cette création. For sure.
0: Thank you, mon cher Fabinou.
4: Oui.
0: Thank you. Donc, on ressort
4: les masques
0: faits en slip.
4: En slip,
0: d'accord.
4: Ouais, avec les vieux slips.
0: Voilà, exactement. Tu sais que moi, j'ai des slips faits avec des vieux masques.
4: Ah,
0: et ça, c'est
4: bien.
0: Pas mal.
4: C'est
0: je vous le conseille. Jingle, je vous le conseille.
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0: Oui, il y a Céline de Brest qui est là. Ça va, ma Céline?
8: Hello!
0: Oh, hello!
8: Coucou.
0: Comment vas-tu, ma Céline?
8: Hello!
0: Ah, elle a la forme, Céline, j'adore. Ça va, ma Céline?
8: Ouais, toi?
0: Bah, ça va très très bien. Qu'est-ce que tu fais de bois à Brest? Tu habites là-bas ou tu es en vacances?
8: Je picole un peu.
0: Ah, tu picoles? D'accord. Ça, c'est bien.
4: On arrive.
0: Voilà.
4: Avec un chevreuil.
0: Ça, c'est très très bien. Mais évidemment. Là, t'es sûr que t'es avec modération, là?
8: Je sais pas. Ça fait quelques années que ça dure, donc je sais pas.
4: Ah oui, quand même.
0: Bon, très bien, Céline. Alors, avant qu'on te perde définitivement, pourquoi tu nous appelais ce midi, ma chère Céline?
8: Pour faire coucou.
0: Ah, Ah bah c'est bien, faire coucou. Ben voilà, coucou. Coucou. Tu as commencé l'apéro tôt, il y a déjà plusieurs mois, non? Là,
8: quelle année?
0: Plusieurs années, très bien. Très bien. Bon, tu fais attention.
8: J'allais voir des gens spécialisés. Oula. Pour.
0: Ah oui. Voilà. Tu fais attention, hein. Tu fais attention. Et Céline, tu fais attention à toi, ma Céline. Hein.
3: D'accord.
0: Voilà, tu fais attention, ma Céline, d'accord. Tu vas faire quoi cet après-midi? Tu voulais nous parler des années 80, toi, non? T'aimes bien les.
8: Mais oui, voilà.
0: Ah,
8: voilà.
0: T'as un petit peu. Ah, t'aimes bien Eurythmix? Ah, moi aussi, j'adore. Ah, et oui. T'as un petit peu de nostalgie des années 80 aussi ou pas?
8: Bah, je pense, ouais, parce que je suis née dans les années 70, du coup.
0: Ouais. Ouais. Donc, toi.
8: C'est vivant, quoi.
0: Ouais, t'as grandi avec le son des années 80. Bah oui, voilà.
8: Ouais.
0: Qui était plus joyeux. J'ai l'impression que c'était plus joyeux, non?
3: Oui.
8: Ah oui.
0: Ah oui.
4: Bon, bah là, Céline, elle est joyeuse aussi, apparemment.
0: Ah oui. Oui, oui, oui. Ah oui. Donc toi, c'est Eurythmix. Toi, t'aimes bien Eurythmix. Tiens, voilà, il y a Eurythmix, là, écoute.
4: Ça met la pêche.
0: Merci Céline d'être passée nous voir. On t'embrasse fort, ma Céline. Et tu prends soin de toi,
8: oui,
0: d'accord, ma chérie. Fais attention à toi.
8: Hein.
0: Et voilà, tu repars avec ta sélection pour
4: 100 euros de carburant et pas autre chose.
0: Exact. Bon bah pas autre chose alors.
4: Merci Nicolas.
0: Merci. Ça sert à rien d'engueuler les gens, Nicolas. Un petit peu de respect pour nos auditeurs. Merci Nicolas. Merci Fabien. Merci Céline. Merci tout le monde. Dans un instant, on va vous présenter un invité pas banal parce qu'on aime vous présenter des invités
9: pas banaux.
0: Mais d'abord, on écoute qui, mes petits bébés?
4: On écoute Charles Doré à Billon.
0: Charles Doré,
4: un ancien candidat de la Star Academy.
0: Brille. Tout à fait, je l'ai vu hier. Tiens, il est venu faire hier
4: Fort Boyard. Une exclue.
0: Exactement, une petite moustache.
4: C'est
0: l'info que je voulais vous donner.
4: Merci.
0: Écoutons ça. Au revoir. Écoutons ça. Écoutons ça, vite.

0: absolument pour rien. C'était Charles Doré. Jingle, s'il vous plaît. Merci infiniment.
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0: Allez, comme promis, place à la personne pas banale du samedi. Bonjour Vincent Olivier.
3: Et bonjour.
0: Bienvenue ici, mon cher Vincent. Alors, vous avez 29 ans, vous êtes le patron et le chef du restaurant Kinko à Cap-Breton. Et il y a tout pile un mois, ici à La Rochelle, où je suis encore aujourd'hui, vous avez été sacré champion de France de quoi, mon cher Vincent ?
3: De sushi.
0: De sushi. Champion de France de sushi. Alors, expliquez-nous, voilà, vous étiez combien de participants et c'était quoi le but de cette compétition ?
3: Alors c'est sur une journée, donc il y a 15 participants sélectionnés dans toute la France. Ouais. Et pendant toute la journée, on va s'affronter sur 5 épreuves différentes. Donc ça va passer par la dégustation, ouais. Quelques plateaux de sushi sashimi et voilà, ça dure toute la journée. On est noté sur la technique, sur l'hygiène, sur l'organisation. Voilà. Et voilà.
0: Voilà, parce que ça paraît comme ça un petit peu amusant, mais c'est une affaire très sérieuse. Le sushi, mon cher Vincent, hein, parce que voilà, vous avez été jugé sur la découpe du poisson, les respects des traditions que vous connaissez bien, parce que vous êtes parti en 2024 faire une formation au Japon, c'est ça ?
3: C'est ça, j'ai fait la meilleure école de sushi du monde, donc à Tokyo.
0: Voilà, la Tokyo Sushi Academy, c'est la Starac du sushi.
3: C'est ça.
0: Voilà, vous y avez appris quoi ?
3: Là, on apprend toutes les bases du sushi, que ça va passer par l'anatomie du poisson, comme par la découpe, les différentes techniques, et puis la tradition aussi. Parce que c'est très, il y a beaucoup de codes et beaucoup de traditions dans le sushi.
0: Ouais. C'est ça, la découpe au millimètre, le riz. Alors, pas n'importe quel riz, on prend pas du Uncle Ben's à la con, hein. C'est un riz particulier, c'est ça?
3: C'est ça, c'est un riz particulier. Moi, par exemple, j'utilise un riz de variété Koshigari de Niigata. Ah oui. Et après, on a des mélanges qui diffèrent de chaque chef différent. Moi, par exemple, j'utilise deux vinaigres, un vinaigre 3 ans d'âge. Après, il y a le taux de sucre et le taux de sel qui va changer entre chaque chef. Incroyable. Et chacun sa recette.
0: Ah non, mais c'est de l'art, hein. c'est de l'art, c'est très sérieux. Hein. Parce que, exactement, d'orfèvre, mon cher Nico, t'as raison, parce que Vincent dit, le sushi, c'est de la joaillerie, à ce point-là.
3: Oui, c'est ça. Parce qu'en fait, si vous voulez, il y a assez peu d'ingrédients. Donc, si on vulgarise la chose, il y a du riz, du poisson pour les différentes pièces, ou alors que du poisson. Donc, il faut que chaque pièce soit sublimée pour que ça soit une explosion de saveur en bouche et aussi un visuel travaillé et que ça soit simple, minimaliste, mais comme vous dites, de la joaillerie, donc comme une très belle bague par exemple, c'est plutôt simple dans l'idée, mais en fait c'est beaucoup de travail.
0: Ah, c'est une bonne idée. Si je me fiançais, tiens, j'offrirais un sushi plutôt qu'une bague.
4: Ça
0: c'est pas mal, ça va me coûter moins cher. Merci Vincent pour le truc là, ça c'est bien. Comment ça se fait que vous êtes fasciné à ce point là par le sushi, Vincent?
3: C'est vraiment une passion que je me suis découvert par hasard. Moi, j'ai eu de la chance de découvrir ça vraiment par hasard il y a 5 ans. Et voilà où j'en suis maintenant.
0: Bravo.
3: Donc c'est assez récent pour moi.
0: Ouais. Et je crois que votre restaurant aussi est pas banal. Je crois qu'il y a que 6 places, c'est ça, non?
3: C'est ça, donc c'est Kinko Makassé, donc à Cap-Breton. Donc il y a que 6 places assises, vous êtes au comptoir, dans une ambiance intimiste, et j'ai essayé qu'il y ait une poésie culinaire en fait qui s'installe pendant toute une soirée, pendant 2-3 heures.
0: Un vrai voyage culinaire qu'on fait grâce à vous, mon cher Vincent. Et bravo. Je crois que la prochaine étape c'est les championnats d'Europe, hein. C'est ça, c'est quand?
3: Oui, c'est ça, c'est en septembre. Octobre.
0: Où ça?
3: Là, ça va être Barcelone.
0: Barcelone, très bien. Et on croise les doigts, mon cher Olivier, puis peut-être qu'on vous rappellera. Soyez bons, ne nous décevez pas, mon cher Vincent. Vincent Olivier, champion de France de sushi. Et vous pourrez donc les déguster dans son resto à Cap-Breton, Kinko, qui signifie équilibre en français. Car oui, j'ai aussi des bases de japonais. Je suis incroyable.
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2: Allez, partons gaiement vers la deuxième demi-heure de votre talk show du samedi. Alors ici, c'est comme le talk show de Léa Salamé qui à l'époque.
3: Mais en bas pareil
2: hein. Sinon, c'est la même chose. Dans un instant, on va parler des années 80. Alors, est-ce que c'était mieux avant? Eh bien, la réponse dans un instant. Et votre tribu est là, notre enfant de la télé, Nicolas Malabeuf, qui n'était même pas conçu dans les années 80.
3: Bah, loin de là.
2: Loin de là. Quel âge tu as, mon bébé, déjà?
3: Eh bien, je suis né en l'an 2000.
2: Il a 26 ans. C'est un bébé. Et notre spécialiste de web, Fabien Hémeau, non plus. Bah 80 non plus, toi.
4: Non, non, j'étais pas là.
2: Ah, bah voilà. Bah, il y avait personne.
4: Il y avait vous.
2: Il y avait
4: vous.
2: Oui, mais il y avait que les meilleurs, tu vois.
4: Oui. Et c'était bien, les années 80.
2: Bah, c'était super. Ouais. C'est vrai. Mais je pense que, on va en parler dans un instant, mais tu sais, les trucs nostalgiques, en fait, on regrette notre jeunesse.
4: Oui,
2: voilà, parce que tout n'allait pas bien non plus, mais on va en parler dans un instant. Si vous voulez en parler avec nous, d'ailleurs, vous pouvez le faire. D'abord sur le groupe Facebook, mon
4: cher Fabien. Pour nous retrouver sur Facebook, vous tapez Youpi la vie avec Willy Rovelli, vous tombez sur notre groupe, c'est complètement gratuit. Le sondage du samedi, spécial Eurovision, pensez-vous qu'on peut gagner cette année?
2: Alors
4: 90% de non, aucune chance.
2: Bon, très bien.
4: Francis a écrit, bon non, c'est de la magouille.
2: Bon, bah,
4: Marine,
2: voilà,
4: je préfère l'Eurovision Junior.
2: Ah bah oui.
4: Et Sylvain,
2: ah oui, c'est vrai qu'on est bon.
4: Oui, oui, ouais, ça et Sylvain, lui, pas d'Eurovision, vu le temps non. Ce soir, c'est raclette party.
2: Ah bah,
4: donc continuez à réagir, c'est gratuit. Le groupe Facebook, c'est Youpi la vie avec Willy Rovelli.
2: Voilà, et appelez-nous, hein, 0810 055 056. Vous passez à tout instant, vous êtes chez vous. Hein. C'est la plus grande émission de radio du monde, parce que vous êtes tous des chroniqueurs, tous. Donc venez, vous passez à tout instant et vous repartez, mon cher Nicolas.
3: Ils vont bel et bien tomber, c'est la carte carburant de 100 euros, elle tombe
2: incroyable.
3: Demain.
2: Oh là merci. Là. Merci. Allez, mais d'abord, si vous n'avez pas suivi l'actu, pas de panique, l'actu vous suit. Il est temps pour moi de mettre
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2: Et on commence avec l'affaire Patrick Bruel. Après 14 témoignages d'agression, c'est maintenant 15 nouvelles personnes qui se plaignent des agissements du chanteur. On appelle ça un double album. Demandons aux femmes qui n'ont pas été agressées par Bruel de se faire connaître, on gagnera du temps. Bruel face à ses victimes, si bah alors, on n'attend pas Matrick. Qui a le droit qu'il chantait? Bah toutes celles qui ne veulent plus la fermer, bravo à elles. Hier, c'était la journée mondiale de la famille, un bel hommage pour fêter les 15 ans de l'affaire Xavier Dupont de Ligonnès. C'était la journée mondiale de la famille, mais également la journée mondiale des blaireaux, ce qui revient parfois à la même chose. En une de Paris Match, Marilyn Monroe qui aurait fêté ses 100 ans. Comme la chanson de Monroe à l'Eurovision, on dirait qu'elle a 100 ans. À Lyon, le premier restaurant gastronomique pour chiens ouvert ses portes. Ah oui, à Paris, les chiens avaient déjà leur salle de cinéma, le Grand Rex. Le réalisateur Luc Besson, visé par une plainte pour agression sexuelle, d'après la plaignante, il a le gland bleu. Festival de Cannes, pour l'instant, c'est toujours aussi chiant. Sur le tapis rouge du festival, l'actrice Demi Moore est apparue tellement maigre qu'elle est devenue Thiers Moore. Cette semaine, sur France 2, avait lieu la soirée des Molières. C'était tellement long que même la statuette a voulu se barrer. Un premier cas contact à l'antivirus transféré à l'IHU de Marseille. Oh là là, non, pas là-bas, le pauvre, il y a le professeur Raoul qui va venir pour lui enfiler une seringue de chloroquine dans le derche. À Nice, deux personnes sont mortes et 6 ont été blessées à la suite d'une fusillade liée au trafic de cocaïne dans le quartier sensible des Moulins. Finir pour de la farine au moulin, fallait y penser. Enfin, la question du jour.
3: Ah.
2: Est-ce qu'à Nice, les tirs de calage font pan-pan-pan, bagna?
3: Ouh.
2: Eh ben, vous avez 2 heures. Allez, heureusement, dans 229 jours, c'est fini 2026.
3: Bravo.
2: Voilà, mes amis. Oh là là.
3: Et
2: tu vois? Eh ben tu vois, oui.
3: Alors Willy, on vient d'apprendre aussi, le pape Léon XIV va venir en France au mois de septembre. Ça veut dire qu'on aura le pape et Céline Dion en même temps.
2: En même temps, dis donc, en même temps. Oh là là, tu sais mon Nico, je te remercie d'écouter cette émission, car j'en ai déjà parlé la semaine dernière de cette information.
3: Oui, mais là c'est officiel.
2: Merci à Lourdes. Non mais Nico, il vient, mais il écoute une autre radio. C'est assez original.
3: Le Vatican vient de parler.
2: Oui, mais toi tais-toi. Je te dis, tais-toi parce que tu m'énerves. Et je suis pas bien. Les gens sont pas bien à cause de toi, Nicolas. Alors si vous n'êtes pas bien à cause de Nicolas, écoutez-moi. Quand je vais vous dire à vous, vous allez me faire palababala et tu verras, ça ira beaucoup mieux. Alors vas-y, tiens, on voit ce jingle. Là on n'est pas bien. Nicolas, il nous a énervé.
3: Ça va beaucoup mieux.
2: Heureusement
3: que vous êtes là, Willy.
2: Ben oui, heureusement que je suis là. Et heureusement que Stevie Wonder.

0: l'incroyable Stevie Wonder et l'incroyable Paul McCartney sur votre incroyable radio ici. Jingle, allez-y.
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0: Ah oui, alors je vais m'énerver.
2: Qu'est-ce qui se passe ?
0: Là, je vais m'énerver. Je viens d'avoir Marion, qui est au standard à la maison de la radio à Paris, qui vient de me dire, ça appelle pas trop. Qu'est-ce que c'est que cette affaire ? Appelez-moi immédiatement, 0810 055 056. Je vais me fâcher, hein. Appelez tout de suite pour ce que vous voulez. Même juste pour me dire bonjour, ça me ferait bien plaisir. 0810 055 056. Réagissez, tiens, sur les années 80. Est-ce que vous pensez que c'était mieux avant ? Je sais que parmi vous, il y a des auditeurs qui étaient vivants dans les années 80. Donc je veux vous entendre. On va en parler tout de suite. C'est la folie au cinéma avec le film Michael sur Michael Jackson. 5 millions d'entrées bientôt. Et aussi pour le film Juste une illusion du duo de réalisateurs français Nakache et Toledano. Ces deux films racontent une époque, celle des années 80. Bonjour Bertrand Dical.
3: Bonjour.
0: Bienvenue ici mon cher Bertrand. Alors vous êtes journaliste. Vous aviez publié en 2013 un livre qui s'appelait Les années 80 pour les nuls. Franchement, vous pourriez le ressortir ce livre. Hein, parce que... Pourquoi, à votre avis, Bertrand, il y a autant de nostalgie sur cette décennie ?
3: Ah bah, il y a deux raisons. Il y a une première raison qui est démographique, chronologique, évidente. Ouais. C'est qu'aujourd'hui, les gens qui ont grandi dans les années 80, ouais, eh ben, c'est les chefs. C'est eux qui dirigent les radios, c'est eux qui dirigent les télés, c'est eux qui sont les producteurs, c'est eux qui dirigent les cinémas.
0: Ben oui,
3: tout simplement. Donc leur jeunesse, c'est ça. Et eux-mêmes, ils ont vécu à une époque où les gens qui étaient les producteurs

0: dizaines de générations, parce que là, on est en train de parler de la Révolution française, voire même du règne de Louis XIV, les jeunes sont toujours contents de faire quelque chose que n'ont pas fait les vieux, et ils disent, ce qui est nouveau, c'est bien, ce qui est vieux, c'est mal. Grosso modo, c'est ça. Le rock'n'roll a été inventé comme ça. Georges Brassens, c'est ça. Georges Brassens, c'est une révolution. Bon. Eh ben, ce qui se passe dans les années 80, il y a des gens, et ceux qui ont vécu les années 80 s'en souviennent, il y a les Forbans, qui se mettent soudain à jouer le rock'n'roll des années 50.
1: Oui, c'est vrai.
0: Il y a des gens qui se mettent, Matt Bianco, par exemple.
2: Ah oui, Matt Bianco, c'est bien ça.
0: Qui se met à jouer de la musique des années 50. Il y a tout ça. Donc, on a à la fois du revival des années 50, etc., etc. Le fait que le règne des années 60 est toujours puissant et des vedettes des années 60 qui ont 20 ans, 30 ans de carrière ne sont pas mises à la poubelle parce que le Johnny, le Eddie Mitchell, ils sont toujours là.
2: Ils sont toujours là.
0: Les gamins des années 80, on leur fait écouter la musique des années 60 en même temps qu'ils écoutent la musique des années 80. Donc c'est vraiment les années postmodernes. C'est-à-dire que tout le monde écoute de tout. Et puis au milieu des années 80 arrive le CD. Et le CD, ça veut dire des compiles, 70 minutes de musique pour le prix d'un disque. Et on se retrouve avec plein de jeunes adultes, plein de gamins qui n'ont pas de vinyle. Ils n'ont que du CD. Donc ils rachètent les disques des années 60 et ils achètent les nouveautés en CD.
2: Mais mon Bertrand, vous nous parlez beaucoup de culture là, beaucoup de chansons, mais de la vie dans les années 80, enfin tout n'allait pas bien non plus. Et là, j'ai l'impression qu'il y a un peu de fantasme en se disant c'était mieux avant.
0: C'est quand même le SIDA, c'est quand même Tchernobyl, c'est quand même Bhopal, c'est quand même
2: le chômage,
0: la victoire de la gauche. Et la défaite de la gauche, puis la défaite de la droite, puis la défaite de la gauche, le chômage de masse.
2: Chômage, voilà.
0: Et puis, le moment où on commence à dire, ben, le chômage, ça va pas s'arranger. La crise, maintenant, c'est le modèle. C'est-à-dire, vous foutez rien à l'école, vous êtes un glandeur, vous êtes un pochetron, vous allez taper à la porte d'une usine, vous aurez du boulot. Ben, maintenant, c'est fini. Il faut être un trader, il faut suivre la bourse. Faut faire comme Bernard Tapie. Donc, c'est quand même des années où il y a quand même beaucoup de choses à la fois qui sont bouleversées, à la fois et pas toujours très gaies. Et nous, on a la nostalgie des SOS racisme.
2: C'est ça.
0: Et en fait, s'il y a SOS racisme, bah, c'est quand même du racisme.
2: C'est qu'il y avait du racisme, voilà.
0: C'est quand même que c'est une société qui est quand même très, très dure et très, très violente encore. Et soudain, on se rend compte à quel point cette société est dure et dure.
2: Mais c'est vrai que quand on parle des années 80, et vous avez raison d'avoir démarré comme ça, c'est vrai que souvent on repense à des tubes, à des chansons, etc. Et voilà, les gens, quand ils en parlent, ils disent « Ouais, on a l'impression que c'était plus fun, c'était plus marrant, il y avait plus d'humour, les gens se prenaient moins la courge quand même, même à la télé. » Voilà, Nicolas Malabeuf qui est fan de télé, moi qui suis un enfant de la télé, j'ai l'impression qu'on osait beaucoup plus, quoi.
0: On osait beaucoup plus, mais parce qu'on avait plus l'impression que ça osait.
2: Ouais.
0: Parce qu'il y avait combien de chaînes?
2: Bah oui, oui. On avait
0: 5-6 chaînes. Ouais, on n'avait pas 45 chaînes de télé. Aujourd'hui, personne n'est capable de dire combien il y a de chaînes de télévision en France. On ne sait même plus tellement il y en a. Plus YouTube, plus les réseaux sociaux, plus TikTok. Donc évidemment, des choses qui avaient l'air d'être très osées à l'époque, un scandale comme Gainsbourg qui fait brûler un billet de banque à la télé, vous regardez TikTok, vous en avez 80 aujourd'hui, et vous avez aussi quelque chose qui est effroyable, et qu'on va extraordinairement loin dans l'image pornographique, la pornographie sexuelle, la pornographie de la violence. C'est-à-dire que on trouve chaque jour des dizaines de milliers de crimes inés. Donc on a l'impression rétrospectivement que l'image était d'une innocence absolument incroyable.
2: Quand
0: quelqu'un disait à la télévision, mais monsieur, vous êtes un imbécile.
2: Oh là là, on se disait, oh là là.
0: La violence, le déchaînement, etc., etc. Donc, on a effectivement très facilement l'idée d'un âge d'or.
2: Exactement. Bertrand, restez avec nous une petite minute encore. Je vous présente Laurent. Ça va, mon Lolo?
3: Salut, mon Willy.
2: Ça va, mon Laurent? Tu nous appelles d'où?
3: Je t'appelle de Normandie, là.
2: Normandie, très bien. Bravo. Tu voulais réagir aussi sur les années 80?
3: Je suis un enfant. Moi, je suis de 74, mais voilà, j'ai vécu le début des années 80, l'adolescence, les premiers émois amoureux,
2: ah là là,
3: la découverte de Jean-Jacques Goldman, la New Wave, etc.

0: Ah, donc c'était, pour moi, c'est les meilleures années, même encore aujourd'hui, à 52 ans. Pour moi, les années 80, c'est les meilleures années, quoi.
1: Ah ouais. Est-ce que tu te souviens du prénom de ta première chérie?
0: Ouais, elle s'appelait Stéphanie.
1: Eh ben, tu sais, elle est là. Elle est là, Stéphanie. Mais
0: non, là, c'est Anne-Sophie. Elle est de 1980.
1: Ah, ben voilà, comme ça, t'es dans les années 80 tout le temps avec
0: voilà,
1: ta chérie.
0: Je suis dedans tous les jours.
1: Voilà, on avait compris. Mon Lolo. Tu fais quoi dans la vie, mon Laurent, en Normandie?
0: Je suis directeur commercial.
1: Très bien, ben voilà un directeur qui doit être sympathique. Merci mon Laurent, je t'embrasse fort. Merci d'être passé nous faire un petit coucou.
0: Merci mon Willy, gros bisous à tout le monde.
1: Prends bien soin de toi et t'embrasse ta chérie. Hein. Nico, tu offres quoi à Laurent?
2: La carte carburant de 100 euros et non pas 100 francs.
1: Non, bien sûr que non, mon cher Nicolas. Bertrand Dical, merci beaucoup d'être passé nous voir. Journaliste, donc voilà. Est-ce que c'était mieux ou pas les années 80? Ah, bah voilà, chacun. Ce qui est marrant, c'est qu'il y a des gens qui n'étaient pas nés dans les années 80 et qui disent c'était mieux. Hein, même
2: on est
1: toi,
2: nostalgique
1: Nico.
2: D'une époque qu'on n'a pas vécue. Après, peut-être en 2060, on sera nostalgique des années 2020.
1: Eh bien, on en reparlera peut-être. En 2060.
2: Oui. Vous serez plus là.
3: Ah bah, sympa, et oh,
1: toi,
3: un peu de respect.
1: Toi, je vais te dire, tu seras peut-être
2: chronique.
1: Voilà. Et bah, tu seras peut-être même pas là pour ta chronique. Ouais. Mais vas-y, dis-moi, on parle de quoi dans un instant, peut-être avec
2: et
1: toi.
2: Eh bien, on va parler de l'Eurovision, c'est la soirée télé de l'année.
1: Eh bah, ben, on verra.
2: On verra.
1: Mais d'abord, écoutons Julien Lib, il est là, avec Autrement. Oui, mais c'est bon. Vas-y, parle encore. C'était 5 dernières secondes. Vas-y.
2: Oui, un autre finaliste de la Star Academy, voilà. Julien Lib, avec son titre Autrement.
1: Adieu, Nicolas. Adieu.

0: Merci
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0: Voilà, Julien bon. Libre autrement. Alors, Nicolas.
3: Qu'est-ce qu'on fait? Il fait
0: alors,
3: sa chronique
0: écoute-moi
3: ou pas
0: bien, écoute-moi bien, mon Nicolas.
4: Chaque semaine, c'est la même chose.
0: Tu sais, mon Nicolas, il y a des moments, il faut savoir respecter le patron que je suis. Tu comprends ce que je veux te dire?
3: Oui, parce que là, et, il vous manque de respect. Il vous manque de
0: on
3: respect.
0: Est bien d'accord, ah oui, Fabinho. Non, on est d'accord qu'il me manque de respect. Et que toutes les semaines, tu sais, c'est comme les enfants. Tu vois, ah oui. Tu vois mon Fabinho, t'as un petit qui s'appelle Loïs. Quel âge il a, Loïs?
3: 4 ans bientôt.
0: 4 ans. Et donc là, tous les parents vont comprendre ce que je veux dire. Les enfants, ils testent. Ah tu oui, sais, ils font des choses. Puis ils voient jusqu'où ils peuvent aller, tu vois. Bah, Nicolas Malabeuf, il est pareil.
4: Qui aime bien, châtie bien.
0: Chaque semaine, il me teste. Vous juste voir jusqu'où je peux aller. Et ben là, tu m'as énervé, Nicolas. Ouais, ouais. Elle était vraiment bien, ta chronique sur l'Eurovision, Nicolas?
4: À vous de juger, j'ai envie de dire.
3: En plus, oui, je ne peux pas la faire demain, parce que l'Eurovision sera passé.
4: Là, je suis embêté, là. Je ne peux pas la recycler.
0: Ah, tu peux même. C'est-à-dire que tu ne pourras pas la faire demain. Si je dis non, je n'ai pas envie de l'écouter aujourd'hui, tu ne pourras pas la faire demain. Eh bien, écoute, je vais te dire, tu auras travaillé pour rien, mon cher Nicolas.
4: Bon, bah, c'est comme ça.
0: C'est qu'est-ce que tu veux, je te dis. C'est pas ça.
4: C'est la vie, hein, c'est la vie.
0: Qu'est-ce que tu veux, c'est la vie, mon Nico.
3: Alors, moi, il est quand même payé s'il ne fait pas sa chronique.
0: Ah, bien sûr.
4: Il y a intérêt.
0: Non, moi, je gère aussi les payes dans cette émission.
4: Qu'est-ce qu'on fait alors?
0: Rien, on ne va pas la faire, Nicolas, parce que tu m'énerves.
4: On va très bien.
0: Voilà.

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1: Oui. Paris, voilà. Tu t'en souviens de cette musique, mon cher Nico? T'aurais aimé faire une chronique là-dessus, hein?
3: Mon rêve.
1: Sur l'Eurovision. Ah, c'est ton rêve, hein, mon Nicolas. Allez, va. Tu vois, parce que je suis pas quelqu'un de méchant.
3: Ah.
1: Allez, vas-y, je t'écoute.
3: Vous êtes
1: fais
3: un
1: ça
3: ange.
1: Vite et bien. Et fais bien, ça vite et bien.
3: Sans commune mesure, ce soir, c'est ma soirée télé préférée, donc la 70e édition de l'Eurovision. Celle qui nous représente cette année, c'est Monroe, révélée dans l'émission Prodige. On va la soutenir avec son titre Regarde-moi. Alors pour l'instant, on est classé 9e chez les parieurs,
1: ah,
3: c'est pas dingue. Monroe a 17 ans, et alors c'est pas la première fois qu'un ado nous représente au concours. La France a même un record, celui d'avoir envoyé la plus jeune candidate de l'histoire. C'était en 89, elle avait à peine 12 ans, elle s'appelait Nathalie Pack, et elle avait terminé 8e. Mais alors sa participation avait fait des remous, et donc dès l'année suivante, le règlement avait changé. Il faut avoir désormais 16 ans révolus le jour du concours. Sachant que 3 ans plus tôt, la Belgique avait remporté grâce à Sandra Kim, qui n'avait que 13 ans. Mais là, c'est parce que les managers avaient menti en prétendant qu'elle en avait 15.
1: Oh là.
3: Et alors, au commentaire cette année, Stéphane Bern sera rejoint par Camille Scherf. Et alors, j'ai voulu revenir sur le présentateur qui a marqué l'Eurovision. C'était Léon Zitrone. Alors déjà,
1: la dernière fois
3: que la France a organisé le concours, c'était l'année suivant la victoire de Marie Myriam. Nous sommes en avril 78 au Palais des Congrès de Paris, à la présentation devant l'Europe entière, Denis Fabre, qui s'occupait de la partie en français, et donc Léon Zitrone, qui devait parler en anglais. Mais alors, tout d'un coup, il s'est mis à parler toutes les langues.
4: Mesdames, mesdemoiselles, messieurs, bonsoir. Ici Paris. Quant à la deuxième langue de l'Eurovision, l'anglais, elle vous sera présentée par l'une des personnalités les plus populaires de la télévision française. Je veux parler de Léon Zitrone.
5: Ladies and gentlemen, good evening. Mesdames et messieurs, bonsoir. Mesdames et messieurs,
1: guten
5: Abend. Señoras y señores, muy buenas noches. Señoras y señores,
1: buonasera.
5: Good Abend, Dames et Herren. Erev Tov, Gvirotai, Verabatai. Mina Damer, Ocherar, Bukwe.
3: Il a fait toutes les langues. Alors, Léon Zitrone et Denis Fabre, qui ne s'est pas super bien entendu. Léon ne voulait pas qu'on prenne l'ascenseur avec lui, mais Denis ne le savait pas. Il y avait eu un bruit dans l'ascenseur quand même. Et alors, une heure avant le début du direct, la fermeture éclair de la robe de Denis Fabre éclate. Elle se retrouve le dos nu, et donc en urgence, des épingles à nourrice étaient attachées. Et alors, au moment des résultats, époque oblige, la liaison n'était pas dingue. Les jurys donnaient leurs points par téléphone et la communication était compliquée entre Léon Zitrone et la Turquie.
6: Ankara, est-ce que vous êtes en mesure de me communiquer vos points, s'il vous plaît?
3: Oula.
7: Oui, ici Ankara. Est-ce que vous m'entendez?
6: Comment? Je vous entends très très bien, Ankara. Je vous remercie. I'm hearing you extremely well, Ankara. Irlande, 10 points. Mais est-ce que je peux vous demander, Ankara, s'il vous plaît, de parler tout de même un peu moins fort?
3: Non, là, sympa. Et alors, en 91, Zitrone fait son retour aux commentaires. Au moment des résultats, la Suède et la France arrivent à égalité parfaite. Sauf que Zitrone ne connaît pas le règlement dans ce cas. Il l'avoue à l'antenne et alors il toussait beaucoup.
8: J'ai cru pendant 30 secondes que nous avions partagé la première place en réalité. Au bénéfice des accessites, c'est la Suédoise, mais il faut s'incliner. C'est un point de règlement dont j'avoue que je ne le connaissais pas. Je ne sais pas pour quelle raison on ne nous avait pas distribué ce projet
3: de Bon, Léon, le patron, et le petit potin, l'an dernier, 166 millions de téléspectateurs ont regardé l'Eurovision.
1: Merci mon bon Nicolas.
3: Ça valait le coup.
1: Comme je suis gentil. Non, ça ne valait pas. Jingle, je le regrette de t'avoir écouté.
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1: Allez, filons à Vienne, justement, en Autriche, retrouver notre ami que vous entendez tous les soirs entre 20h et 21h sur votre radio ici, le ponte des années 80. Ah. Bonjour, mon cher Laurent Petit-Guillaume.
10: Bonjour la France. Hello France. Hola Francia.
1: Guten Tag.
10: Buongiorno Francia.
1: Buongiorno Laurent.
10: Buongiorno, oui.
1: Alors vous êtes l'envoyé spécial de notre radio sur place donc à Vienne, car ce soir il y a l'Eurovision 70e édition. Alors c'est qui Monroe? Bah, c'est qui? Bah, elle va chanter quoi? C'est quoi?
10: Bah, non mais dis donc, regarde-moi Monroe, gagnante de l'émission Prodige, 17 ans, voix de soprano qui mélange la pop et le lyrique, c'est sublime, c'est extraordinaire. Il y a une humeur sur scène formidable, de l'artistique avec des danseurs, des danseuses, un souffle qui amène le public en transe à chaque fois qu'elle est passée, parce que nous avons eu la chance de voir les répétitions générales hier soir, les demi-finales, les représentations en public. Elle est sublime, elle est géniale, elle fait l'unanimité auprès des journalistes et dans la salle, je l'ai vu, le public est dingue de Monroe. Mais la concurrence est rude.
1: On y croit alors. Alors on va écouter un petit bout de Monroe, tiens, si tu veux bien, mon Lolo. Voilà, regarde, c'est Regarde-moi.
10: Oui, c'est Regarde-moi. Et Regarde-toi.
1: Celle-là dit Regarde-toi. Alors, c'est Regarde-moi.
10: Oui, mais elle dit aussi les deux. Elle dit... Ah, bah, non, elle dit les deux.
1: Ah, donc on se regarde tous, ça. Très bien. Et alors,
10: c'est ça,
1: et sinon
10: c'est ça,
1: les autres.
10: Ça te fout droit.
1: Ah, c'est ça.
3: Dans tous les sens du terme.
1: Ah, bien, bien. Mon Lolo, alors, à part elle, il y a qui en bien.
10: Alors, en bien. En bien, c'est pour moi.
1: Ouais.
10: Pour moi, ça n'est pas le duo finlandais qui est vraiment le préféré, les favoris. Faut se méfier des pronostics. Hein. Attention, c'est comme les sondages, ils se plantent à chaque fois. Mais effectivement, les Finlandais, c'est un duo. Il y a une belle blonde qui joue du violon. Il y a un beau brun qui chante au milieu des flammes. Bon, c'est vrai que ça emporte un petit peu tout le monde. Ouais. Ça emporte un petit peu tout le monde. Elle s'appelle Linda. Elle a joué avec plein de gens célèbres. Elle a joué avec Céline Dion. Et lui, il s'appelle Peter Parkkonen.
1: Oui, tout
10: et
1: à
10: il
1: fait.
10: Chante Like In 18.
1: Tu veux un petit couteau? Oui, écoute-toi.
10: Voilà, c'est ça.
1: C'est pas mal. D'accord. Les Italiens, ils sont bien, les Italiens, ou pas cette année?
10: Oh, bah, l'Italien, c'est de la variété extraordinaire. L'Italien s'appelle Salda Vinci. Alors, lui, il a énormément de dents dans la bouche et il les montre toutes. C'est de la variété. Non, c'est de la variété italienne. Voilà, il chante bien. Il y a une belle histoire d'amour avec un mariage à la fin. Oh, c'est extraordinaire.
1: Ah là là, c'est beau,
10: non,
1: ça.
10: Mais franchement, la chanson est un tube. C'est de la variétoche, mais on adore ça.
1: Bien,
10: moi, c'est ma
1: couleur
10: préférée.
1: Ah, écoutons. Ah, Dio.
10: Sempre si.
1: D'accord, c'est bien ça. Et la Grèce, comment ils
10: Alors,
1: sont
10: Alors la Grèce, lui, il a le premier prix du plus sympathique des concurrents cette année. C'est un petit bonhomme. Il y a 6 mois encore, il chantait dans la rue. Il a mis des vidéos sur TikTok comme tout le monde. Et puis d'un seul coup, tout le monde s'est pris d'amour pour sa chanson qui est absolument entêtante. Bon, c'est pas non plus ce genre de musique que j'adore. Mais moi, je l'ai mis numéro 3, derrière l'Australienne notamment, qui est ma favorite. Et il est rigolo. Il porte un petit bonnet avec des petites oreilles. Tu auras le même l'hiver prochain, je te promets, il va lancer la mode.
1: Merci.
10: Ça va t'aller à merveille, oui.
1: Merci
10: pour
1: beaucoup.
10: Toi, ce look-là. Tu regarderas ce soir.
1: Ouais.
10: Moi, en le voyant, j'ai pensé à toi. Oui.
1: Merci, on écoute un petit extrait. Je ne sais pas comment je vais le prendre, parce que je n'ai pas encore vu sa tête, donc je vous dirai si je l'ai bien pris ou pas.
3: Ça, c'est la Grèce, ça bouge.
1: Merci, mon Lolo. Qu'est-ce que tu vas faire d'ici ce soir? Alors, qu'est-ce que tu vas faire d'ici ce soir, mon Lolo?
10: Cet après-midi, je vais retrouver tous les journalistes. Non, on se retrouve tous les journalistes de tous les pays du monde et on fait la fête l'après-midi. On attend le suspense pour ce soir.
3: C'est mon Lolo, en fait.
1: Exactement. Ben, on retrouvera Laurent demain, d'accord, pour faire le point. Ok, mon Lolo, et si tu vas te promener, faire les boutiques, rapporte-moi le CD de François Feldman, les valses de Vienne, bien évidemment. Voilà, mes amis, c'est fini.
3: Oh, non, déjà. La barbichette,
1: ça va trop vite, tu vois, ça m'énerve. Merci à Ici La Rochelle pour votre accueil.
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3: Bonjour et bienvenue dans votre magazine Ma France par ici, les économies. Alors maintenant, vous le connaissez, notre objectif, hein, chaque semaine, c'est de vous redonner du pouvoir d'achat. Aujourd'hui, on va partir en vacances ensemble. Chouette, mais quels moyens de transport, quelles assurances, quels sont les bons plans du moment? On va tout vous dire avec notre invité. Bonjour Sophie Kouane.
4: Bonjour Valère, bonjour à tous.
3: Vous êtes rédactrice en chef adjointe des hors-série de 60 millions de consommateurs. Je vous propose pour commencer de répondre à une première question de Françoise qui vit dans la Vienne.
5: Bonjour Françoise, j'habite dans la Vienne, juste à côté du Futuroscope. Alors nous, pour voyager sans galère, quand on part en vacances, en général, on prend des locations du dimanche au dimanche, on fait ça depuis très longtemps. Comme ça, il y a moins de monde sur les routes, on est tranquille et surtout, il n'y a pas les camions à doubler. On prévoit aussi un pique-nique dans la voiture, comme ça, on s'arrête où on veut, parce que ce n'est pas toujours facile de trouver un endroit pour acheter à manger. Et puis comme ça, on perd moins de temps. Sinon, maintenant qu'on n'a plus d'enfants à charge, on part aussi en dehors des vacances scolaires, un grand avantage, parce qu'il y a moins de monde et on peut louer au dernier moment selon la météo, on va à tel ou tel endroit. Et puis en plus, c'est moins cher. Voilà nos petits conseils du jour. Au
3: oui, c'est vrai Françoise que ce sont des conseils, c'est pas vraiment une question, vous faites bien de le préciser. Merci en tout cas pour votre témoignage. Alors Sophie Kouane, partir le dimanche, un petit encas dans la voiture et hors vacances scolaires, là on est pas mal côté pouvoir d'achat ou pas?
6: Ah, Françoise, elle a tout bon et puis surtout elle est flexible. Et ça, la flexibilité dans les dates, c'est essentiel si on veut des bons plans pour les vacances. Évidemment, l'important c'est aussi de bien intégrer tous les coûts de ces moyens de transport quand on projette un petit peu ses vacances, pas seulement se dire je vais prendre le train d'un point A à un point B, mais il faut se rendre jusqu'au train, il faut compter parfois les bagages quand on prend un avion, le prix du parking, le métro, et tout ça, ça vous fait votre enveloppe réelle pour le transport. C'est important parce que typiquement le coût des bagages, notamment aériens, ça alourdit fortement la note. Un bagage en soute, par exemple, c'est entre 18 et 130 euros, selon les compagnies. Donc c'est pas rien.
3: Oui, oui, c'est vrai. Il y a beaucoup de frais cachés, c'est un peu ce que vous dites, mais on va y revenir. Sophie Kouane, vous êtes rédactrice en chef adjointe des hors-série de 60 millions de consommateurs. On va évoquer donc tous les sujets utiles pour profiter de nos vacances sans se ruiner cet été. Si, bien sûr, on a la chance de partir, en commençant peut-être donc par le moyen de transport, justement. Comment on décide d'y aller de telle ou telle façon pour pas se ruiner, justement, d'un point A à un point B?
6: Alors, il y a plusieurs choses à prendre en compte. D'une part, est-ce que vous êtes seul ou en couple ou vous avez des enfants? Tout de suite, en termes de volume de bagages, ça va pas être la même chose et la quantité de bagages va peser sur le budget du transport. Prendre en compte les différents coûts annexes. Par exemple, un coût typique, les Ouigo qui sont le moyen de transport le plus économique, le tarif low cost de la SNCF, eh bien, quand vous avez des bagages supplémentaires, vous devez payer un surcoût. C'est une chose à intégrer.
3: Ça veut dire que finalement, avant de décider du moyen de transport, il faut prendre le temps de comparer, c'est ça l'idéal ?
6: Oui, alors vous parlez à une journaliste de 60 millions de consommateurs, donc évidemment la comparaison des différents produits, elle est essentielle et ça vous permettra vraiment de savoir où vous allez. Je parlais tout à l'heure du Ouigo, on peut même comparer au sein de la SNCF un tarif Ouigo et un tarif sur un TGV Inouï qui est réputé être plus cher, suivant la destination et le jour où vous allez le prendre, vous n'aurez pas forcément des tarifs si avantageux que ça en Ouigo.
3: Donc premier message, prendre le temps nécessaire avant, anticiper, comparer, notamment sur les moyens de transport. Bon, on est souvent attaché à la voiture aussi en France, notamment quand on part pas trop loin, les destinations un peu stars, notamment pour l'été. D'abord c'est la France, il y a aussi l'Espagne, l'Italie, c'est vrai qu'on peut imaginer y aller en voiture. Est-ce que c'est un bon choix budget ?
6: Alors, ça reste un bon choix de budget malgré les hausses de coûts récentes du carburant. Bon, là encore, c'est intéressant de faire des simulations, mais en particulier pour les familles. On a parlé de la question des bagages, mais la question des équipements encombrants comme la poussette, ça permet aussi d'alléger la note de ce côté-là. Bon, pour les couples et les personnes seules, là encore, on a fait des simulations, c'est nettement moins intéressant de prendre la voiture. On pourra éventuellement aller vers le covoiturage qui permet...
3: Oui, ça c'est pas mal.
6: Voilà, c'est une solution pour alléger...
3: Quand on est que deux dans la voiture, quand on a une place ou deux.
6: Absolument. Néanmoins, vous ferez vraiment des économies d'échelle en prenant une solution à laquelle on pense pas toujours, le car. Il faut savoir que les compagnies de car n'ont pas du tout répercuté les hausses de coûts du carburant. Et là, vous allez avoir des tarifs qui sont facilement 3 fois moins chers qu'une voiture, beaucoup moins chers que le train, avec parfois des trajets qui sont moins longs que le train. Donc, c'est une solution à envisager.
3: Et puis, on peut partir assez loin en bus. Hein. Moi, je me rappelle de mes années étudiantes, j'avais fait Avignon-Tanger, j'imaginais en bus.
6: Ah oui, moi, j'étais allée à Prague. Donc, vous voyez.
3: Non, c'est vrai qu'on peut aller loin en bus. Tiens, c'est un autre tips intéressant. Pour réserver des billets d'avion ou de train, bon, il commence à être tard hein, pour les vacances d'été, mais est-ce qu'on peut quand même faire des bonnes affaires en dernière minute?
6: Oui, bon, il faut quand même reconnaître qu'en dernière minute, c'est moins facile de faire des bonnes affaires, à moins d'être comme Françoise, votre auditrice du début, qui est flexible. C'est-à-dire, si vous êtes flexible, que vous pouvez partir en semaine sur des trains moins fréquentés, là, vous aurez des chances d'avoir encore des billets pas trop chers. En revanche, si vous partez en pleine période scolaire un samedi, remontez vos manches pour prendre des trains pas chers en dernière minute.
3: Vous savez, quand on achète des billets de train, d'avion, d'ailleurs de bus, hein, mais surtout train et avion, Sophie Kwan, on a souvent, maintenant, on nous propose des assurances annulation. Alors sans doute parce que dans ce cas-là, on peut changer d'avis, se faire rembourser, mais c'est pas très clair cette histoire-là. Est-ce qu'il faut prendre une assurance annulation? Est-ce qu'on a le droit d'annuler? Comment s'y retrouver?
6: Alors, bah, évidemment, vous avez le droit d'annuler. Sur les Ouigo, l'annulation n'est pas possible. Hein. Vous ne pouvez que vous faire rembourser. Échanger les billets, pardon. Mais attention, quand vous prenez une assurance annulation, c'est pas, j'ai changé d'avis, je vais prendre une autre date. Le changement d'avis n'est pas couvert par l'annulation, hein, hélas. Les annulations, c'est très encadré. Décès dans votre famille, maladie impactant gravement un autre membre de la famille, un licenciement, une catastrophe naturelle. Et ça, il va falloir le prouver, notamment au niveau de la maladie. Ne sont pas couverts les maladies qui se déclarent alors que vous aviez déjà une maladie chronique, par exemple. Vous avez un diabète, vous faites une hypoglycémie importante. Ça, c'est la conséquence d'une maladie qui existait déjà. L'assurance annulation ne fonctionnera pas non plus. Donc attention, l'assurance annulation, elle a quand même beaucoup de limites.
3: Oui, c'est ça. Faut pas la prendre comme ça, en se disant c'est bon comme ça, je suis libre quoi. En gros, notre carte bancaire, elle peut aussi jouer le rôle d'une assurance hein, si on a payé avec.
6: Absolument, c'est même quelque chose qu'il faut regarder avant même de partir en voyage, c'est de faire le point sur les garanties des cartes bancaires. Elles peuvent faire beaucoup de choses. Les possesseurs notamment de la carte Visa et de la carte Mastercard haut de gamme ont des garanties assez fortes. Hein. Vous pouvez vous faire rembourser 5 000 euros avec la Visa, 10 000 euros avec la Mastercard avec un problème d'annulation de dernière minute. Elles donnent même lieu à des indemnités si c'est le transporteur qui a annulé. C'est-à-dire récemment, on a eu des lecteurs qui se sont plaints de la compagnie Volotea qui avait annulé des vols de dernière minute. Eh bien ça, typiquement... la carte bancaire, si vous avez payé avec, peut vous couvrir. Elle peut même vous indemniser un petit peu plus en cas de perte de bagages par une compagnie aérienne.
3: Si on part à l'étranger, c'est bien d'avoir notre carte vitale européenne. Hein. J'ai découvert ça et ça permet de voir des frais éventuellement médicaux pris en charge.
6: Absolument. Alors, c'est une carte gratuite que vous demandez à votre caisse d'assurance maladie. Alors, prévoyez quand même 3 semaines de délai pour l'obtenir. Et elle est intéressante parce que dans les pays européens, elle vous permet d'être pris en charge dans les mêmes conditions que l'assuré du pays. À condition évidemment d'être soigné par un professionnel de santé du service public. Et à ce moment-là, vous paierez le même type de somme qu'en France, par exemple.
3: Et pour rester à l'étranger, il faut faire attention aussi aux forfaits téléphoniques et puis aux frais bancaires. Hein. C'est-à-dire que dès l'instant qu'on passe une frontière, on peut se voir appliquer une surfacturation sur ces deux outils du quotidien, le téléphone et la carte bancaire.
6: Oui, les surfacturations sont fréquentes, mais attention, il faut faire le distinguo entre la zone économique européenne, à laquelle on inclut la Norvège, l'Islande et le Liechtenstein. Dans cette zone-là, il n'y a pas de frais supplémentaires, c'est interdit au niveau des forfaits téléphoniques. Ça inclut souvent dans les forfaits le Royaume-Uni, par exemple. Mais la Serbie ou même la Suisse ne sont pas dans les forfaits. Donc attention, si vous allez dans ces pays-là, vérifiez votre couverture ou prenez une couverture supplémentaire. Pour les frais bancaires, c'est la même chose. En zone euro, vous n'aurez pas de frais bancaires supplémentaires si vous tirez de l'argent ou si vous payez avec votre carte. En revanche, dès que vous sortez de la zone euro, ça peut douiller assez fortement puisque vous allez avoir des frais fixes plus des frais au pourcentage des sommes dépensées. Donc là, une petite astuce, c'est de penser aux banques en ligne avec lesquelles il y a quasiment pas de frais quand on est à l'étranger.
3: Rapidement, dans votre hors-série Vacances et week-ends sans galère, vous avez comparé les modes de transport sur des destinations stars et vous évoquez souvent des prix cachés. Vous en parliez un peu tout à l'heure. Vous pouvez nous rebriefer rapidement?
6: Ah oui, alors méfiez-vous du prix d'appel de 34 € pour un Paris-Barcelone, par exemple, hein, dans une compagnie low cost. Mmh. Alors évidemment, ça fait rêver, mais il faut savoir que le bagage cabine va coûter entre 8 et 60 €. Le bagage cabine, c'est une toute petite valise. Le bagage en soute, il coûtera entre 80 et 130 €. Vous serez facturé si vous voulez être à côté de vos enfants ou à côté de votre mari ou de votre femme dans l'avion. Donc vous voyez, si vous ajoutez tous ces frais, ça va être vraiment une facture importante.
3: Quand on se déplace en voiture, c'est pas toujours facile de se garer. Alors pourquoi ne pas louer un emplacement chez un particulier, par exemple? Bonjour Geoffroy de Villepin.
7: Bonjour, enchanté, merci pour votre invitation.
3: Bienvenue, vous êtes fondateur de Casa Park. Quel service est-ce que vous proposez?
7: Alors, casapark.fr, c'est un service qui permet à des voyageurs de se garer deux fois moins cher chez l'habitant, partout en France et dom-tom également, à proximité donc des aéroports, des gares TGV et également donc des ports où quand on a un ferry à prendre par exemple pour une île.
3: Ça veut dire que vous proposez à des particuliers de mettre à disposition un emplacement pour que d'autres particuliers y garent leur véhicule, quoi.
7: Exactement, donc ça peut être un jardin, une cour intérieure, un parking extérieur, un garage privatif. Et une fois garé, en fait, l'hôte, nous on les appelle les hôtes, hein, les particuliers qui accueillent donc des voyageurs, une fois garé, vous emmène à destination et viennent vous rechercher au retour. Deux fois moins cher que le parking.
3: Donc on est vraiment sur un emplacement où on met un véhicule et on le laisse pendant la durée du séjour. On est d'accord que c'est pas un parking où on vient trois fois par jour et qu'on utilise tout au long de la journée.
7: On le laisse tout à fait la durée du séjour. En moyenne, c'est 7 jours, mais ça peut être 3 semaines, 4 jours, un week-end. On bénéficie de cette solution casapark.fr.
3: Et cette solution, elle est plutôt valable, donc quoi, dans des endroits très touristiques? Est-ce qu'il y a des lieux en particulier où il y a à la fois besoin d'offres et de la demande?
7: Oui, tout à fait. Alors c'est souvent des hubs de mobilité, là où on n'arrive plus à se garer, tout simplement. Donc ça peut être à proximité donc des aéroports comme Roissy, Beauvais, Orly, Nantes également en Bretagne ou dans le sud de la France. Mais ça peut être aussi à proximité de certaines villes très touristiques, des plages, des stations de ski. Dès qu'il y a, en fait, si vous voulez, un bateau à prendre, un train à prendre, vous voyez, ça vient solutionner aussi la congestion. Vous savez, quand on a des bouchons, là, on sait où se garer, on sait qu'on va on va se garer chez un autre, Casa Park.
3: Merci beaucoup, Geoffroy de Villepin. Vous êtes fondateur même de Casa Park. C'est donc casapark.fr. Merci d'avoir accepté notre invitation. Rapidement, Sophie Kouane, rédactrice en chef adjointe des hors-séries de 60 millions de consommateurs. Le logement le moins cher quand on part en vacances?
6: Ah bah écoutez, chez l'habitant, effectivement, via soit les gîtes, soit les plateformes, ça peut être intéressant. Là encore, il faut comparer les plateformes entre elles.
3: Et le camping, c'est pas mal aussi. Ça marche bien, non ?
6: Ah oui, le camping, à condition de partir en tente ou en caravane, ça peut être vraiment très peu cher. Ouais. En revanche, si vous optez pour un mobil-home, là, ça peut être beaucoup plus important comme facture.
3: Non, le vrai camping, effectivement. Le mobil-home, c'est un peu la maison.
6: Le camping avec la tente, oui, vous pouvez avoir des emplacements vraiment pas chers dans des beaux sites et même en pleine saison.
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3: En version magazine, le samedi, le thème aujourd'hui, des vacances sans se ruiner. Avec Sophie Kouane, rédactrice en chef adjointe des hors-série de 60 millions de consommateurs. Il y en a un là qui vient de sortir, il est en kiosque d'ailleurs. Et vous nous y parlez de tourisme, de vacances, mais avec l'œil du pro de la consommation. Et donc ça nous aide à mieux choisir, mieux être guidé. Et puis on va accueillir aussi Nicolas Labat. Bonjour.
8: Bonjour.
3: Vous êtes fondateur d'Anol. Qu'est-ce que c'est Anol ? Donc A-N-O-2-L-E.
8: Oui, alors anol.com, c'est le premier et le seul site qui réunit l'échange et la garde de maison. Le principe est simple, vous allez d'abord créer votre annonce, soit dans la catégorie échanger si vous souhaitez échanger une maison, un appartement, un camping-car ou un mobil-home, soit dans la catégorie garder si vous souhaitez garder des maisons, ou soit dans la catégorie faire garder si vous avez besoin de faire garder votre maison ou votre appartement. Ensuite, vous allez contacter les propriétaires des annonces qui vous intéressent en utilisant la messagerie sécurisée du site. Et lorsqu'un échange ou une garde est envisagé, il ne vous reste plus qu'à compléter et valider le contrat d'échange ou de garde, toujours sur le site.
3: Là, on est d'accord que dans ce cas de figure, il n'y a pas d'échange financier entre les particuliers. Il y a peut-être un abonnement à votre plateforme et c'est tout ensuite.
8: Oui. Oui, il y a juste un abonnement donc qui est à 150 euros par an. Il permet d'accéder à toutes les fonctionnalités du site, comme la messagerie par exemple. Les échanges et les gardes sont illimités. Si vous ne réalisez pas d'échange de garde l'année de votre abonnement, l'année suivante est offerte.
3: Et juste une question là, vous parlez d'échange, pardon, vous parlez d'échange de maisons. Est-ce qu'il faut échanger les maisons en même temps ou il y a un système de points au niveau de la plateforme, comme on peut le voir avec d'autres acteurs qu'on avait pu recevoir ici ?
8: Oui, alors il y a un système de points, donc c'est les nuitées. Vous pouvez réaliser donc un échange non réciproque.
3: C'est ça.
8: Donc, par exemple, si un membre A souhaite aller chez B, mais que B n'est pas forcément disponible à cette période, il peut utiliser le système de nuitées pour accueillir A et ensuite les dépenser pour aller chez C. Donc, c'est un système de points. C'est okay. Une nuitée égale une nuit pour une personne.
3: C'est hyper clair et donc c'est anol.com. Merci beaucoup Nicolas Labat pour cette présentation, c'est hyper intéressant et l'échange de maisons fait partie des solutions. L'économie collaborative d'ailleurs en général, non Sophie Kouane, fait partie des solutions pour trouver notamment un logement pas cher entre particuliers.
6: Ah bah alors l'échange de maisons c'est de plus en plus plébiscité puisqu'effectivement ça permet de faire diminuer très fortement le coût des vacances.
3: Oui.
6: Alors bon, il faut passer le cap de prêter sa maison à des inconnus. Voilà, une fois que vous avez passé ce cap-là et que vous avez retiré de vos placards les affaires pour laisser place aux affaires de vos
3: invités
6: finalement,
3: oui,
6: vous pouvez effectivement réduire considérablement la facture, découvrir d'autres pays et finalement le coût, toutes les plateformes demandent un coût d'inscription, hein, celle de Anol est dans la fourchette des 130 à 150 euros par an, ce qui est quand même un coût très modique pour un logement de vacances.
3: Moi c'est génial, moi cet été je pars en Hollande en échange de maison pendant 3 semaines, je ne serai jamais allé dans cette région et c'est ça qui est super avec l'échange de maison, c'est que ça permet de visiter des régions parfois un peu moins touristiques, voilà. Et donc vraiment l'échange de maison, je pense que c'est une vraie solution budget pour bien se loger. Alors, si vous le voulez bien, Sophie Kouane, rédactrice en chef adjointe des hors-série de 60 millions de consommateurs, avant de nous quitter, vous allez vous prêter au jeu de notre quiz, le vrai-faux, pour finir avec les idées claires sur ce thème des vacances. Vrai ou faux, réserver un billet d'avion le mardi permet toujours de payer moins cher.
6: Non, c'est faux, c'est une légende urbaine.
3: C'est noté. Les assurances de carte bancaire couvrent automatiquement tous les problèmes en vacances.
6: Eh ben là, non plus, hélas. On aimerait, hein.
3: Les compagnies low-cost facturent parfois les bagages cabine. Vrai ou faux ?
6: Alors c'est faux, elle les facture toujours.
3: C'est à noter, ça fait
6: partie. Oui, le bagage cabine, c'est le bagage qui est dans les compartiments au-dessus de vous. Le seul qui n'est pas facturé, c'est le tout petit sac que vous mettez sous le siège.
3: Ah oui, là, faut vraiment le savoir. Bon, on peut utiliser ces chèques vacances uniquement pour payer un hôtel, vrai ou faux ?
6: Bah faux, on peut l'utiliser pour plein de prestations différentes. C'est vraiment valable dans beaucoup d'endroits.
3: Vrai ou faux, en Europe, on peut utiliser son téléphone sans hors forfait dans tous les cas.
6: Alors c'est vrai, c'est un des meilleurs moyens pour. Enfin, c'est sauf si en Europe vous considérez l'Europe géographique et que vous incluez la Suisse par exemple.
3: Et puis vrai ou faux, prendre une assurance annulation est toujours indispensable pour un billet de train ou d'avion.
6: Ben non, si vous avez une carte bancaire, ce sera vraiment inutile de prendre une assurance supplémentaire.
3: Et vous nous le disiez à juste titre, attention, il ne faut pas penser que prendre une assurance annulation qui coûte de l'argent va permettre d'annuler n'importe comment, quoi. Il y a plein de conditions restrictives.
6: Ah, il faut toujours lire les petites notes en bas de page.
3: Merci beaucoup en tout cas pour vos éclairages, Sophie Kouane. Je le rappelle,
6: merci,
3: vous êtes rédac, chef adjointe des hors-série de 60 millions de consommateurs. Je fais pas la liaison puisqu'un H, n'est-ce pas ? Voilà, j'espère qu'en tout cas vous y voyez plus clair, vous qui nous avez écoutés. 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Alors la semaine prochaine, soyez à l'écoute, on va s'occuper de nos plantes, fleurs et potagers. Et puis j'attends vos questions par ici, les économies@radiofrance.com.
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1: Les annales de l'imposture fourmillent de reliques archéologiques fabriquées de toutes pièces. Mais à ma connaissance, l'incroyable mystification qui s'est déroulée sur l'île de Mindanao aux Philippines et qui a divisé la communauté scientifique pendant des années n'a jamais eu d'équivalent. L'affaire commence le 8 novembre 1972, quand un hélicoptère transportant une dizaine de journalistes, dont des correspondants étrangers, se pose dans une clairière au cœur de la forêt tropicale. « Surtout, restez calmes », ordonne Manuel Elizade, un jeune fonctionnaire philippin chargé de la protection des minorités indigènes. « Quand nous serons au contact, regroupez-vous et adoptez une attitude humble et pacifique. Les Tazadés sont-ils dangereux ? S'inquiète à voix basse Dick Marwell du New York Times. En guise de réponse, Elizade désigne une trace à peine visible dans le fouillis végétal. C'est par là. Suivez-moi sans bruit. Les journalistes lui emboîtent le pas en file indienne et s'attaquent à l'ascension d'un piton rocheux. Bientôt, le cœur de Marwell s'emballe. De part et d'autre de la piste, coiffant des pieux mal équarris, des crânes humains semblent ricaner à son approche. Au bout d'une demi-heure de marche exténuante, Manuel Elizade, le fonctionnaire philippin, fait signe au groupe de stopper sa progression. Tout à coup, émergeant des feuillages, de petits hommes nus apparaissent, armés de gourdins et de lances primitives. « Ne bougez pas. Souriez-leur gentiment », enjoint Elizade au reporter éberlué. Après avoir distribué aux petits hommes des bijoux de pacotille, Elizade explique « Ces hommes sont les derniers de la planète à vivre encore à l'âge de pierre. Leurs connaissances technologiques n'ont pas évolué depuis 100 000 ans. Ils ignorent la roue, l'élevage, l'agriculture. Leur langue semble se réduire à une centaine de sons. Comme s'ils venaient de remonter le temps en une fraction de seconde, les journalistes observent intensément les êtres primitifs. Surgis d'un monde préservé, ignorant tout de l'extérieur, les Tazadés ne sont-ils pas les derniers témoins de la préhistoire ? Tandis que le reporter imagine déjà les gros titres qui accompagneront les articles sensationnels qu'ils écriront dès leur retour à Manille, les Tazadés, apparemment satisfaits de leur cadeau, les invitent par geste à découvrir leur territoire. « Combien d'individus compte la tribu ?» demande un rédacteur en noircissant fébrilement un carnet de notes. « 26 », répond Elizade, « répartis en 7 groupes distincts, nichés dans des grottes à flanc de montagne. »« C'est à peine croyable !» s'exclame un photographe, tout en mitraillant un enfant occupé à trier des vers de terre de la taille d'un doigt. « Mais c'est le scoop du siècle, tu veux dire ?» enchérit un autre. Et effectivement, l'affaire fait grand bruit. Baptisés paléo-hippies par un anthropologue en mal de formule choc, les Tazadés envahissent les médias. Bientôt, le National Geographic leur consacre sa couverture et la chaîne de télévision NBC offre 50 000 dollars à Elizade pour superviser le tournage d'un documentaire. Des scientifiques accourent de toutes parts et se posent des questions. Comment les Tazadés ont-ils survécu alors qu'une population humaine doit compter au moins 400 individus pour éviter l'inceste qui les fera disparaître progressivement? De quoi se nourrissent-ils, sachant que même les tribus les plus arriérées doivent pratiquer un embryon d'agriculture pour compléter les faibles ressources qu'offre la forêt? Les scientifiques n'ont pas le temps d'approfondir ces questions. Quelques mois plus tard, le gouvernement philippin transforme la montagne boisée des Tazadés en réserve et en interdit l'accès. L'année suivante, le président Marcos instaure la loi martiale et l'île de Mindanao se retrouve bientôt coupée du monde. Il faut attendre 1989, la chute du dictateur et la levée de l'état d'urgence pour qu'Oswar Iten, un journaliste suisse, découvre par hasard dans une vieille revue un reportage sur les Tazadés. Curieux de savoir ce qu'ils sont devenus 17 ans après le battage médiatique dont ils ont fait l'objet, Iten part à leur recherche. Quand il parvient sur les lieux, les alignements de crânes ont disparu et les grottes sont vides. Les Tazadés et leurs descendants se sont intégrés à un village de bûcherons. Ils ont troqué leur cache-sexe en écorce contre des shorts et les jeunes écoutent du rock sur des radios portables. Interrogés par le journaliste qui identifie les plus anciens sur des photos, tous nient en bloc avoir un jour fait partie d'une tribu primitive. Alors, les Tazadés ont-ils vraiment existé? Ou, à l'instigation de Manuel Elizade, ont-ils participé de leur plein gré à un énorme canular, à une mystification d'ampleur planétaire et sans doute lucrative, au cours de laquelle ils ont faim de vivre dans des grottes, de se nourrir de vers de terre et de racines et de communiquer entre eux à l'aide de grognements?
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1: Bienvenue, voici l'actualité de la semaine avec RFI, avec la radio-télévision suisse, avec

0: Radio-Canada avec ici et là RTBF et on va d'abord se pencher sur l'avenir des pensions en Suisse. Le gouvernement veut favoriser le travail après 70 ans, après 70 ans, mais sans toucher à l'âge de référence de la retraite fixé à 65 ans. Pierre Anchoffat.
1: Un paradoxe peut-être, mais l'âge réel moyen du départ à la retraite est à 64,2 ans, signe que les retraites anticipées sont en grande partie compensées par ceux qui prolongent leur activité professionnelle.
0: En Belgique, une importante mobilisation des enseignants contre les mesures d'économie décidées par le gouvernement de la Fédération Wallonie-Bruxelles. Certains brandissent même la menace d'une grève au finish, Sabine Brelet.
2: Oui, on n'en est pas encore là, mais la tension est forte dans certaines écoles. Des enseignants ont déjà observé plusieurs jours de grève et ce n'est pas fini. Ils veulent empêcher le vote de ces mesures au Parlement.
0: Sur le continent africain, nous allons revenir sur cette nouvelle épidémie de fièvre Ebola. Nicolas Sûr, elle a éclaté dans l'est de la République démocratique du Congo.
3: Oui, l'Organisation mondiale de la santé alerte sur son ampleur et sa rapidité.
0: Le Pont-Neuf à Paris, transformé en caverne, plus de 40 ans après avoir été emballé par cristaux, le plus ancien pont de la capitale française a donc les apparences d'une caverne, un autre genre d'emballage. Cette fois, c'est l'artiste JR qui signe cette œuvre éphémère. Enfin, une fois n'est pas coutume, nous irons aux États-Unis avec vous, Marie-Christine Bouillon, parce qu'un rendez-vous majeur de la télévision vient de s'arrêter. C'était l'un des talk-shows de fin de soirée les plus écoutés.
4: Il s'agit du Late Show sur le réseau CBS qui a été diffusé pour la dernière fois jeudi après 33 ans. Et décision financière ou politique, la question se pose.
0: Le gouvernement suisse ne souhaite donc pas élever l'âge de la retraite au-delà de 65 ans. Avec son projet de réforme pour les années 2030-2040, Pierre-Anne, le Conseil fédéral se démarque de la tendance en Europe.
1: L'AVS, l'assurance vieillesse et survivants, pilier central de notre état social, est un objet de débat permanent car des réformes régulières cherchent à stabiliser l'édifice en l'adaptant à l'évolution démographique. Or, avec l'augmentation de l'espérance de vie, il semblerait logique d'élever l'âge de référence de la retraite comme ailleurs en Europe. Sauf que cela doit passer l'écueil de la votation populaire. Et le peuple vient de rejeter une initiative populaire qui le demandait, sans en écarter le principe à moyen ou long terme, le gouvernement renonce donc à toucher aux 65 ans pour cette réforme 2030.
0: Ouais, et alors comment stabiliser, Pierre-Anne, dès lors, les finances de cette assurance vieillesse et survivants ?
1: Patronne des affaires sociales, la socialiste Elisabeth Baumschneider compte sur des incitations à travailler plus longtemps et l'âge réel où les Suisses quittent le monde du travail la rend optimiste.
5: En moyenne, c'est à 64,2 ans, donc on est très bien en comparaison européenne et ce qui est important justement, c'est ces incitatifs pour que les personnes puissent avoir un intérêt à travailler plus longtemps, mais aussi que les employeurs, les patrons jouent le jeu, soient nos alliés dans cette réforme et qu'ils maintiennent les personnes en activité ou engagent des personnes même lorsqu'elles ont 60 ans et plus.
1: Si la gauche salue le maintien de l'âge de référence à 65 ans, la droite, par la voix de la libérale Johanna Gapani, dénonce une pseudo-réforme.
6: On a l'impression que c'est un projet ambitieux alors que ça ne l'est pas du tout. J'ai un petit peu du mal à comprendre tout ce qui est fait autour d'une réforme qui est au final accouche d'une souris. Le Conseil fédéral confirme qu'il n'a pas conscience du défi face auquel on se trouve. On a un vrai problème au niveau du financement de la retraite. Aujourd'hui, le but de cette réforme, c'était quand même d'arriver à un équilibre financier. Et là, le Conseil fédéral est totalement à côté de la plaque.
1: La question de l'âge reviendra donc sur la table lorsque le Parlement s'emparera du projet.
0: En Belgique, les enseignants se mobilisent contre les mesures d'économie décidées par le gouvernement de la Fédération Wallonie-Bruxelles. Cette semaine, le mouvement est allé crescendo, grandissant, pour tenter d'empêcher le vote de ces mesures au Parlement, Sabine.
2: Pour les profs qui se mobilisent, c'est maintenant ou jamais. Après le vote, il sera trop tard. Ils se disent méprisés, salis. Ils dénoncent un manque de dialogue et de considération. Car depuis des mois, ce sont les mêmes revendications qu'ils avancent, comme le résume ce permanent syndical.
7: Le retrait des mesures sur le Minerval dans l'enseignement supérieur, le retrait des mesures sur la gratuité dans l'enseignement fondamental, le retrait des mesures sur l'augmentation du temps de travail dans l'enseignement secondaire, ce sont nos principales revendications.
2: À l'approche du vote au Parlement, de nombreux enseignants ont décidé de partir en grève, parfois plusieurs jours, un mouvement qui a plutôt fait tache d'huile cette semaine et qui laisse planer un doute sur le bon déroulement des examens de fin d'année. Sur ce marché où des enseignants sont venus distribuer des tracts, on est tantôt pour, tantôt contre cette mobilisation.
8: Je trouve que ce qu'on leur demande est exagéré et je pense que si on les maltraite, c'est aussi nos enfants qu'on maltraite à travers eux.
9: Moi je suis indépendant et donc c'est pas dans mon tempérament de manifester pour tout et pour rien. Je me dis que pendant qu'ils sont en rue, ben, ils ne donnent pas cours non plus. Donc il y a probablement à boire et à manger dans tout ce qu'ils font et dans tout ce qu'ils disent.
0: Voilà donc pour ces avis sur un marché. Donc alors du côté du gouvernement, Sabine, on tente de calmer le jeu.
2: Notamment concernant l'obligation pour les profs du secondaire supérieur de prester 2 heures de plus par semaine. C'est ce que dit la ministre de l'Éducation, Valérie Glatini.
10: Il n'y aura pas de perte d'emploi. On a chiffré le nombre d'enseignants qui quittent naturellement le degré secondaire supérieur chaque année. C'est à peu près 2170 équivalents temps plein. Or, la mesure coûterait 1300 équivalents temps plein. Donc, il n'y aura pas de perte d'emploi.
2: Le vote au Parlement ne devrait pas avoir lieu avant la première semaine de juin. Un impact sur l'organisation des examens n'est pas exclu, tant le fossé paraît profond entre les enseignants et le gouvernement de la Fédération Wallonie-Bruxelles.
0: Des centaines et des centaines de cas suspects et plus de 160 mortels. La fièvre hémorragique Ebola est de retour au Congo. L'épicentre de l'épidémie se trouve dans une ville minière de Mongwalu, dans la province de l'Ituri, c'est dans l'extrême nord-est du pays. Mais des cas sont désormais aussi signalés en Ouganda, au nord et au sud Kivu. Nicolas, l'OMS pense que l'épidémie a probablement débuté il y a des mois.
3: Oui, vu l'ampleur du problème, les premiers cas sont vraisemblablement bien antérieurs à ceux qui ont été officiellement documentés et qui remontent au 15 avril. Et pour ne rien arranger, des retards et des ratés se sont multipliés dans la détection. D'abord, les premiers symptômes de la souche qui circule, Bundibugyo, évoquent davantage le paludisme. Ensuite, les tests utilisés en RDC ont été conçus pour détecter la souche Zaïre, qui sévit d'habitude dans le pays. Quand les premiers échantillons arrivent à Bunia, ce test se révèle négatif. Mais ces mêmes échantillons, testés à Kinshasa avec d'autres méthodes, sont positifs.
0: Ouais, et puis il y a eu aussi, Nicolas, des défaillances logistiques.
3: Oui, des prélèvements partis d'Ituri ont mis 11 jours pour arriver à Kinshasa. La chaîne du froid n'a pas été respectée, tout cela ralentit la confirmation, d'autant que les relais d'information habituels restent d'abord silencieux. Les églises, les infirmiers, les renseignements, les croyances locales ont aussi joué un rôle néfaste. Quand les premiers cas sont apparus à Mongwalu, personne ne donne l'alerte. Les familles pensent que c'est une maladie mystique et les malades ne sont pas amenés dans les centres de santé. Dès lors, le virus a circulé lors des soins, des veillées funèbres et des repas de deuil.
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0: Impossible de passer à côté à Paris, l'artiste JR, célèbre pour ses photos géantes en noir et blanc, a emballé le célèbre Pont-Neuf, plus de 40 ans après Christo. L'œuvre éphémère, la caverne du Pont-Neuf, vient d'être installée sur le pont. Le site sera accessible gratuitement pendant 3 semaines à partir du 6 juin prochain, mais pas besoin d'attendre jusque-là. Avant d'en profiter, les passants en prennent déjà plein la vue, comme l'a constaté Simon Le Baron.
12: Le plus vieux pont de Paris rougirait presque tant il est photographié, même s'il se cache sous la toile noire et blanche.
13: C'est des montagnes, on voit de la neige, on voit un glacier.
14: Là, ça me donne envie d'aller prendre mes skis et d'aller me faire une piste. C'est génial.
13: Est-ce qu'il y aurait un lien avec la fonte des glaciers? Est-ce que ça veut dire quelque chose de ce côté-là? Parce que c'est vrai que ça descend dans l'eau.
14: Moi, j'adore.
12: Voilà qui contraste en tout cas avec l'immense bâche publicitaire installée sur un bâtiment voisin.
15: Plutôt que de couvrir les immeubles en construction par des pubs pour des grandes marques de luxe, je trouve qu'il y a, il y a un vrai côté artistique, quoi.
16: Sur le style de JR, ça s'intègre bien avec les nuages ce matin, avec les éléments. C'est onirique, c'est une belle promesse pour l'été parisien.
14: Je ne sais pas si on peut rentrer dedans.
12: On pourra rentrer dedans, oui, du 6 au 28 juin.
14: Vous êtes à l'atelier, là?
17: Ouais.
12: Grâce entre autres à Patrice, métallier qui participe au chantier, pas peu fier de montrer le résultat à ses collègues.
14: Quand on commence à monter l'arche à l'intérieur, je prends des photos aussi.
17: Okay.
12: Et heureux d'avoir vu la caverne en avant-première.
11: Ah bah oui, bah, c'est un peu le fait d'avoir le 15 et puis d'avoir le badge. Hein. Voilà, un peu privilégié.
12: Et vous pouvez pas dire.
11: Ah non, ah non, non, non, je vous ne dis rien.
12: Vous pouvez nous dire si ça va être bien, juste.
11: Très bien, très bien, très joli. Voilà, et plein de surprises.
12: Et en plus, ce sera gratuit et 24h sur 24.
11: Allez, petits gars, je vous laisse et je vous tiens au jus.
0: Reportage de Simon Le Baron pour Ici Paris. On va se quitter une fois n'est pas coutume aux États-Unis avec vous, Marie-Christine, parce que chez vos voisins, la très populaire émission Le Late Show a quitté le petit écran cette semaine sur CBS.
4: Oui, l'animateur Stephen Colbert a présenté son dernier monologue d'ouverture jeudi au Ed Sullivan Theatre, rue Broadway, à New York. Ce type d'émission, diffusée après les bulletins de fin de soirée aux États-Unis, combine humour, variété et satire. Voici le professeur au département de communication de l'Université du Québec à Montréal, David Grondin.
17: C'était une pratique établie depuis le début de la télévision, donc qui accompagnait les gens en fin de soirée dans leur salon. C'était une pratique qui était héritée de la radio auparavant des années 30 et 40. Et donc, c'est quelque chose qui était vraiment un ralliement pour plusieurs Américains.
4: Stephen Colbert animait le Late Show depuis 11 ans.
0: Alors, pourquoi la chaîne CBS a-t-elle mis fin au Late Show?
4: Le réseau assure que la décision est purement financière. Mais de nombreuses voix y ont vu la main du président américain. L'animateur Stephen Colbert était dans la mire de Donald Trump pour avoir critiqué une entente hors cours de 16 millions de dollars entre la maison mère de CBS, Paramount, et Donald Trump. Le 14 juillet 2025, Stephen Colbert a dit « Je crois que ce type d'entente financière compliquée avec un élu porte un nom légal, un beau gros pot de vin ». Au même moment, Paramount attendait le feu vert de la Maison-Blanche pour une transaction majeure. De nouveau, David Grondin de l'Université du Québec à Montréal.
17: Il y a une couleur politique à cette décision-là. Clairement, ça vient dans le contexte du rachat de CBS par une entreprise proche de Donald Trump et donc les pressions qui sont faites et lui-même qui s'en est félicité rapidement.
4: Le réseau CBS et Donald Trump ont rejeté toutes allégations de corruption.
0: Oui, et c'est donc une voix critique à l'égard du président américain qui s'éteint.
4: Oui, Stephen Colbert critiquait ouvertement l'administration Trump, comme le font d'ailleurs aussi les animateurs des talk shows de fin de soirée des autres chaînes, malgré les menaces répétées du président.
0: Voilà la fin donc du Late Show aux États-Unis. Merci d'avoir été là une nouvelle fois pour l'accent des autres. Belle fin de semaine. Je vous fixe bien sûr rendez-vous dans 8 jours avec les partenaires des médias francophones publics. Très belle fin de semaine.
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1: Il y a exactement 29 ans, c'était en avril 1997, Gaëtan Roussel et ses compères de Louise Attaque nous présentaient une certaine Léa et qui revenait parmi nous ce matin ici.
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1: Bienvenue à bord pour votre début de week-end d'ici des 6 heures avec la capitainerie, Fabien à la rédaction en chef, Justin à la technique, au standard notre rayon de soleil, Oumaïma, ce matin et pour l'actualité, Valentine Letès. Bonjour Valentine.
4: Bonjour François-Xavier, bonjour à tous.
1: Et attention, ce week-end au coup
4: de
1: chaud.
4: Des records de température ont déjà été battus hier et elles grimpent encore ce samedi. Les conseils des secouristes pour se baigner en toute sécurité dans une demi-heure.
1: C'est l'info du jour à 6h30.
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1: Samedi 23 mai, votre week-end démarre donc ici. Bienvenue, il est 6h. Les infos, Valentine, à la une, la victoire de Lens en Coupe de France de football.
5: On le mérite tellement, le club le mérite tellement, la région le mérite tellement, c'est exceptionnel.
6: C'est quand même mon club de cœur, mais merci papa, je t'aime.
7: C'est incroyable, j'en ai pleuré. On a ravagé le Stade de France, c'est historique. Regarde, la fleur, la coupe, la fleur, on l'a fleur, on l'a gagné.
4: Et la joie des supporters avec cette fin de saison en apothéose pour le club du Nord, vainqueur hier soir de Nice. 3-1 dans un Stade de France, Nouredine Zidane, largement acquis à la cause des Lensois.
8: C'est le seul trophée national qui manquait au palmarès du RC Lens. Une Coupe de France, beau cadeau d'anniversaire pour les 120 ans du club que Gauthier, 19 ans, voit pour la première fois sacré.
9: C'est un moment qu'on attendait depuis si longtemps en fait, ça libère un peu, c'est enfin un trophée majeur. Franchement, ça fait chaud au cœur d'avoir une équipe si impliquée. On sent vraiment un lien fraternel entre l'équipe et les supporters.
8: En luttant pour le titre quasiment jusqu'au bout avec le PSG, la saison était déjà réussie pour le RC Lens, certes, mais ne pas remporter la Coupe aurait laissé un goût d'inachevé, selon le gardien Robin Risser.
10: On avait à cœur de leur offrir comme cadeau. On voulait mettre une cerise sur cette magnifique saison et avec cette Coupe, je pense qu'on l'a mis.
8: Le gâteau pour la deuxième place en Ligue 1, la cerise avec la Coupe et la chantilly pour l'entraîneur Pierre Sage. C'est l'émotion procurée à un public qui attendait un trophée depuis plus d'un quart de siècle.
11: Je me nourris du bonheur à la fois des joueurs et du public. Avec l'équipe, on a justement cette chance-là de pouvoir rendre les gens heureux et ça me suffit.
8: Un bonheur que toute l'équipe prolongera cet après-midi avec la parade en bus à Impérial avant la présentation de la Coupe de France sur le parvis de l'Hôtel de Ville.
4: Un titre à célébrer aussi à Montpellier ce matin avec la victoire du MHR en Challenge Cup de rugby hier face aux Irlandais de l'Ulster, 59-26. Troisième succès dans la compétition des Montpelliérains. Aujourd'hui, place à la finale de la plus prestigieuse des Coupes d'Europe, la Coupe des Champions. Bordeaux joue pour conserver son titre à partir de 15h45 à Bilbao face aux Irlandais du Leinster.
1: Vous écoutez votre radio ici, il est 6h03, une question ce matin, Valentine. Qui est la mère de ces deux enfants retrouvés au bord d'une route au Portugal?
4: On en sait plus ce matin sur cette Française de 41 ans, soupçonnée de l'abandon de ses deux petits garçons de 4 et 5 ans cette semaine. Cette mère de famille, Louise Adélaïde Boinard, habite l'Alsace depuis l'année dernière seulement.
12: Elle s'appelle Marine, a 41 ans et habite à Colmar depuis peu, selon le maire de la commune. Avant, elle était à Troyes, dans l'Aube, où elle exerçait comme sexologue, un métier qu'elle pratique toujours en libéral. Elle est d'ailleurs spécialisée dans le traitement du psychotraumatisme, des troubles développés pendant l'enfance et dans l'accompagnement des hommes. Très active sur les réseaux sociaux, dont LinkedIn, la quadragénaire vante une pratique centrée sur l'écoute, le bien-être émotionnel et l'introspection. Elle a écrit, par exemple, « La douceur est la clé de toute libération traumatique ». Une professionnelle très bien noté, de nombreux avis soulignent sa bienveillance et sa sensibilité. Marine, qui ne s'était jamais fait remarquer depuis son arrivée à Colmar cet été, aucun signalement n'avait été effectué par la crèche ou l'école de ses enfants avant leur disparition. Mais son comportement a suscité des questionnements depuis son arrestation à une terrasse de café. Le porte-parole de la gendarmerie portugaise a expliqué qu'elle était distante vis-à-vis de la situation. Elle chantait d'ailleurs hier en sortant du fourgon blindé qui l'emmenait au tribunal pour être entendue.
4: Et son interrogatoire comme celui de son compagnon doivent reprendre ce matin. À Paris, deux animateurs du périscolaire sont placés en détention provisoire. Deux hommes de 52 et 44 ans soupçonnés de violences sexuelles sur une vingtaine d'enfants d'écoles primaires et maternelles du 7e arrondissement. Des agents municipaux de la ville de Rouen, également soupçonnés d'agression sur des enfants. 3 plaintes ont été déposées contre ces employés de crèche et du périscolaire. Ils ont été immédiatement suspendus, indique la mairie.
1: Sur le rail, Valentine, des retards en série.
4: Et des voyageurs arrivés jusque tard dans la nuit en gare de Paris-Austerlitz d'abord. Les trains au départ ont accusé jusqu'à 5h30 de retard à cause d'un bruit non identifié et entendu sur une rame de TER en région parisienne. Finalement, rien. Après plusieurs heures de vérification, le trafic est rétabli ce matin, indique la SNCF. À l'instant, quand dans le sud-est, une rupture d'alimentation électrique a entraîné plusieurs heures de retard sur tous les trains entre Montpellier, Nîmes, Avignon, Marseille et Paris hier. La patience des voyageurs mise aussi à l'épreuve de la chaleur. Avec déjà hier, Guillaume Fariol, des records de température pour un mois de mai et ce temps exceptionnel.
0: Météo France publie sur les réseaux sociaux une photo satellite de notre pays. Pas un nuage, ciel totalement dégagé. L'illustration parfaite de ce dôme de chaleur coincé sur la France qui fait grimper le thermomètre à des valeurs inédites pour un mois de mai. Record mensuel battu hier à Saint-Brieuc ou Dinard en Bretagne, plus de 29 degrés. À La Roche-sur-Yon en Vendée ou au Château d'Oléron en Charente-Maritime, plus de 32. D'autres records vont tomber dans les prochains jours, en particulier en début de semaine prochaine au pic de ce coup de chaud particulièrement précoce. La barre des 35 degrés pourrait même être franchie jusqu'en Bretagne, exceptionnelle pour la saison. Une alerte orange canicule semble exclue à ce stade, mais certains départements pourraient basculer en vigilance jaune. Et ça, ce serait une première pour un mois de mai.
4: Un soleil omniprésent, de quoi illuminer la croisette pour la clôture du Festival de Cannes ce soir. On en connaîtra le vainqueur de la Palme d'Or de cette 79e édition.
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4: Et la météo, François-Xavier, on le disait, c'est un avant-goût de l'été.
1: Bah oui, c'est ça, Valentine, des conditions en effet très agréables, vous l'évoquiez, pour l'ensemble de nos régions, jugées plus tôt. Alors attention tout de même en ce début de journée à quelques brumes matinales sur le secteur de la Haute-Marne et la Bourgogne. Quelques nuages bas également du côté du littoral vendéen, mais déjà partout ailleurs, un anticyclone bien présent et qui nous donne ce bel ensoleillement. Pour cet après-midi, plein feu, le soleil s'impose un petit peu partout, avec une sensation, vous le disiez, Valentine, le test de météo est Estival. Vos températures particulièrement douces et légèrement au-dessus des normales de saison, avec ce matin 21 degrés pour Biarritz, nous avons 22 à Aix-en-Provence, 24 pour Chalon-sur-Saône et Bonifacio, 25 degrés du côté de Montauban et Amiens, 27 à La Rochelle en après-midi, des valeurs comprises entre 25 et 31 degrés, la maximale pour Pau, où vous êtes accueillis avec plaisir à tout moment sur votre radio locale, ici Berne Bigorre.
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1: On a pu l'entendre dans un épisode de plusieurs séries télé populaires type Malcolm ou encore Stranger Things, et cette très jolie chanson d'amour restera avant toute chose l'un des plus grands succès du groupe suédois ABBA, numéro 1 en 1976 dans de nombreux pays, dont la France. Fernando, faut bien se le dire, est éternel, et le voici ce matin sur votre radio ici.

0: Votre radio ici, vos titres favoris toute la journée, y compris pour le réveil à l'instant. Abba et Fernando.
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0: Valentine, on peut avoir tendance à confondre transpiration et perte de graisse, mais transpirer, ça ne veut pas forcément dire maigrir.
3: Effectivement, l'essentiel, c'est de brûler de l'énergie tout en gardant un corps solide. Mmh. Et pour ça, une suggestion. Mixer cardio et renforcement musculaire.
0: Et ce combo cardio-renfo vous est détaillé par notre coach sportif, évidemment, Nordinatab. C'est à 6h15, on prend avec lui 2 minutes pour être en forme. Et puis, à retrouver ce soir en prime sur France 2, non pas un divertissement, mais un épisode de la saison 4 de Capitaine Marleau. Au casting de cet épisode breton, intitulé à contre-courant, Romane Boringer, Olivier de Benoît et David Hallyday. C'est la surprise. Alors, comment le chanteur a-t-il été approché par la réalisatrice José Dayan, confidence au micro de Patrice Gascoin dans vos coulisses télé à 6h20. Côté musique, nous avons de Pointer Sisters pour vous ce matin. Dans dynamique favorisée par ce titre, I'm so excited à écouter ici avant les infos de 6h30. Pour le moment, il est 6h12, partageons ensemble une actu de vos territoires qui nous est rapportée par nos collègues d'ici Touraine et qui nous dresse le portrait de Frédéric à jouer les tours en Indre-et-Loire. Cette infirmière de métier a décidé, Valentine, de soigner et d'héberger des pigeons blessés chez elle.
3: Ah, c'est pas les patients habituels.
0: Non, effectivement, ça change un peu. Frédéric qui anime d'ailleurs en parallèle la page Facebook qui s'appelle Cœur de Pigeon et qui rassemble en fait aujourd'hui pas moins de 3500 passionnés.
3: D'accord. Mmh. Alors, comment lui est venue l'idée?
0: Bah écoutez, c'est après avoir secouru un volatile qui était en détresse sur la route qu'elle a créé ce fameux réseau social pigeonesque, de sorte de lutter contre les préjugés et d'organiser le soin des oiseaux. Ils ont l'air d'aller mieux.
3: Oui. Ça fait beaucoup de colocs à plumes quand même.
0: Ouais, ça fait du monde, effectivement. Mais c'est sympa en même temps, non?
3: Il y en a beaucoup à Paris déjà.
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0: Point de foot, mais la Corse ce soir à l'Orange Vélodrome. L'île de Beauté prend ses quartiers à Marseille avec votre radio ici, puisque Patrick Fiori et Corsu Mezzu Mezzu réunissent ce samedi pour un concert exceptionnel. Tenez-vous bien, Santa, Benabar, Julien Clerc et Francis Cabrel. Le voici justement en version corse, bien sûr, pour sa petite Marie, aux côtés de l'ensemble vocal Affiletta, Cara Mariuccia, une nouveauté de votre radio ici à 6h13.

0: retrouver sur le troisième album de Corsou, Mezzu Mezzu, Affiletta et Francis Cabrel sur votre radio ici pour cette reprise de Petite Marie nommée Calamari Yuccia. Pour vous, de petits gestes au service d'une très grande vitalité en compagnie de notre coach Nordine Attab. Bonjour Nordine.
1: Bonjour.
0: Aujourd'hui, vous répondez à une question que l'on se pose fréquemment. Le cardio est-il la meilleure solution pour perdre du poids ?
2: On associe souvent perte de poids avec transpiration. Mais transpirer, ce n'est pas forcément perdre du gras. Ce qui compte, c'est de dépenser de l'énergie tout en gardant un corps actif et solide. Et pour ça, le secret, c'est de mélanger les efforts. Pas uniquement du cardio, mais aussi effectuer du renforcement musculaire. On débute avec un exercice durant lequel on va croiser deux sollicitations, le squat et les montées de genoux. Et pour ça, on débute debout, les bras le long du corps, les pieds légèrement écartés. Et à partir de là, on effectue un mouvement de squat, c'est-à-dire on inspire en fléchissant les jambes, et ensuite je pousse sur mes jambes pour me redresser. Et en fin de mouvement, je monte le genou droit vers la poitrine, je repose le pied, puis le genou gauche. Et vous pouvez effectuer 3 séries de 12 répétitions. Et grâce à cette combinaison d'exercices, vous allez solliciter notamment les jambes, mais aussi renforcer le système cardiovasculaire et la coordination.
0: Donc Nordine, on combine plusieurs exercices en même temps.
2: Exactement. Plus un exercice mobilise de muscles, plus il demande d'énergie. Et ça, c'est très intéressant quand on cherche à perdre du poids. On continue avec un deuxième exercice durant lequel vous êtes debout, les bras le long du corps, les pieds légèrement écartés. À partir de là, vous fléchissez les jambes afin de poser la main par terre. Ça y est ? Vous y êtes. Et ensuite, vous avancez vos mains afin de terminer le mouvement en position de gainage de face, en position de planche, bien aligné, bien parallèle au sol. On appuie sur les mains, bras tendus. Et enfin, vous ramenez un genou vers la poitrine en levant le pied, par exemple la jambe droite. Vous reposez le pied droit et vous effectuez le même mouvement de l'autre côté, de la jambe gauche. Vous revenez enfin en position de départ en vous redressant et en protégeant le dos. Vous pouvez effectuer 4 séries de 10 répétitions. Pour terminer, pensez à miser sur le travail cardiovasculaire, mais également sur le renforcement musculaire. Parce que la perte de poids, ce n'est pas une séance magique, c'est une accumulation de petits efforts qui font la différence. Allez, à vous de jouer.
0: Merci beaucoup Nordine Attab. 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Il est 6h19, vous écoutez ici, on vous souhaite un début de week-end très agréable avec une femme like you parfaitement mise en valeur par le chanteur Camaro. 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

0: On vous accueille avec grand plaisir de bon matin sur votre radio ici. Beau réveil au son de Camaro, c'était Femme Like You.
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0: 6h22 avec celui qui a son multipass pour entrer dans vos chaînes de télé préférées. Bonjour Patrice Gascoigne.
2: Bonjour François-Xavier, bonjour à tous.
0: Pour les coulisses télé de ce samedi, Patrice, une programmation plutôt singulière. France 2 brouille les pistes ce soir. Pas de divertissement en prime time, mais à la place, un épisode de la série Capitaine Marlowe.
2: Ce soir, David Hallyday a une déclaration à faire. Enfin, plutôt son personnage dans Capitaine Marlowe. Il a un truc à vous dire.
3: Bon ben, je n'avais pas forcément prévu d'annoncer aujourd'hui. Mais bon, manifestement, j'ai pas le choix. Carla et moi allons nous marier.
2: Alors je vous cache pas que la nouvelle va en surprendre quelques-uns. Dans l'enquête de Capitaine Marlowe, ce soir sur France 2, David Hallyday incarne Grégoire, un grand reporter exilé sur une île bretonne. Ce Grégoire reçoit ses anciens amis de lycée pour un week-end de retrouvailles, mais effectivement, lorsqu'il leur présente sa jeune et jolie fiancée, l'ambiance se tend. Et malheureusement, le lendemain, un de ses amis meurt dans une explosion. Je laisse à Marlowe, Corinne Maziro, le soin de découvrir sous vos yeux ce soir le coupable. En attendant, j'ai voulu savoir pourquoi José Dayan, créatrice et réalisatrice de Marlowe, a-t-elle pensé à vous, David Hallyday, pour ce personnage de Grégoire?
3: Ça, il faudrait lui demander, je ne peux pas répondre à sa place. En tout cas, tout ce que je peux dire, c'est qu'il y a 2 ans déjà, elle m'avait sollicité pour un Marlowe, et je ne pouvais pas parce que j'étais en tournée. Je pensais qu'elle allait oublier, et en fait, non.
4: José n'oublie jamais.
3: C'est ça, oui, on apprend à la connaître. J'étais très surpris qu'elle repense à moi 2 ans après. J'ai lu le scénario, il m'a bien plu. Je me suis dit, allez, on y va. Ça a été un très beau déclencheur que de bosser avec elle. J'ai découvert d'abord quelqu'un d'extraordinaire humainement, qui sait ce qu'elle veut. Elle est, je me suis senti totalement en confiance. Bon, elle bosse très très vite. Et donc le casting était top. Donc j'ai vraiment pris beaucoup beaucoup de plaisir au point de me dire, ça serait vraiment génial de remettre le pied à l'étrier une nouvelle fois, puis de continuer quelque part à faire un beau projet comme ça. Why not?
2: Moi, je suis sûr que ça va donner des idées à certains de proposer à David Hallyday d'être héros de série.
3: Mais pourquoi pas, si c'est un rôle de composition et puis quelqu'un totalement différent de moi, pourquoi pas. Oui, non, mais c'est très amusant de tourner. Et je trouve que c'est pas complètement antinomique avec mon métier à moi. Il y a vraiment des similitudes entre la musique, la scène, en tout cas le live, un plateau de cinéma.
2: Les coulisses de ce premier rôle pour David Hallyday à voir ce soir sur France 2 dans Capitaine Marlowe. Quant à moi, Capitaine Gascoigne, je reviens demain avec de nouvelles coulisses télé.
0: Eh oui, mes respects mon capitaine, à demain en effet 6h20, 6h25 sur votre radio ici dans moins de 5 minutes. C'est le retour de l'info avec vous Valentine Letesse, l'actu française et internationale résumée en 90 secondes. Et puis à 6h32 dans l'info du jour, Valentine, attention aux différences de température.
5: Oui, quand maman vous apprenait à vous mouiller la nuque avant de vous baigner, ce n'était pas pour rien. Les secouristes confirment le risque d'hydrocution existe. Reportage dans 6 minutes.
0: Dans l'intervalle, c'est la musique des Pointer Sisters, réveil tonique grâce au classique I'm So Excited et votre horoscope signe par signe préparé par Catherine Viguier sur votre radio ici. Bienvenue.

0: Vincent Radio ici qui vous fait danser de bon matin. I'm so excited, The Pointer Sisters, pour le démarrage de votre week-end à 6h28. Bonjour Catherine Viguier.
1: Bonjour François-Xavier.
0: Avec vous l'horoscope du samedi 23 mai 2026. Catherine, avec vous, on détaille une tendance.
1: Celle du soleil aux Gémeaux pour nos 12 signes. Bélier, donc une bonne nouvelle, le soleil et Mercure en signe ami, vous brillez, vous communiquez. Taureau, il s'agit de votre trésorerie et vous allez négocier de manière habile. Gémeaux, vous êtes la vedette du zodiaque, mis en valeur, profitez-en. Cancer, Vénus vous rend séduisant et cette séduction vient surtout de votre bel intérieur. Lion, période agréable, vous avez des alliés utiles car il faut vous battre au sujet de votre travail. Vierge, tout ce que vous pensez, écrivez-le, retenez-le, vous avez des idées de génie. Balance, en vous évadant, vous vous videz la tête et ça se passe bien mieux ensuite. Scorpion, vous analysez, vous sublimez vos émotions en aimant fort ou en vous racontant. Cher Sagittaire, tout ce qui a trait au partenariat vous intéresse, restez en éveil. Capricorne, malgré des succès bien mérités, faites une place à votre santé, c'est important. Verseau, vous êtes plus léger, moins angoissé et c'est bien mieux en cas de difficulté. Poisson, vous aurez sans doute le sourire et on sera heureux de vous trouver sur notre chemin. Et pour nous tous, à défaut de croire en l'autre, eh bien croyons déjà en nous.
0: Oui, ce sera déjà un excellent début, effectivement. Merci Catherine Viguier, horoscope qui est à retrouver en intégralité sur l'application ICI. Merci de nous rester fidèles. Très beau week-end, vous écoutez ICI. Il est 6h30, toute l'actualité en France et dans le monde. Place aux 90 secondes, c'est avec vous, Valentine Lottès.
2: Déjà des records de température battus hier. Il n'a jamais fait aussi chaud pour un mois de mai à Saint-Brieuc, Dinard, La Roche-sur-Yon ou encore en Charente-Maritime avec 32,5 degrés relevés à Château-d'Oléron par Météo France. Son interrogatoire reprendra ce matin au Portugal. On n'en sait plus sur la Française soupçonnée de l'abandon de ses deux enfants au bord d'une route. Une psychomotricienne, sexologue de 41 ans, récemment installée en Alsace. Son compagnon, arrêté avec elle, est un ancien gendarme de 55 ans, adepte des théories du complot. Soupçonné d'agression sexuelle sur une vingtaine d'enfants, deux animateurs du périscolaire à Paris sont placés en détention provisoire. Deux hommes de 52 et 44 ans intervenant dans des écoles primaires et maternelles du 7e arrondissement. Le trafic des trains rétabli ce matin, indique la SNCF, après de très gros retards hier soir en gare d'Austerlitz à Paris, à cause d'un son étrange entendu à bord d'une rame TER en région parisienne. Tout le trafic a été suspendu pour rechercher l'origine du bruit, sans succès. Enfin, après trois échecs en finale, le Racing Club de Lens s'offre son premier titre en Coupe de France de football. Vainqueur en finale hier soir de Nice, 3-1, dans un stade de France largement acquis à la cause des nordistes. Des sculptures, peintures, œuvres d'art et moments de l'histoire de nuit. C'est la nuit européenne des musées ce soir. Ils sont 1300 en France à ouvrir leurs portes gratuitement.
0: 6h32, l'info du jour, Valentine, avec les précautions à prendre pour se rafraîchir ce week-end.
2: On se mouille la nuque, les bras et le visage avant de plonger pour échapper à ces températures records en ce week-end de Pentecôte. Message des secouristes, Marius Delaunay, vu la différence de température entre la plage et à l'intérieur de l'eau.
3: Au Sable d'Olonne, par exemple, une dizaine de nageurs sauveteurs seront postés sur la grande plage et le secteur de Tanchette, hein, les zones de baignade les plus fréquentées de la commune.
4: On a une température de l'eau qui est effectivement assez fraîche, puisque avec des vents d'est, on est aux alentours de 14, 15, peut-être 16 degrés.
3: Loïc Potier est le responsable des plages des Sables. Il va forcément redoubler de vigilance ce week-end.
4: C'est l'avant-saison, c'est les premiers beaux jours du coup de la période d'avant-saison. On en profite pour rappeler de bien regarder la couleur du drapeau, d'aller prendre conseil auprès des nageurs sauveteurs.
3: Pour éviter les chocs thermiques et la fameuse hydrocution, ça peut aller du mal de crâne jusqu'à l'arrêt cardiaque pour les cas les plus rares et les plus extrêmes. Il faut donc rappeler les gestes simples pour Yann Le Biavan, médecin-chef adjoint chez les pompiers de Vendée.
5: Avant de se baigner, il faut éviter de rester longtemps en plein soleil, plutôt boire régulièrement de l'eau, hein. Et quand on va rentrer dans l'eau, il ne faut jamais plonger brutalement après avoir eu très chaud. Il faut plutôt rentrer progressivement, commencer par se mouiller la nuque, les bras, le visage, le thorax. Enfin, des méthodes que nos grands-mères nous ont apprises et qui sont toujours valables.
3: Et les secouristes recommandent également de redoubler de prudence pour les plus fragiles, les enfants, bien sûr, et les personnes les plus âgées.
2: Voilà, on ne se rafraîchit pas n'importe comment et pas n'importe où non plus. Les voies navigables de France rappellent les dangers de la baignade sauvage dans les fleuves, canaux et rivières, notamment à cause de de la présence d'écluses et de ponts.
0: Merci beaucoup Valentine, retour de l'info à 7h sur votre radio ici. La météo justement, parlons-en ensemble à 6h34, météo de ce samedi 23 mai, c'est donc un avant-goût d'été, des conditions très agréables pour l'ensemble de nos régions, jugées plus tôt. Attention tout de même en ce début de journée, hein, quelques brumes matinales sur le secteur de la Haute-Marne notamment et la Bourgogne, quelques nuages bas également du côté du littoral vendéen, mais déjà partout ailleurs, un anticyclone bien présent qui nous donne ce bel ensoleillement. Et puis pour cet après-midi, plein feu, le soleil s'impose un petit peu partout avec une sensation de météo estivale. Vos valeurs particulièrement douces et donc légèrement au-dessus des normales de saison, avec ce matin 21 degrés pour Hendaye, 22 à Hyères, 24 du côté de Tours et Porto Vecchio, 25 pour Albi et Béthune, 27 à Libourne, et en après-midi, des valeurs comprises entre 25 et 31 degrés, la maximale pour Orthez. Vous êtes accueillis avec plaisir, bien sûr, à tout moment sur votre radio locale. 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
0: En 1975, la France découvrait un certain William Scheller. C'était avec le titre Rock and Dollars, et fort de ce premier succès, et bien quelques mois plus tard, le chanteur renouvelait l'expérience avec le Carnet à spirale, autre classique à réécouter ce matin sur votre radio ici. Bon week-end avec nous.

0: On vous espère en pleine forme ce samedi matin. Votre radio ici est pour vous accueillir le carnet à spirale feuilleté par William Scheller.
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3: Tout à fait.
0: 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Également avant 7h pour la musique de votre week-end, vous pourrez compter sur Laura Branigan.

0: dans un lieu où la prise d'image et de son est interdite sans attirer l'attention. Et contrairement à un téléphone portable que l'on doit sortir, tenir, orienter, les lunettes filment tout ce que l'on regarde, même pas besoin d'appuyer sur un bouton. Le modèle commercialisé par le groupe Meta, propriétaire d'Instagram et de Facebook, est relié à un système d'intelligence artificielle.
1: Okay.
0: Il suffit de dire « Hey, Meta, prends une photo pour capturer en image la scène et les personnes face à vous. »
1: Mais leur utilisation, elle est bien encadrée par la loi, Valentine ?
0: Toute atteinte à la vie privée avec enregistrement ou transmission de paroles ou d'images est punie d'un an de prison et de 45 000 euros d'amende. Peu importe l'appareil utilisé, il n'y a pas de législation spécifique. Mmh. Mais les lunettes connectées soulèvent des enjeux encore plus grands. Êtes-vous prêt à considérer tous vos amis, vos voisins, vos collègues ou n'importe qui croisés dans la rue comme une caméra mobile ? Vu le succès du modèle de Meta, 7 millions d'exemplaires vendus l'année dernière, la question est de savoir dans quelle société nous souhaitons vivre. Les technologies émergentes sont justement au menu cette année du G7, des autorités de protection des données, soit les équivalents de notre CNIL pour chacune des 7 grandes puissances mondiales.
1: Et pour en savoir plus sur les objets connectés et les risques qu'ils représentent pour vos données, rendez-vous sur ici.fr, page vie numérique, vie privée, votre chronique qui revient demain à 6h38 avec Valentine Lottès, bien sûr, sur votre radio ici.
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1: 6h41, très beau réveil avec votre radio ici. On espère que vos valises sont bouclées. Ben oui, pour un voyage dans le temps organisé par Stéphane Bern et précisément ce matin au temps de la mondialisation du savon.
4: Le savon de Marseille a des odeurs de Provence, d'huile d'olive et de lavande. Et pourtant, il vient de bien plus loin. Alep, en Syrie. Au Moyen-Âge, les chevaliers partis en croisade, en Orient, ramènent des reliques, des épices. C'étaient les souvenirs duty-free, mais version médiévale. Et à Alep, en Syrie, ils découvrent aussi l'art de la savonnerie. C'est là qu'est fabriqué le plus vieux savon du monde depuis l'Antiquité. Conçu à base d'huile d'olive et de baies de laurier, ces pains de savon sont lentement cuits dans des chaudrons, puis séchés. Un produit raffiné et parfumé qui surprend les guerriers venus d'Occident, plus habitués à briller sur les champs de bataille que sous la douche. Ils rapportent la recette avec eux en Provence en l'adaptant à la mode locale. On garde l'huile d'olive abondante dans les campagnes et on abandonne le laurier. Rapidement, les ateliers prospèrent à Marseille et Louis XIV réglemente sa fabrication. Ne peuvent être utilisées que des huiles pures et sans mélange de graisse, sous peine de confiscation des marchandises. En clair, pas question de savonner le roi avec du gras de canard. Et voilà que grâce à la qualité de sa production, Marseille devient la capitale du savon.
5: C'est Marseille, bébé !
4: À la fin du XVIIe siècle, on en produit 20 000 tonnes par an, qui se vendent en portions de 5 à 20 kg. De quoi bien se frotter derrière les oreilles. C'est ainsi qu'une invention orientale est devenue un symbole provençal. La prochaine fois que vous vous lavez avec un cube de savon de Marseille, vous pourrez chanter sous la douche « Tout, tout pour ma Syrie, ma Syrie ».
1: Ah, magnifique. Merci mon cher Stéphane Paul Naberne. Voyage dans le temps, le best-of à suivre également demain à 6h43. En attendant de retrouver vos inédits, bien sûr, de retour dès lundi sur votre radio ici. Ce sera juste avant les infos de 8h. En ce qui nous concerne, il est 6h43. C'est à la une de Femme Actuelle cette semaine, Valentine.
0: Les éco-recharges valent-elles le coup ? Côté fabricant, on prétend qu'elles sont plus économiques mais moins polluantes. Mm-hmm. Mais les associations de consommateurs, elle reste réservée.
1: Tentons donc de démêler le vrai du faux avec la rédactrice en chef de Femme Actuelle, Sabrina Nadjar, avec nous dans 3 minutes, le temps d'écouter la musique de Jérémy Frérot. Vous écoutez Adieu, ici. C'est

0: 6h46, votre radio ici vous souhaite un très joli réveil du samedi à l'écoute de Jérémy Frérot, venu vous interpréter Allieu.
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0: Les éco-recharges valent-elles le coup? C'est le sujet qui est traité cette semaine dans ce dossier à la une de Femmes Actuelles. Et nous en discutons bien sûr avec Sabrina Nadjar, la rédactrice en chef. Bonjour Sabrina.
3: Bonjour François-Xavier.
0: Alors Sabrina, tout d'abord, est-ce que vous pouvez peut-être nous rappeler ce qu'on appelle des éco-recharges?
3: Alors vous savez, ce sont ces petits sachets, ces petites poche qui remplace un emballage qui est habituellement extrêmement résistant. Je ne sais pas si vous voyez ce que je veux dire. Les emballages, par exemple, de lessive. Alors, ce sont des emballages qui sont faciles à utiliser, à ouvrir, à fermer, pour verser, prélever. Ils sont remplacés donc par un emballage un peu plus sommaire. En général, c'est un espèce de sachet avec un système d'ouverture très simple,
0: d'accord,
3: et qui est beaucoup plus léger. Et le but, c'est de transférer le produit qui est dedans dans le fameux emballage d'origine plus durable dans le temps.
0: Alors, est-ce que c'est vraiment économique ?
3: Sur le papier, pour tout vous dire, ça en a l'air. On se dit que c'est un emballage plus léger, qu'il n'y a pas de fioritures, qu'il est donc plus facile à fabriquer et en plus moins lourd à transporter. Mais en pratique, c'est moins simple. Des enquêtes sur le terrain montrent que une fois la promotion passée pour donner envie aux acheteurs, certaines recharges de gel douche ou d'assouplissant, par exemple, sont plus chères au litre que la bouteille prête à l'emploi. Donc c'est vraiment un comble. Et la raison de ce comble, c'est en fait parce que l'outil de production n'est pas toujours adapté aux éco-recharges, ou que les quantités vendues sont insuffisantes pour faire baisser les prix. Donc finalement, c'est totalement contre-productif.
0: Côté écologique, est-ce que ces éco-recharges permettent vraiment de réduire l'impact sur l'environnement, Sabrina?
3: Alors, réduire le plastique, bien sûr, c'est positif. Mais l'impact global sur l'environnement dépend de la fabrication, du transport, de la concentration en éléments actifs du produit. Et puis savoir si aussi il est recyclable ou pas. Bon, si la recharge est une simple poche plastique fine, normalement, elle mobilise moins de matières premières qu'un flacon d'origine. En fait, on réduit de 10 à 20, voire 30 % la consommation de plastique pour un usage donné. Voilà, bon, c'est important, mais soyons honnêtes, on ne la ramène quand même pas à zéro.
0: Oui, c'est déjà un effort
3: de faire.
0: Mais peut
3: mieux faire quand même.
0: Exactement. Merci beaucoup, Sabrina. Je rappelle que ce dossier, les éco-recharges valent-elles le coup, est à la une de Femmes Actuelles cette semaine. Merci, Sabrina Nadjar.
3: Merci à vous.
0: Je rappelle que vous êtes la rédactrice en chef de Femmes Actuelles, le magazine disponible pour ce nouveau numéro This Weekend chez tous les marchands de journaux. Ici, votre radio. Merci de nous avoir choisi. Vous croisez ce matin Laura Branigan avec ce magistral Self-Control. Tout va bien.

0: avec Laura Branigan pour Self Control sur votre radio ici. Merci beaucoup de nous rester fidèles en ce début de week-end de Pentecôte avec les Ronettes qui viennent faire un petit tour par chez nous également. C'est sympa ça, Valentine.
1: J'adore, be my baby.
0: Eh oui.

0: c'est aussi votre radio du week-end avec The Ronettes ce matin pour vous faire chanter sur Be My Baby. Il est 6h55, on prend la direction ce matin des Pyrénées-Orientales. Nous sommes tout près de Collioure à Saint-Genis-des-Fontaines. Nous y retrouvons Jean-Paul. Bonjour Jean-Paul.
1: Bonjour Jean-Paul.
2: Bonjour François-Xavier et Evelyne.
0: Alors Valentine, mais c'est presque Valentine, pareil.
1: J'aime bien Evelyne. Non, j'aime bien.
0: Jean-Paul, on est ravis de vous accueillir avec Emeline slash Valentine. Dites-nous, quel est votre message ?
2: Alors, mon message, c'est surtout de passer un bon week-end, de profiter de ce beau temps.
0: C'est vrai.
2: Surtout. Et puis, ben, qu'est la paix pour moi, ce serait bien aussi.
1: La paix ?
2: Ouais, qu'est la paix. Écoutez, on entend beaucoup de problèmes en ce moment.
0: Ah oui, bon. Ça c'est certain, vous avez raison. On va faire en sorte, en tout cas, que les choses s'apaisent, nous, à notre niveau. Dites-nous, Jean-Paul, il paraît qu'il y a une activité un peu insolite ce week-end. Enfin, insolite pour nous, en tout cas.
2: Ce week-end, ben, c'est la fête de la nature dans le département. Et si vous voulez, moi, là, on va une randonnée pour voir un petit peu tout ce qui est reptile dans la région.
1: Jean-Paul, j'ai une question, vraiment. C'est Evelyne qui vous parle.
2: Oui.
1: Pourquoi aller chercher des serpents ? Quelle idée ?
2: Mais c'est justement ma curiosité, parce que je vais vous dire honnêtement, j'en ai peur.
0: Ah ! Donc c'est pour...
1: Donc vous aimez vous faire peur.
2: Là, j'aime me faire peur, en effet, parce que...
0: Est-ce que vous voulez...
2: Il y en a beaucoup par ici.
0: Ah bah, hein. On imagine bien. Est-ce que vous voulez qu'on vous inscrive à Fort Boyard aussi avec Valentine ? Pour se faire peur, c'est pas mal aussi.
2: Ah non, je regarde. Hein, je suis fidèle de Fort Boyard. Mais j'aime bien les regarder, mais j'irai pas dans la cage.
0: Bon, en tout cas, vous saluez les serpents de notre part avec Evelyne slash Valentine. Et on vous embrasse bien fort, mon cher Jean-Paul. On vous envoie le poste radio directement à la maison. Il est totalement inoffensif, mais il vous permet de rester connecté à votre radio. Ça, c'est chouette.
2: Ah bah écoutez, c'est très gentil, et puis écoutez, moi pour celui-là, je suis un fidèle de votre radio, je trouve ça tellement sympa que quand je suis levé, en général, j'appuie sur mon poste pour vous écouter.
0: Eh ben merci beaucoup de nous rester fidèles Jean-Paul, on vous dit à très très vite, merci beaucoup. Il est à 6h57, pour le meilleur de sa revue de presse décalée, et surtout pour nous mettre les points sur les i, il est arrivé, c'est Willy Rovelli, bien sûr, bonjour.
3: Bonjour. Et on commence avec l'affaire Patrick Bruel qui n'en finit pas. Une masseuse porte plainte contre le chanteur qui lui aurait demandé avec insistance qu'elle lui fasse des massages au niveau de l'anus. Oh. Ouais, là pour lui, ça sent vraiment la merde. Et pour Bruel, 2026 risque d'être un anus horribilis, mais avec un seul N. Allez, on s'était dit rendez-vous dans 10 plaintes. Le film Michael sur Michael Jackson cartonne au cinéma avec 5 millions de spectateurs en 3 semaines. Un film pourtant interdit aux moins de 13 ans. Pas pour les empêcher de voir le film, hein, mais pour dissuader les pédophiles d'y aller. Voilà, un film à voir en 3D, 3 doigts. Le comédien Macaulay Culkin qui a vu Michael a dit qu'il l'avait beaucoup touché. Pas le film. Hein. Plus de 1700 personnes confinées dans un paquebot à Bordeaux après un décès lié à une gastro-entérite. Le gastro le plus connu jusqu'ici à Bordeaux, c'était Philippe Etchebest. Apparemment, on s'est bien chié sur ce bateau. Hein. Le comédien Michael Youn, que l'on voit actuellement dans l'émission Mask Singer sur TF1, victime d'un homejacking par 3 hommes cagoulés. Bon, bah là, il savait qu'il était caché sous les masques. Hein. C'est voleur. Voilà, bah là, c'était facile. En même temps, il y a quelques années, il chantait Fouta cagoule. Bah voilà, ils ont foutu leur cagoule. Hein. Épidémie d'antavirus, explosion des ventes de masques en France. Patrick Bruel veut déjà pas mettre un slip pendant ses massages, alors un masque. À Livourne, en Italie, les propriétaires de chiens encourent 500 euros d'amende s'ils ne nettoient pas son urine. Pise aussi devrait faire pareil, parce qu'il y en a marre que les chiens pissent partout. Bonne nouvelle, pour lutter contre les déserts médicaux, le gouvernement envisage de fournir gratuitement un dromadaire à tous les patients. L'écrivaine Aurélie Valogne rachète la maison de Jane Birkin dans le Finistère. Vu l'hygiène de Serge Gainsbourg, Jane Birkin, c'était surtout une ex-fan des cystites. Enfin, la question du jour. Si on boit la bouteille un soda orange suspect, est-ce qu'on peut choper un fantavirus ? Bah vous avez 2 heures. Allez, passez un bon samedi et à tout à l'heure midi.
0: Pas mal le coup du fantavirus, on aime beaucoup. Willy Rovelli qui vient déjeuner chez vous, c'est tout à l'heure évidemment sur votre radio ici. Valentine, merci beaucoup de m'avoir accompagné. On vous retrouve à 7h30.
1: Avec plaisir François-Xavier, à tout à l'heure pour l'info en 90 secondes.
0: Et tout de suite au micro d'ici matin dans votre région, c'est parti.
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6: Eh oui, bienvenue, bonjour la Loire et la Haute-Loire. J'espère que ce réveil est tout doux avec nous jusqu'à midi ensemble. Il y a une belle équipe, il y a Manon qui réalise cette émission. Stéphanie vous accueillera tout au long de la matinée au standard. Et Nicolas Georgiou est à mes côtés. Bonjour Nicolas.
7: Bonjour Lucille, bonjour tout le monde.
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6: Très très bon réveil, très ensoleillé à vous, il est 7h. Et on commence avec les infos avec vous, Nicolas Georgeot, et les basketteuses de Montbrison qui sont à 40 minutes du titre.
7: Victoire 63-51 sur le parquet de la Tronche Mélan hier soir. Une victoire partout, balle au centre dans ces playoffs. Il y aura donc une belle. Le vainqueur monte et remporte la Ligue Féminine 2. Et ce sera la dernière de Corinne Bénin-Danty, la coach de Montbrison depuis 13 ans, qui avait bien préparé le match d'hier.
8: J'ai regardé le match aller deux fois en très doucement. Une fois normal, une fois au ralenti. J'ai trouvé ce qu'il fallait faire pour les gagner. Voilà, et ça marchait. Donc les filles ont adhéré, ont répondu. Maintenant, dimanche, c'est notre match. Mais on vient ici pour gagner. Moi, je veux le titre maintenant. On a montré qu'on était aussi bonnes qu'elles. Montbrison est à 40 minutes d'un premier titre. Ce serait bien pour moi de finir là-dessus.
9: Vous en rêvez ?
8: Oui, bah disons que finir ma carrière au bout de 30 ans comme ça, je pense que personne ne pouvait rêver mieux que ça. Je pense que personne n'a envie que je m'arrête. Chaque fois j'ai des remerciements au début de match et normalement ça devrait être fini quoi. C'est que du bonheur.
7: Et la dernière sera normalement la bonne dimanche prochain à 15h30. De nouveau sur le parquet de la Tronche Mélan en Isère, les basketteuses de Montbrison se déplacent pour donc remporter cette Ligue Féminine 2 et monter à l'échelon supérieur. Lens remporte la Coupe de France, victoire 3-1 hier soir face à Nice, l'adversaire de l'AS Saint-Etienne lors des barrages à venir. Deux matchs où les Verts vont jouer, eux, leur montée en Ligue 1. La réception des Aiglons mardi se fera sans leurs supporters. Le ministre de l'Intérieur interdit leur déplacement dans un arrêté pris il y a deux jours. Aucun des dispositifs de sécurité mis en place ne saurait prévenir les risques de violence selon le ministère. Un randonneur a chuté de 8 mètres de haut hier soir vers 20h à Rochetaillée. L'homme de 28 ans est tombé d'une barre rocheuse. Les secours l'ont héliporté sur l'hôpital nord de Saint-Étienne et il est dans un état grave.
6: 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C'est les montagnes russes dans le ciel en ce moment.
7: En une semaine, on est passé de l'anorak au t-shirt et d'après Météo France, jusqu'à mercredi au moins, il fera environ 30 degrés. Deux fois plus chaud en une semaine, constate Félix Vaccaro, prévisionniste à Météo France.
10: Déjà oui, il y a un gros contraste comparé à la semaine dernière. On avait des anomalies de 7 degrés en dessous de normal de saison, alors que là, on va passer sous des anomalies de quasiment plus 10. En fait, on parle d'anomalie quand on a une normale. Donc, imaginons qu'on a 15 degrés normal et que la température est à 10 degrés. Donc, on parle de 5 degrés d'anomalie négative. C'est-à-dire qu'on est 5 degrés en dessous de la norme. Donc, la semaine dernière, on était à 7 degrés en dessous de la norme, qui est pour un mois de mai entre 22 et 24 degrés. Et pour ce week-end et les jours qui vont suivre, on va atteindre quasiment 10 degrés au-dessus des normales de saison. Donc, frôler les 30, 31 degrés, au moins jusqu'en début de semaine prochaine. Donc, plus de 30 degrés jusqu'à mercredi. Et ensuite, le ciel est un peu plus flou. Bon, on resterait sur des températures élevées. Il n'y a pas de baisse significative des températures prévues. Donc, pour l'instant, ça devrait perdurer au moins jusqu'en début et milieu de semaine prochaine.
7: Félix Vaccaro, prévisionniste à Météo France. La députée stéphanoise André Tourigna interpelle le ministre de l'Éducation nationale aujourd'hui sur le passage dans le dispositif d'éducation prioritaire de plusieurs établissements dans la Loire. De quoi avoir plus de moyens, l'élu insoumise demande au ministère de réagir via une question écrite où elle décrit une situation aberrante et une solution évidente. Alexandre Bompard, puissance 4, le stéphanois a été reconduit hier comme PDG du groupe Carrefour, son quatrième mandat donc à la tête du distributeur.
6: Ces élèves arriveront-ils à passer 10 jours sans écran ?
7: 6 écoles de la Loire et une de Haute-Loire participent à ce défi national depuis mardi dernier et ils doivent tenir jusqu'à jeudi prochain en regardant le moins possible la télévision, la tablette ou le téléphone. Les élèves de la classe de CE2 de l'école privée Pelleport Notre-Dame à La Talaudière se sont notamment prêtés au jeu. Et alors, est-ce qu'ils arrivent à relever ce défi ?
11: Il n'y a que 3 jours pendant ce temps où j'ai regardé la télé.
12: Je ne dis pas que je la regarde toujours, mais je la regarde un petit peu. Et c'est un petit peu compliqué de tenir parce que j'ai toujours des jours particuliers où je regarde un petit peu. Pour moi, c'est facile parce que presque toute la semaine, j'ai sport. Je peux un petit peu tenir sans écran. Mais par exemple, j'ai une application pour mes cartes Pokémon et j'adore y rester dessus.
13: En fait, plus on essaye de moins regarder les écrans et plus ça devient facile. Donc à chaque fois quand on ne regarde pas les écrans, forcément on s'occupe ou on dort.
14: Toi tu dors plus du coup ?
13: Un peu plus.
7: Et le défi 10 jours sans écran, on y revient en longueur dans l'info d'ici, ce sera dans 1h30.
6: Les portes des musées ouvertes jusqu'à minuit ce soir.
7: Pour la 21e édition de la Nuit européenne des musées, et cette année dans la Loire, Pauline Berger, le thème c'est la lumière et des perceptions.
9: Oui, avec plusieurs musées qui choisissent donc d'éteindre spots et néons le temps d'une soirée. À Saint-Étienne-le-Molard, le château de la Bâtie d'Urfé est éclairé à la lanterne pour l'occasion, tout comme les musiciens de la compagnie de jazz Mutissage qui se produisent à 21h30 dans ce château du XIIIe siècle. Du côté du musée des civilisations à Saint-Just-à-Rambert, place aux bougies pour des visites flash d'une demi-heure entre 18h30 et 20h30. À Rouen, c'est le retour de l'électricité avec un concert électro de 18h à minuit dans la cour du musée des Beaux-Arts et d'Archéologie Joseph Deschelettes. Enfin, à Saint-Étienne, deux musées ouvrent leurs portes gratuitement jusqu'à minuit. Le Puy Couriot, bien sûr, avec notamment un escape game Panique à la mine à 22h30. Et puis le musée d'art moderne, ici, c'est le groupe Balladur qui ambiancera les visiteurs nocturnes à partir de 21h.
7: Le groupe Balladur, et il y aura aussi des concerts du mercredi au dimanche de 16h à minuit. Ce sera lors des Biforts du Puy Couriot qui sont de retour à partir du 17 juin au parc Joseph Sangdols. La guinguette se réinstalle au pied des crassiers et vous pourrez en profiter jusqu'au vendredi 4 septembre. Silence sur les rails entre Givors et Saint-Étienne ce week-end et jusqu'à lundi inclus, aucun train ne circule. Certains trains sont aussi supprimés sur l'axe Firminy-Saint-Étienne. C'est en raison des travaux de maintenance entre la capitale nigérienne et Lyon, des autocars de remplacement sont mis en place. Et côté météo, on en a parlé dans ce journal, Lucille, il fait très beau.
6: Et oui, après des seins de glace qui rallongent, hein, où on a eu un petit peu froid, ben voilà, on attaque une vague de chaleur jusqu'au moins la fin de la semaine prochaine, vous l'avez dit Nicolas, avec un soleil qui tient le beau rôle. Il va faire chaud, donc aujourd'hui, on est bien au-dessus des normales de saison. On va atteindre pour les maximales cet après-midi 29 degrés à Monistrol et à Saint-Étienne, 30 degrés au Puy-en-Velay et à Saint-Galmier, et jusqu'à 31 même à Feur et à Rouen. Donc soyez prudents, ne vous exposez pas trop tout de suite, sinon ça risque de faire bizarre. Et puis sur les routes, eh bien là aussi, hein, soyez prudents, surtout avec la chaleur sur les routes. Et tout va bien, tout est au vert sur vos trajets habituels ce matin. Vous voyez quoi que ce soit, un incident, un accident, quoi que ce soit, vous nous appelez 04 77 10 00 10, c'est le même chemin par WhatsApp.
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6: 7h07, j'espère que votre réveil commence bien. Je vous le propose en musique avec Mylène Farmer.

0: 7h11, Mylène Farmer qui nous dit que sans contrefaçon, elle est un garçon. J'espère que le réveil se passe bien chez vous.
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0: Très bon début de matinée au programme de cette émission. On parle des championnats de France d'escalade qui se déroulent à Saint-Étienne. Ce sera tout à l'heure à 8h40. Et puis je vous emmène aussi en rando itinérante même, au bord de l'eau. Ce sera avec Marjorie Chevrier, c'est la rando du week-end dans moins d'un quart d'heure. Mais d'abord, pour tout de suite, c'est Jérôme Prodhomme avec qui on voit pourquoi on dit monter sur ses grands chevaux. Voilà une très bonne question.
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0: Oui, on continue.
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0: Bravo. Ah, oui. Merci. Merci de votre fidélité, Christophe. Vraiment, ça nous va droit au cœur.
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0: 7h13, à cette heure-ci, tous les week-ends, nous en apprenons beaucoup plus sur la langue française grâce à vous, Jérôme Prodhomme.
4: Oh, dis donc, belle bête, hein.
5: Bah ouais, il envoie du bois, mon Médor.
4: Bah, c'est pas un cheval?
5: Bah si, c'est mon cheval, Médor.
4: Bah, non mais attendez, Médor, c'est un nom de chien, ça.
5: Bah, attendez, mais je vous demande, moi. C'est mon cheval, je l'appelle comme je le veux.
4: Oui.
5: Bah, il s'appelle Médor, voilà, c'est comme ça. Mais c'est dingue, ça, quand même. Oh, bah. Puis là, c'est mon canari.
4: Oui.
5: Mon canari s'appelle Minou.
4: Et c'est pas un nom de chat, ça?
5: C'est Minou et c'est comme ça.
4: Vous savez quoi? On va faire pourquoi on dit monter sur ses grands chevaux. L'expression est très ancienne puisqu'au Moyen-Âge, les chevaliers montent sur leurs grands chevaux quand vient le combat. Et ces grands chevaux sont spécialement dédiés à la bataille et l'homme qui est dessus, il part au combat, il crie, il hurle, il faut pas le chercher. Au XVIIe siècle, à la cour de Lunéville, en Lorraine, des descendants de ces preux chevaliers avaient l'habitude de rehausser leurs souliers de talons d'or pour marquer le coup et être plus haut que les autres, en rappelant que leurs ancêtres dominaient le combat autrefois. Comme ils étaient prétentieux, susceptibles sur leur droit de naissance et qu'ils avaient sale caractère, leur titre officiel de grands chevaux de Lorraine a fini par faire naître l'expression pour parler de quelqu'un qui s'énerve vite, fort, pour une raison petite et qui vous méprise même quand il vous parle.
5: Eh ben, c'est sûr que chauve comme vous êtes, hein. Mmh. Vous risquez pas de monter sur vos grands cheveux, vous.
4: Bon,
5: hein.
4: Ben, vous voyez, moi, là, je reste zen. Je monte sur rien du tout. Même pas sur mes grands chevaux. Rien.
5: Ouais, ah ouais, ouais.
4: Bon, bref, voilà pourquoi on dit monter sur ses grands chevaux, alors qu'on ne sait plus vraiment pourquoi. Encore que vous, maintenant, vous savez.
0: C'est en s'amusant avec vous tous les week-ends, Jérôme Prodhomme. Merci, on vous retrouve demain à la même heure, cette fois pour nous dire pourquoi on dit pêche-mêle-bas. Voilà, ça c'est une question comme une autre et on vous la posera, vous y répondrez demain. La musique à suivre à 7h15, le temps de le dire. C'est avec une nouveauté, c'est celle de Christophe Maé. Je vous souhaite un très doux réveil.

0: Christophe Maé et son nouveau titre La Lune. Tiens, en parlant de Christophe Maé, vous y faites référence ce matin dans les commentaires sur la page Facebook ici Saint-Étienne-Loire. Joël qui nous dit bonjour ici Saint-Étienne-Loire et amis auditeurs ou correspondants météo, 13 degrés pour Villars ce matin au réveil. Ben merci pour votre point météo Joël, merci beaucoup. Grand soleil, il est où le bonheur? Il est où? Voilà ce que nous dit Joël. Eh ben il est là. Il est là, tout simplement, dans votre radio locale. Merci Joël et merci à vous toutes et tous pour votre fidélité. Ça nous va droit au cœur. 04 77 10 00 10, vous le connaissez par cœur. C'est le numéro pour nous joindre, que ce soit en nous appelant ou en nous écrivant sur WhatsApp. Vous pouvez même nous laisser des petits messages vocaux. Il est 7h19, on part en rando. Aujourd'hui, une rando avec vous, Marjorie Chevrier, de la Fédération Française de Randonnée Pédestre. Eh bien, on part en rando sur 2 jours. Bonjour Marjorie.
1: Bonjour. Bah, moi, je vous propose de me suivre sur les bords de Loire, entre Vosges et Feurs. Il s'agit en fait, cet itinéraire, c'est une nouvelle branche du GR3 historique qui part du Mont-Gerbier-de-Jonc et qui rejoint Saint-Nazaire.
0: Petit tronçon pour nous aujourd'hui.
1: Petit tronçon assez simple, donc entre Vosges et Feurs, à faire sur 2 jours, relativement plat parce qu'on est dans la plaine du Forêt. Et ce qui est pratique avec cet itinéraire, c'est qu'il est accessible en train ou bien en bus grâce aux lignes TIL. Donc ça, c'est très pratique.
0: Très très pratique, effectivement. Alors expliquez-nous un petit peu, Marjorie, comment ça va se passer.
1: Avec un départ depuis Vosges, on va suivre le balisage GR rouge et blanc durant 13 km pour rejoindre Moron-les-Bains. Alors le chemin vous fait descendre en bord de Loire en contrebas des fameuses balmes de Vosges. Là on est vraiment sur un chemin très sauvage au ras du fleuve qui emmène le randonneur donc jusqu'à Riva. Après avoir longé un premier étang à Riva, vous pourrez faire un tour dans la curieuse église qui est faite en galets de la Loire. Et une fois quitté Riva, vous allez longer de nombreux étangs. Et on se retrouve même à un moment entre le fleuve Loire et les étangs sur un petit chemin. Donc voilà, on est vraiment un petit peu coupé et proche de la Loire. Et plus loin, vous pourrez aussi découvrir le très beau site des Deux Becs, qui est un espace naturel sensible. Et ce qui est pratique, c'est que sur place, vous avez donc pas mal de panneaux pédagogiques qui vous donnent des informations sur la faune, la flore, le fleuve. Et vous avez aussi les tables de pique-nique qui sont à disposition à l'entrée du site.
0: Toujours très pratique.
1: Pour faire la fameuse, pour faire la petite pause casse-croûte avec vue sur la Loire. Voilà, très très sympa pour ça. Et sur la fin de l'étape, donc la vue va se dégager un peu et on découvre la Loire dans un environnement moins boisé avant de rejoindre Moron-les-Bains par le parc des Lonces qui a récemment été aménagé par la commune. Et vous passerez aussi par le parc du Château avant de rejoindre le centre-ville.
0: Mais alors ça, c'est pour la première journée. Et comme ça se passe sur deux journées d'itinérance, ça veut dire un hébergement, Marjorie. Où est-ce qu'on dort?
1: C'est ça. Alors là, c'est top. Ce qui est hyper pratique, c'est qu'à Moron-les-Bains, on va trouver pas mal d'hébergements. Donc, vous dormirez pas à la rue ou à la Belle Étoile. Si vous voulez aller au plus simple, il y a un hôtel, l'hôtel Sirius, qui pourra vous accueillir. Vous pourrez aussi trouver de quoi vous ravitailler. Donc, il y a des restaurants, boulangeries, épiceries, etc. Donc, ça, c'est top. Et après, une bonne nuit de repos. Donc, on pourra enchaîner la deuxième journée.
0: Et ça, ce sera demain. Merci Marjorie Chevrier. À demain pour la suite.
1: Allez, à demain.
0: Et tiens, à 7h22, justement, continuons un petit peu à parler rando, puisque la Fédération Française de Randonnée Pédestre a sorti un très bon et très bien fait guide des randos dans la Loire, l'édition mise à jour et revue de 2026. Je vous l'offre ce matin. Il est à vous ce guide. Si vous savez me dire, dans la rando qu'on vient juste d'écouter et qu'on vient de commencer avec Marjorie, c'est une rando itinérante, donc sur 2 jours dans le Forêt. Mais où est-ce qu'on s'est arrêté pour le premier jour? Est-ce qu'on s'arrête au Puy-en-Velay ou est-ce qu'on s'arrête à Moron-les-Bains? Vous avez la réponse, vous avez vu le petit piège. Attention, c'est Stéphanie qui attend vos réponses au 04 77 10 00 10. Juste après. Vous les connaissez ces petites notes, évidemment, celles des Rolling Stones.

0: le genre de musique pour le réveil, je sais pas vous, mais ça marche très très bien, je trouve. Les Rolling Stones et leur rock de Start Me Up. Et justement, tiens, on commence cette journée Start Me Up avec de très beaux cadeaux pour vous.
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0: À 7h27 à l'instant, nous jouons ensemble ce matin. Bonjour Christine. Allô Christine.
3: Oui, bonjour.
0: Ah, vous êtes là. Bonjour Christine, vous nous appelez de Saint-Étienne. Ça va bien ce matin à Saint-Étienne?
3: Oui, ça va bien. Il commence déjà à faire très chaud.
0: C'est vrai, vous avez déjà chaud?
3: Ah oui. Cette nuit, il a fait... dans ma chambre, en tout cas, il y avait plus de 23 degrés.
0: Ah quand même? Oui, effectivement.
3: Oui.
0: Aérez un petit peu, Christine, ça va rafraîchir, hein, parce que là, ça va. On est... C'est encore acceptable, mais il va faire vite très chaud cet après-midi, effectivement. Bon, Christine, justement, tiens, parlons un peu de chaleur, parlons un peu d'été, finalement, avant l'heure. Hein. J'ai à vous offrir un guide des randos dans la Loire 2026, offert par la Fédération française de randonnée pédestre. Et pour ça, je vous demandais, dans la randonnée qu'on a écoutée juste avant avec Marjorie Chevrier, c'était une rando itinérante dans le forêt, on s'arrête le premier jour pour dormir. On s'arrêtait où? Au Puy-en-Velay ou à Moron-les-Bains?
3: À Moron-les-Bains.
0: Mais oui, bravo Christine. Absolument, vous l'avez bien écouté, la rando. Je vois ça. Bravo Christine. Et vous savez quoi? Vous avez tellement bien joué qu'en plus, je vais vous offrir, en plus de ce guide des randos, l'agenda des brocantes 2026, en partenariat avec ICI. Mais oui, dans tout Rhône-Alpes et donc dans toute la Loire et la Haute-Loire, vous aurez tout ce qu'il faut pour savoir où sont les vides-greniers, les bourses, les salons, les boutiques solidaires et j'en passe.
3: Super, super, super génial.
0: Vous êtes du genre à aller sur les brocantes, Christine?
3: Ah oui, j'aime beaucoup. Oui.
0: La dernière que vous avez fait, c'était où?
3: La dernière, c'était, je crois, Villars.
0: À Villars. Oui. Et vous y avez déniché des petites pépites?
3: Oui, toujours. Au contraire, on est obligé de se retenir. On est tellement campé.
0: Ah ouais, ça, je vous comprends. C'est pareil. La rando, vous avez une idée de où est-ce que vous aimeriez aller marcher, Christine?
3: Ah, je pense dans le Pilat. J'aime beaucoup.
0: Qu'est-ce qui vous plaît dans le Pilat?
3: Ah, j'aime bien la jasserie, j'aime bien aller marcher vers le Bessin. Enfin, j'adore.
0: Ah, bah,
3: autant l'hiver qu'été, d'ailleurs.
0: En plus, vous êtes une marcheuse d'hiver? Je respecte beaucoup les marcheurs de l'hiver. Bravo Christine. Bon, ben c'est pour vous, guide des brocantes et guide des randos. Merci beaucoup Christine. Très belle journée, bon week-end.
3: Merci beaucoup et bon week-end à vous également.
0: Au revoir.
3: Merci.
0: Christine.
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0: Et dans l'info d'ici, on va aller se faire soigner dans le Medicobus, Nicolas.
4: Ce cabinet médical itinérant qui sillonne le Roannais pour pallier le manque de médecins. Alors, quel bilan un an après son lancement? Eh bien, on l'entendra juste après le 90 secondes. Toute l'information en français dans le monde, c'est avec vous, Valentine Letès.
5: Sont les Lensois, vainqueurs de leur toute première Coupe de France de football. Le Racing Club de Lens a battu Nice hier soir en finale, 3-1. Une fin de saison en apothéose avec la qualification des Nordistes en Ligue des Champions la saison prochaine. Jamais il n'a fait aussi chaud en mai à Saint-Brieuc, La Roche-sur-Yon ou encore à Dinard, où des records de chaleur ont été battus hier. Et des températures jusqu'à 35 degrés sont encore annoncées aujourd'hui par Météo France. Deux animateurs périscolaires en prison, soupçonnés de violences sexuelles sur une vingtaine d'enfants à Paris, des petits, de maternelle et de primaire. Ces hommes sont placés en détention provisoire. Quant à Rouen, 3 plaintes sont déposées contre des agents de crèche et de centres de loisirs, également soupçonnés d'agression sur des enfants. À la recherche de Manon Rolando, disparu il y a un mois et demi près de Nantes, au moment de la fuite de son conjoint en Algérie avec leur petite fille, une grande battue citoyenne est organisée ce samedi dans l'espoir de la retrouver. Sur sur les rails, retour à la normale du trafic des trains ce matin, après de très gros retards hier sur le réseau de toute la France, à cause d'une panne d'alimentation près de Nîmes et d'un bruit étrange entendu à bord d'une rame dans un TER de région parisienne. La Palme d'Or, remise ce soir sur la Croisette, où la 79e édition du Festival de Cannes s'achève. Parmi les favoris, le film Minotaur et l'espagnol La Bola Negra.
4: Quel bilan pour le Medicobus. Depuis un an, ce cabinet médical itinérant sillonne les routes du Rouennais. Quelques heures durant, il pose ensuite ses routes dans un village. Les habitants peuvent alors venir consulter le médecin généraliste dans le bus. À Belmont de la Loire, Emeline Rochdy, il fait désormais partie du paysage.
6: Un lundi sur deux, les semaines impaires, il se gare devant l'ancienne maison familiale de vacances. Ce camion vert et bleu se branche dans le hall de la salle des fêtes, où trois chaises font office de salle d'attente.
7: Bonjour madame.
8: Installez-vous madame.
6: Oui. Ce lundi-là, 11 rendez-vous calés, de 9h30 à 15h. Et c'est l'infirmière qui fait l'accueil.
7: Je me suis installée, mais ça va arriver.
6: Un bureau d'un côté, un fauteuil d'examen au fond et tout le matériel de consultation à portée de main.
9: La toise bébé, pèse bébé, tapis d'examen pour bébé, il y a plein de choses dans les placards. Quoi.
7: Oui,
9: imprimante.
7: Oui. On a l'appareil à ECG.
9: L'électrocardiogramme.
7: L'électrocardiogramme.
9: Dans son tiroir.
7: Voilà. On va pouvoir faire les pansements, nécessaires de pansements. Plutôt bien équilibré.
6: Et c'est le docteur Jocelyne Guillot qui consulte. Elle est en pré-retraite.
10: J'ai travaillé 38 ans à Morin-les-Bains comme médecin généraliste. Et maintenant, je me fais plaisir. Je travaille par-ci, par-là.
9: Ça vous plaît, ce Medicobus?
10: Oui, j'adore. C'est très, très bien. Parce qu'on voit des patients qui n'avaient pas vu de médecin depuis 10 ans. Hein, des patients diabétiques qui n'ont personne pour renouveler leur traitement. Donc, c'est, je dirais que c'est indispensable.
11: Bon, et ben, allez, je vous remercie. Allez, bonne journée. Au revoir.
6: Ça fait 8 ans qu'il n'y a plus de généraliste à Belmont. Des téléconsultations sont possibles à la pharmacie, mais beaucoup vont 6 km plus au nord, en Saône-et-Loire, à Chauffailles, ou sur Charlieu, voire du côté de Villefranche. Et le Medicobus, lui, affiche souvent complet.
12: C'est super, en plus, moi j'étais pas prévu. Et là, j'avais une infection, j'ai été traitée tout de suite, impeccable. Franchement, ça m'a enlevé une belle épine du pied.
13: Bien sûr, ça m'a en service.
14: Ça fait 3 fois que je viens, 3-4 fois, pour renouveler mes remèdes, puisque j'ai plus de médecin traitant.
15: J'avais des douleurs, là. Elle m'a fait faire une échographie et en fait, j'ai une hernie là, voilà. Puis elle a regardé tous mes documents médicaux, elle a regardé mes analyses et tout. C'est très bien, c'est très pratique.
6: Reste que la commune de Belmont ne désespère pas de trouver à nouveau un médecin qui s'établisse avec un budget tout prêt s'il faut aménager un local.
4: Emeline Rochdy qui vous a mis la liste des communes desservies par ce Medicobus sur notre site ici.fr.
0: Dans le journal de 8h, on ira prendre le soleil et la pluie.
4: On va s'intéresser à la météo du mois de mai et on l'entendra, ça a été très contrasté. Et puis, seriez-vous capable de supprimer les écrans de votre vie pendant 10 jours? C'est le défi relevé par des élèves d'école de la Loire et de la Haute-Loire.
16: Je leur demande de noter ce qu'ils ont fait à la place des écrans. Ou de le dessiner pour les plus petits, parce que cette fiche, elle a été distribuée à tous les élèves de l'école de la petite section au CM2.
4: Isabelle Villemagne, la directrice de l'école privée Pelleport Notre-Dame à La Talodière, avec donc des élèves qui participent à ce défi, on l'entendra. Et côté météo, il fait un temps rayonnant aujourd'hui, Lucille.
0: Absolument, rayonnant, magnifique. On ne peut pas avoir plus de qualificatifs.
4: Superlatif même,
0: absolument. Quelques nuages sont encore là, hein, en ce tout début de journée sur la Loire et la Haute-Loire, mais ils vont très vite quitter le ciel pour laisser place à ce grand soleil et avec lui de grandes températures. On est bien au-delà des normales de saison pour les maximales cet après-midi. On va atteindre 29 degrés à Monistrol et à Saint-Étienne, 30 degrés au Puy-en-Velay à Saint-Galmier et jusqu'à 31 degrés de feur à Roanne. Pour le trafic, rien à signaler sur vos trajets habituels. Tout est au vert en ce samedi matin. Un véhicule en panne simplement sur la N88 dans la Haute-Loire, au niveau juste avant le Puy-en-Velay, entre Yssingeaux et le Puy-en-Velay, sur la bretelle de sortie de l'échangeur à Saint-Germain-la-Prade. Il y a un deux roues en panne. Soyez prudents, ralentissez. Et un numéro 04 77 10 0010.
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0: 7h35 minutes. On continue cette matinée ensemble en musique avec Alain Chamfort.

0: apprendre beaucoup sur la Loire et la Haute-Loire.
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0: Mais oui, c'est l'histoire, c'est l'heure des histoires insolites, je vais y arriver, dans la Loire et la Haute-Loire. Eddy Gavron, ce matin, on en apprend beaucoup avec vous, donc sur un bâtiment qui fait vibrer tous les Stéphanois et beaucoup d'autres aussi depuis des décennies.
3: On part à la découverte des secrets de notre patrimoine. Bonjour Grégory Charbonnier.
4: Bonjour.
3: Chef de projet Ville et Pays d'Art et d'Histoire à la Ville et à la Métropole de Saint-Étienne. Un bâtiment célèbre aujourd'hui à Saint-Étienne, peut-être l'un des plus célèbres, le stade Geoffroy Guichard. Quand a-t-il été construit ?
4: Une filiale de l'entreprise Casino l'a fait construire en 1931 pour que les sportifs de la société puissent pratiquer leur discipline. À l'origine, c'est un stade omnisport. Il y a un terrain de football et de rugby, mais également une piste en cendrée pour l'athlétisme, des sautoirs et une seule tribune pour 800 spectateurs qui correspond à l'actuelle tribune Pierre Ferrand.
3: Elle est aujourd'hui complètement méconnaissable par rapport à la construction des années 1930.
4: En effet, complètement méconnaissable. Dès 1938, on construit la tribune Henri Point en bois. Puis en 1957, c'est la grosse transformation. On supprime la piste, on rapproche le terrain des tribunes et on terrasse des grands monticules de terre derrière les buts afin que les spectateurs s'y installent debout hein, et sans être abrités. S'il pleut, les supporters se mouillent. Et puis, l'éclairage est installé en 1965. On peut donc jouer en soirée. En 1968 et 1969, le stade subit de gros travaux encore. On couvre les tribunes nord et les tribunes sud et on refait entièrement la tribune Henri Point. On ne peut pas dire que le stade Geoffroy Guichard soit très beau à cette époque. On voit surtout des poutres métalliques et des tôles. Mais vu du ciel, il ressemble à une marmite et est surnommé le chaudron à cause de la ferveur de son public.
3: Mais cette image est encore présente aujourd'hui.
4: Le stade Geoffroy Guichard est encore célèbre dès qu'on parle de football à Saint-Étienne. Surtout qu'il a subi d'autres travaux qui aujourd'hui en font un stade moderne. Il a été rénové à chaque grande manifestation internationale de football, l'Euro 1984 et 2016, ainsi que pour la Coupe du Monde 1998.
3: Merci Grégory Charbonnier, à bientôt pour de nouvelles aventures et découvertes de notre patrimoine.
0: Et découverte grâce à vous, Eddy Gavron. On vous retrouvera demain, même heure. Et sachez justement que dans ce chaudron, eh bien, vous pourrez suivre l'un des deux derniers matchs des Verts la semaine prochaine contre Nice dans le chaudron. Donc, ce sera mardi soir et vous le suivrez évidemment en intégralité et en direct sur votre radio ici, Saint-Étienne-Loire. La suite, c'est en musique à 7h42 avec Florent Pagny.
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0: qui il est, je sais qui je suis, c'est le titre, le dernier de Florent Pagny. Il est 7h47. J'espère que vous vous réveillez bien ou que vous soyez partout dans la Loire et la Haute-Loire et vous nous écrivez en tout cas partout sur les réseaux sociaux et sur la page Facebook d'ici Saint-Étienne-Loire. Merci beaucoup de nous donner, de savoir comment vous allez, de nous donner des températures et puis surtout de belles photos. Magali qui nous donne une belle photo de son jardin, je suppose, Magali, et d'un très beau ciel bleu où il fait déjà 14 degrés, c'est à Feur. Eh bien, ça va monter jusqu'à 31, Magali. Préparez-vous cet après-midi. Il va faire très très chaud. N'hésitez pas à boire beaucoup d'eau. Et c'est étrange de le dire dès le mois de mai, mais c'est comme ça. Il est 7h47, on va rouler malin maintenant. Puisque chaque semaine, c'est Benjamin Cuc qui nous aide à rouler malin. Et aujourd'hui, Benjamin, on parle d'un carburant oublié, le GPL. Il est économique, moins polluant, mais quasiment absent du marché. Pourquoi ça ?
1: Oui, et c'est assez incompréhensible. Le GPL, gaz de pétrole liquéfié, est un mélange de butane et de propane. C'est sans doute aujourd'hui l'un des carburants les plus malins du marché. D'abord pour son prix. En ce moment, on est autour de 1 euro le litre, parfois moins. Même avec une légère surconsommation d'environ 15 à 20%, le coût au kilomètre reste deux fois moins cher que l'essence classique. Ensuite, sur le plan environnemental, moins de CO2, quasiment pas de particules et de très faibles émissions de NOx. Autrement dit, c'est une solution simple, rapide, sans contrainte et immédiatement disponible.
0: Mais alors Benjamin, si c'est si intéressant, pourquoi on n'en voit presque plus ?
1: Parce qu'à l'exception de Dacia, les constructeurs ont progressivement abandonné le GPL. Dans les années 90, c'était une vraie alternative. Mais avec la montée en puissance du diesel, puis de l'électrique, le GPL a été complètement laissé de côté. Un peu comme l'E85 d'ailleurs. Il souffre surtout d'un problème d'image. Le GPL traîne encore une réputation des années 90. Avec la peur de l'explosion, en particulier dans les parkings. Pourtant, aujourd'hui, les systèmes sont extrêmement sécurisés. Près de 350 000 voitures GPL ont été vendues l'an dernier en Europe. En France, depuis janvier, il se vend plus de voitures au GPL que de diesel.
0: Et donc au fond, Benjamin, c'est un bon produit, mais mal connu et mal soutenu.
1: Exactement, le GPL souffre d'un problème d'image et aussi de stratégie industrielle. Il ne fait pas rêver, il n'est pas subventionné comme l'électrique, il n'est pas au cœur des politiques publiques. Résultat, il survit, mais il ne se développe pas. Et c'est dommage. Pour beaucoup d'automobilistes, c'est sans doute aujourd'hui la solution la plus simple, la plus économique et la plus réaliste. D'ailleurs, Dacia vend 40% de ses Sandero en version GPL. Et la bonne nouvelle, c'est que la filiale de Renault vient même de lancer des boîtes automatiques sur tous ses modèles au GPL. Donc, pour rouler malin, économique et avec autant de plaisir, pensez GPL. Bonne route.
0: Et merci Benjamin Cuc. Avec vous, demain, on parlera à cette heure-ci de l'installation de bornes électriques. Notamment quand vous habitez un immeuble, on va voir avec vous, Benjamin, que c'est pas toujours évident. 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La suite, c'est avec la musique et LP.

0: Lost on You, ce beau titre de LP à 7h53 minutes sur votre radio ici Saint-Étienne-Loire. J'ai quelques infos sympas, locales, pratiques, les 3 plus à vous donner ce matin. À Sainte-Croix-en-Jarret, c'est la traditionnelle fête de la Pentecôte qui arrive. Elle est de retour dès demain avec au programme de la soupe aux choux, un marché avec plus de 40 exposants, des démonstrations par les forgerons de la Mourine, et ça c'est très très classe, des jeux pour enfants, de la danse country et même une course de brouettes cette année. Si, si, ça va être drôle, ludique, sympa. C'est la foire de la Pentecôte et c'est pour toute la famille à Sainte-Croix-en-Jarret. Appel aux sportifs du côté d'Aurec-sur-Loire. C'est le basket club Aurec qui prépare déjà la saison 2026-2027 et qui lance son recrutement. Le club recherche de nouveaux joueurs, mais aussi des coachs, des bénévoles, des sponsors pour continuer à faire vivre le basket local. Si vous, que vous soyez débutant ou confirmé d'ailleurs, hein, enfant ou adulte, il y a de la place pour tout le monde. Des catégories baby, donc jusqu'aux seniors. Et si vous avez surtout envie de donner un coup de main aussi à un club dynamique, engagé dans la vie locale, le BCA vous offre aussi vous ouvre les portes. Bref, à Aurec, on recrute du monde sur le terrain et aussi autour du terrain. Et puis ce week-end, ça va courir à Montbrison, mais pas que, jusqu'à demain. Le marathon de la bière est revenu à Montbrison. Il va y avoir bien sûr donc les courses, mais aussi des soirées, le salon du Made in Loire et puis un autre rendez-vous sportif. C'est un autre rendez-vous sportif et familial à noter jusqu'à demain. Donc, et puis regardons aussi ce lundi de la Pentecôte. Hein. Lundi, le Bessa Bicycle, autre rendez-vous sportif organise une matinée familiale, conviviale autour du vélo avec une rando parents-enfants. Vous aurez rendez-vous donc lundi à 9h. Dès 9h jusqu'à 11h30 au tremplin au Bessa. L'événement s'adresse aux enfants autonomes sur vélo sans roulette de préférence ou alors transportés par les parents. Et en bonus, sympa quand même, l'apéro est offert. Une bonne idée pour prendre l'air, pédaler en famille et mériter le goûter de l'arrivée. Évidemment, c'est donc au Bessa lundi dès 9h.
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5: 7h58, la bonne humeur, c'est avec Fred Ballard tous les jours du week-end, le samedi, le dimanche, juste avant 8h. On pourrait croire que le week-end est fait pour se reposer, mais dans l'humour en tube, Fred Ballard a trouvé une activité incontournable du samedi, le pousser de caddie et le passage en caisse.
6: Gérard,
7: on
6: peut voir deux secondes par ici, Gérard.
7: Ouais, c'est bien, là, ouais.
6: C'est les pieds, ça passe pas.
7: Ça passe pas?
6: Ça passe pas.
7: Bah, c'est le code-barre, ça devrait passer, y'a pas de problème.
8: Ben oui, mais c'est ça le problème, c'est qu'on croit qu'il n'y a pas de problème, donc on continue de faire la queue à la seule caisse où il y a quand même un problème, Gérard.
7: Non, ça passe pas, là.
6: Ça passe pas.
7: Un problème.
6: Ça passe pas.
7: Ça passe pas.
6: Madame Germain, qu'est-ce que c'est, un problème, madame Germain? Les pieds, ça passe pas.
7: Ça passe pas, là.
6: Bah parce qu'il fallait passer devant le code-barre, et puis c'est tout. Mais ça passe pas. C'est pour qui les piles,
7: monsieur?
6: Bonjour, monsieur, c'est pour vous les piles? Pourquoi vous voulez des piles, monsieur?
8: C'est vrai, ça. Quelle idée d'avoir ce besoin d'acheter des piles le week-end quand on bosse pas, alors qu'on pourrait très bien le faire la semaine quand on bosse, franchement. Mais au supermarché, il n'y a pas qu'en caisse, hein, qu'on se marre avec les inconnus. Les fous rires arrivent parfois par les haut-parleurs avec Blaise, le préposé aux annonces.
9: Quelle délicieuse odeur de pain. Du pain frais et chaud vient de sortir de notre four. Il est à votre disposition au rayon pain.
8: Oui, alors, quand on se sent obligé de préciser que le pain se trouve au rayon pain, c'est qu'on a quelques doutes sur le potentiel intellectuel de la clientèle. Mais bon, l'essentiel, c'est que la clientèle n'a aucun doute non plus sur le potentiel comique du gars qui cause dans le micro.
5: Ça, c'est bien vrai. Merci, Fred Ballard. On vous retrouve demain, juste avant 8h. Et courage hein, à tous ceux et celles qui vont devoir faire leurs courses aujourd'hui. Courage à vous. Après les infos, on voit nos vies numériques et nos vies privées. Avec Valentine Lottès, on parlera de lunettes connectées.
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5: Très bon début de matinée à vous toutes et tous, il est 8h. Les informations avec vous, Nicolas Georgiou, bonjour.
10: Bonjour Lucille, bonjour tout le monde.
5: Un mois de mai sous le soleil et la pluie.
10: En une semaine seulement, on est passé de 7 degrés en dessous des normales de saison à 10 degrés au-dessus aujourd'hui, et ce jusqu'à mercredi prochain, au moins Aurélie Jacquan.
11: On ne devrait pas battre de record dans les jours à venir. Il avait fait 33,7 degrés en 2015 à Saint-Étienne, 30,6 en 2022 à Monistrol. Ça, ce sont les records pour un mois de mai. On va sans doute s'en approcher, mais pas aller au-delà.
12: Je peux vous donner une autre statistique pour la ville de Saint-Étienne.
11: Félix Vaccaro est prévisionniste Météo France. Il a regardé dans le rétro pour nous.
12: Donc entre 1960 et 1990, pour un mois de mai, on n'a eu aucune occurrence de jour auquel on dépassait les 30 degrés. Tandis qu'entre 1995 et 2025, on a eu 25 jours qui ont dépassé les 30 degrés. Ça devient de plus en plus fréquent et ça sera de plus en plus fréquent dans les années à suivre.
11: Mais le mois de mai a mis du temps à se réchauffer. On a plutôt eu une impression d'humidité, sauf que quand on regarde les chiffres, eh ben pas tant que ça.
12: Pour l'instant, on a 76,2 mm, donc on est encore un tout petit peu en dessous des normales de saison, qui sont à 81,5 mm. On n'est pas excédentaire en termes de précipitation, mais effectivement, en termes de température, on est légèrement en dessous des normales de saison pour les températures maximales. On a 0,5 degrés d'écart par rapport au normal.
11: Pour l'instant, mais les températures des jours à venir vont faire remonter la moyenne du mois de mai.
10: Des températures qui atteignent des valeurs exceptionnelles partout en France, pense au mois de mai. La barre des 35 degrés pourrait être franchie dans les prochains jours.
5: Un randonneur est dans un état grave après une chute.
10: Hier, 20h, vallée de la Combabelle à Roche-Taillé, l'homme de 28 ans a chuté d'une barre rocheuse et il a été héliporté au CHU de Saint-Étienne. La députée stéphanoise André Tourigna demande un dispositif d'éducation prioritaire pour plusieurs établissements scolaires ligériens. Elle interpelle le ministre de l'Éducation nationale dans une lettre aujourd'hui. L'élu insoumise y décrit une situation aberrante et demande donc que ce dispositif d'éducation prioritaire soit mis en place dès la rentrée prochaine. 4 mandats à la suite pour Alexandre Bompard. Le Stéphanois a été reconduit à la tête de Carrefour. PDG depuis 2017, il a redressé les comptes du distributeur et a fait remonter son cours en bourse.
5: Vivre sans télévision, sans tablette ou sans téléphone pendant 10 jours.
10: C'est le défi 10 jours sans écran, lancé depuis mardi dernier et jusqu'à jeudi prochain. 6 écoles de la Loire et une de Haute-Loire participent. Et pour valider ce défi, les élèves remplissent une fiche. À chaque fois qu'ils n'utilisent pas d'écran le matin, le midi, l'après-midi ou le soir, ils gagnent des points. À l'école privée Pelleport Notre-Dame à La Talaudière, les comptes sont tenus par la directrice Isabelle Villemagne.
13: Je leur demande de noter ce qu'ils ont fait à la place des écrans. Ou de le dessiner pour les plus petits, parce que cette fiche, elle a été distribuée à tous les élèves de l'école, de la petite section au CM2. On joue, on fait du sport, j'ai lu, j'ai fait des Lego. C'est vrai que c'est la deuxième année qu'ils le font. Ils savent que ça vaut le coup de jouer le jeu. Et à nouveau, cette année, comme l'an dernier, oui, on a eu des retours plutôt positifs, parce qu'il y a la semaine sans écran. En effet, j'ai passé plus de temps à jouer. J'ai eu cet exemple, une de nos élèves qui me disait que le mardi soir, au lieu de regarder la télé chez papy mamie après le repas, bah du coup c'est la semaine sans écran, et bah on a fait un jeu de société et c'était un moment fabuleux parce que papy mamie ils étaient trop contents qu'on joue tous les quatre. Bah rien que pour ça, je me dis ça vaut le coup de le faire.
10: Le défi 10 jours sans écran, on y revient en longueur dans l'info d'ici dans un petit peu moins d'une demi-heure maintenant.
5: Les supporters des footballeurs niçois ont interdiction de se déplacer à Saint-Etienne.
10: Pour ce match aller des barrages pour la montée en Ligue 1 mardi prochain, le ministère de l'Intérieur a pris un arrêté il y a 2 jours. Les dispositifs de sécurité en place ne sauraient suffire à prévenir les risques selon le ministère. Nice battu hier soir par Lens en finale de la Coupe de France. Victoire 3-1 des 100 et or au terme pour eux d'une saison exceptionnelle. Pour les basketteuses de Montbrison, il y aura un dernier match pour le titre. Victoire 63-51 pour elle sur le parquet de la Tronche Mélan hier soir. Et un partout donc dans ces play-offs. Dernier match, ce sera dimanche prochain sur le parquet à nouveau de la Tronche Mélan en Isère. Le vainqueur sera sacré champion de Ligue Féminine 2 et montera en première division. Le triathlon des Gorges de la Loire, c'est aujourd'hui à Saint-Victor-sur-Loire. Pour la bonne tenue de l'événement, des routes sont temporairement fermées de 9h15 à 12h30, puis de 16h15 à 18h30. Les riverains pourront circuler sur présentation de leur carte grise.
5: On découvre le Forêt en jeu ce soir.
10: Pour la 21e édition de la Nuit Européenne des Musées, des établissements ouvrent exceptionnellement leurs portes jusqu'à minuit ce soir. Et à côté de Saint-Bonnet-le-Château, un jeu de piste grandeur nature a été créé pour l'occasion, Pauline Berger.
14: Pour commencer, il faut aller récupérer le livret de jeu dans un des deux musées au cœur de l'activité. Il s'agit de l'écomusée des Monts du Forêt, basé à Usson en Forêt, et le musée d'histoire du XXe siècle à Estivareil. Alors vous pouvez commencer par n'importe lequel, il n'y a pas d'ordre, mais dans chaque musée, des épreuves vous attendent sur la thématique du train. Et justement, c'est le magnifique train blanc et rouge, le train historique du Haut-Forêt qui vous conduit d'un musée à l'autre, avec des questions dans les gares auxquelles il faudra répondre pour avancer.
10: Et Pauline, à l'origine de ce jeu de piste, il y a notamment Loïc Aulagnier. Il travaille à l'écomusée des Monts du Forêt à Usson-en-Forêt.
15: Il y a environ 2-3 énigmes par structure, plus une énigme aux gares. Plutôt que d'avoir une simple visite classique, c'est vraiment de venir avec les enfants, les petits-enfants, pour redécouvrir ou découvrir le lieu d'une autre façon. On a choisi le jeu de piste parce que nous, dans nos structures, c'est quand même plus facile à réaliser. On a quand même la contrainte d'être labellisé Musée de France, donc... Les gens peuvent pas non plus manipuler tous les objets, etc. Puis on a aussi la contrainte du temps imparti, comme je disais, voilà. L'objectif, c'est de pas imposer aux familles le fait de forcément revenir après dans chaque structure, qu'elles puissent le faire, dans l'après-midi tranquillement.
10: Un jeu accessible à partir de 7 ans et qui dure entre 2h et 2h30. L'accès au musée est gratuit, mais c'est 1€ pour le livret de jeu. La guinguette au pied des crassiers fait son retour. Les Biforts du Picorio reprennent à partir du 17 juin au parc Joseph Sangdoltz. Retour aussi à des concerts du mercredi au dimanche de 16h à minuit. De quoi rythmer l'été jusqu'au vendredi 4 septembre. Et puis aucun train ne circule entre Givors et Saint-Etienne jusqu'à lundi inclus. Sans l'axe Firminy-Saint-Etienne, certains trains sont aussi supprimés. C'est en raison des travaux de maintenance entre la capitale de la Loire et Lyon. Des autocars de remplacement sont mis en place. Et côté météo, il fait un temps absolument exceptionnel aujourd'hui, Lucille.
5: Absolument, Nicolas. Oui, il y a encore quelques petits nuages et quelques voilages dans votre ciel de Loire et de Haute-Loire en cette matinée, mais qui vont très vite nous quitter pour laisser place à ce grand soleil, donc, qui va nous amener de grandes températures. Il va faire chaud cet après-midi. On va atteindre 29 degrés pour les maximales à Monistrol sur Loire et à Saint-Étienne, 30 degrés au Puy-en-Velay, à Saint-Galmier, et puis jusqu'à 31 degrés à Feur et à Rouen. L'été s'annonce précoce.
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5: La suite en musique à 8h07 pour vous réveiller tranquillement en notre compagnie. C'est avec Michel Berger. Je vous souhaite un très bon début de week-end.

0: Rien de tel qu'un peu de saxo de 1985 pour se réveiller. Et c'est Michel Berger, c'est pas lui qui joue, hein, mais quand même, Michel Berger avec ce titre, il n'y a pas de honte. Il est 8h11.
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0: Je vous souhaite un très bon samedi matin. J'espère que cette journée commence bien. Dans moins de 10 minutes, on découvre un endroit en Haute-Loire très important, très utile, qui lutte contre la dépression postpartum, dont on ne parle que trop peu. C'est la bonne idée du jour de Marion Becker. Mais avant de la retrouver, on se met au clair sur nos vies numériques, sur nos vies privées surtout, avec Valentine Lethès dans quelques instants.
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0: 8h13, la nouvelle mode des lunettes connectées. Dans Vie numérique, vie privée, ce matin, Valentine Lethès, on parle des risques de cette nouvelle technologie pour nos données.
9: Par rapport au smartphone, une nouvelle étape a été franchie. Les lunettes connectées sont invisibles ou presque. Hormis une petite LED qui s'allume sur la monture lorsqu'elles enregistrent du son ou de l'image, ces lunettes permettent notamment de filmer en toute discrétion. Et c'est bien le problème, explique la CNIL, la Commission nationale de l'informatique et des libertés. Avec ce type de monture, facile de s'introduire dans un lieu où la prise d'image et de son est interdite sans attirer l'attention. Et contrairement à un téléphone portable que l'on doit sortir, tenir, orienter, les lunettes filme tout ce que l'on regarde, même pas besoin d'appuyer sur un bouton. Le modèle commercialisé par le groupe Meta, propriétaire d'Instagram et de Facebook, est relié à un système d'intelligence artificielle. Il suffit de dire « Hey Meta, prends une photo !» pour capturer en image la scène et les personnes en face de vous.
0: Mais alors, leur utilisation est bien encadrée quand même par la loi, Valentine ?
9: Toute atteinte à la vie privée avec enregistrement ou transmission de paroles ou d'images est punie d'un an de prison et de 45 000 euros d'amende. Peu importe l'appareil utilisé, il n'y a pas de législation spécifique. Mais les lunettes connectées soulèvent des enjeux encore plus grands. Êtes-vous prêt à considérer tous vos amis, vos voisins, vos collègues ou n'importe qui croisés dans la rue comme une caméra mobile ? Vu le succès du modèle de Meta, 7 millions d'exemplaires vendus l'année dernière, la question est de savoir dans quelle société nous souhaitons vivre. Les technologies émergentes sont justement au menu cette année du G7 des autorités de protection des données, soit les équivalents de notre CNIL pour chacune des 7 grandes puissances mondiales.
0: Et pour en savoir plus sur les objets connectés et les risques qu'ils représentent pour vos données, rendez-vous sur ici.fr, page vie numérique, vie privée. Valentine Lethès, on vous retrouve demain vers 8h14. La musique à suivre, c'est avec une nouveauté et c'est avec Taylor Swift qui nous chante ce nouveau titre, Hope Alight. Je vous souhaite un très beau samedi matin.

0: 8h19, c'est Taylor Swift qui vous réveille avec son titre Hoplite. À noter sur la 47, un petit point route sur la 47 dans le sens est-ouest, c'est-à-dire de Lyon vers Saint-Etienne. Deux véhicules ont eu un accident. Il y a une voie concernée au niveau de la Grand Croix, sur la voie de droite et sur la bande d'arrêt d'urgence. Ça occasionne un petit bouchon dans ce secteur. Soyez très prudents si vous y arrivez et tenez-nous au courant si vous le souhaitez. 04 77 10 00 10. Santé publique France. La dépression postpartum concerne entre 10 et 20% des jeunes mères. Aujourd'hui, une solution pour lutter contre ce phénomène existe. C'est la bonne idée du jour qui nous emmène vers un établissement en Haute-Loire, Marion Becker.
1: Et ma bonne idée du jour, eh bien, c'est de s'octroyer un moment de détente au café Poussette, au bar Mam, au Puy-en-Velay. Coralie, bonjour.
2: Et bonjour.
1: Alors, vous êtes la gérante de cet établissement qui vient tout juste d'ouvrir ses portes au Puy-en-Velay et dont la création résulte finalement d'un bout de votre histoire personnelle liée à votre enfant, il me semble.
2: Oui, exactement. En fait, à la naissance de Milo, on s'est rendu compte avec mon mari que c'était très, très difficile de sortir sans déranger. Voilà. Et donc, du coup, j'ai voulu créer ce café Poussette pour justement aider les familles, les mamans avec des enfants, donc en bas âge, à sortir sans avoir peur de déranger.
1: Et donc concrètement, Coralie, c'est quoi un café Poussette? C'est quoi le concept?
2: Le concept, en fait, je n'ai rien inventé du tout. C'est un concept qui vient des pays nordiques où le principe est de lutter contre la dépression postpartum qui touche énormément de femmes et également d'hommes. Et donc du coup, l'idée c'est de venir avec ses enfants, se poser, boire un café, une boisson chaude, un cocktail, quelques planches à partager aussi. Et en fait, pendant que vos enfants ont tout un espace adapté à eux, donc des jeux, des livres, voilà.
1: Et est-ce qu'il y a aussi des animations qui rythment la vie au bar Mam?
2: Et oui, j'ai des animations pour les enfants. Donc en l'occurrence, je peux prévoir des escape games, je peux prévoir aussi des ateliers parents-enfants, donc comme du yoga parents-enfants, de l'éveil musical. Donc il y a plein d'activités qui tournent autour de la parentalité, des enfants. Après, ce qui est prévu aussi chez Bar Mam, c'est vraiment le café des parents. C'est-à-dire une fois par semaine, j'ai un médecin, un gynéco, une sage-femme, peu importe, qui vient pour libérer la parole sur la parentalité. Parce que c'est très bien de pouvoir écouter, sauf qu'encore une fois, je n'ai pas l'expérience nécessaire pour apporter des conseils. Après, on peut parler de notre expérience de vie, dire « Ah ben moi, j'ai fait comme ça, ça a plutôt bien fonctionné ». Mais je pense que c'est important d'avoir des conseils de professionnels. Et ça, donc, autour d'un café ou d'une boisson, enfin, peu importe.
1: Merci, Coralie.
2: Mais de rien, avec grand plaisir.
0: Au bar Mam, comme maman, au bar Mam à retrouver sans plus tarder au Puy-en-Velay. Pour plus d'infos, ça se passe sur Instagram, aubar.mam. Merci Marion Becker. Marion, on vous retrouve le week-end prochain à cette même heure et à ce même micro. À 8h22, il est temps de faire des économies. 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

0: Grand titre, s'il en est un, et il y en a beaucoup, hein, le concernant le chanteur Daniel Balavoine, bien entendu, à 8h28, le temps de le dire. 8h28 pour vous donner une petite info. Il y a aujourd'hui à Saint-Éan, et là, de 10h tout à l'heure jusqu'à cet après-midi, 16h, il va y avoir un beau rassemblement d'amateurs de vélo avec des réparations, des ateliers de réparation de vélo. Vous allez pouvoir le faire vous-même et apprendre à le faire, une bourse au vélo de la restauration et de la démonstration sur le site du barrage de Saint-Éan. Notez bien ça, c'est tout à l'heure dès 10h. Les infos, ça va être encore plus d'infos locales pour vous dans quelques instants, mais pour le moment j'ai aussi une autre info à vous donner, à savoir le coffret de Valère Coréard qui est sorti pour faire des économies, parce que ça devient presque un jeu de faire des économies. 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Je vous le disais, la suite des infos d'ici, c'est maintenant. Avec vous, Nicolas Georgeau, bonjour. Les infos d'ici qui, si j'arrive à retrouver ma page, on va parler d'un défi de 10 jours sans écran.
1: Tout à fait, Lucille. On va aller à la rencontre des élèves de CE2 de la Talaudière qui relèvent le challenge depuis maintenant mardi. Pas de télé, pas de tablette, pas de téléphone portable. L'occasion de faire d'autres activités, surtout avec le beau temps qu'il fait. On l'entendra juste après toute l'information en France et dans le monde. Le 90 secondes, c'est avec vous, Valentine Lettès.
2: Jusqu'à 35 degrés encore annoncés aujourd'hui par Météo France après de premiers records de température hier sur la côte ouest. Jamais il n'a fait aussi chaud en mai à Dinard, Saint-Brieuc ou encore à La Roche-sur-Yon. La France est piégée sous un dôme de chaleur. Première nuit derrière les barreaux pour deux animateurs périscolaires soupçonnés de violences sexuelles sur une vingtaine d'enfants à Paris. Les deux hommes de 52 et 44 ans sont mis en examen et donc placés en détention provisoire. Verdict attendu aujourd'hui au procès de Guillaume Bussy. La réclusion à perpétuité est requise contre cet homme jugé pour viol, acte de torture, barbarie et la prostitution forcée de son ex-compagne Laetitia, livrée pendant 7 années à plusieurs centaines d'hommes et aujourd'hui handicapée par les séquelles de ses agressions. Ça roule sur les rails ce matin, après de gros retards hier, jusqu'à 5h30 sur certains trains pour commencer ce week-end de Pentecôte. En cause, une panne d'alimentation près de Nîmes et des vérifications en région parisienne suite à un bruit suspect à bord d'un TER. Bientôt l'heure de ranger le tapis rouge sur la Croisette. Le festival de Cannes s'achève ce soir avec la remise de la Palme d'Or à l'un des 22 films en compétition. Au nord, c'était les champions. Le Racing Club de Lens remporte la Coupe de France de foot. La première de l'histoire du club après 3 échecs en finale. Les Lensois se sont imposés face à Nice. 3-1.
1: Comment s'occuper sans la télé, le téléphone ou la tablette? Depuis mardi dernier, des élèves partout en France réalisent le défi 10 jours sans écran. 6 écoles de la Loire et une de Haute-Loire participent, dont l'école Pelleport Notre-Dame à la Talaudière, où les élèves de CE2 se tournent vers des activités en extérieur, Margot Longeroche.
3: Avec le soleil de ces derniers jours, l'activité numéro 1 pour remplacer les écrans, c'est de sortir.
4: Je fais des sports, donc je vais au tennis, je vais dehors et je vais jouer avec ma petite sœur. Nous, on a un grand jardin avec beaucoup de jeux, donc c'est un petit peu facile.
3: Talia et Léonie en profitent aussi pour passer plus de temps en famille.
5: Et moi, ça me permet de plus être avec mes parents et ma sœur. Et je m'amuse avec mon chat parce qu'il a besoin aussi qu'on joue avec lui parce qu'il est petit. Et tous les soirs, on s'est dit qu'on ferait un jeu comme ça, ça nous occuperait pendant les écrans.
3: Bon, 10 jours sans écran, ça ne tient pas sans quelques écarts pour Louis et Noémie.
6: On a le droit de le regarder un petit peu quand même.
7: Toi, tu regardes par exemple un peu les écrans?
6: Un petit peu.
8: J'aime bien aussi regarder la télé.
3: Noémie qui n'hésite pas à dénoncer les écarts de ses parents aussi.
8: Moi, en fait, les parents, ils font pas les 10 jours sans écran. Ils savent ça, mais ils n'y arrivent pas trop, en fait. Ils regardent leur téléphone. En fait, Ça nous donne envie, un peu, parfois.
3: À la sortie de l'école, sa maman Natacha reconnaît qu'elle ne respecte pas le défi autant que ses enfants.
9: Un peu compliqué pour nous de poser les téléphones et les écrans. On travaille avec nos écrans, même à la maison. Mais elles, en tout cas, on a deux filles. Elles n'ont pas de téléphone portable, évidemment, trop jeunes.
3: Pour Smaïl, papa d'une autre élève de CE2, il y a un juste milieu à trouver.
10: Les écrans, c'est pas mauvais en soi. C'est simplement l'utilisation qu'on en fait et la fréquence, l'intérêt, par exemple, des émissions. Moi, j'ai été élevé avec la télé. C'est vrai qu'il faut faire attention.
3: Ces discussions sur la place de la télévision, du téléphone, c'est pour ça que les 10 jours sans écran ont été créés. Isabelle Villemagne est directrice de l'école Pelleport Notre-Dame et enseignante de la classe de CE2.
11: Le but ultime de la semaine sans écran, c'est de faire prendre conscience aux enfants que une vie avec moins d'écran, on va pas dire sans écran, mais avec moins d'écran, c'est tout à fait possible. Je pense que les enfants d'eux-mêmes, ils ont compris qu'en effet, ça pouvait être bien d'avoir moins d'écran.
3: À l'école aussi, elle prend de la distance avec le tout écran. L'année prochaine, le projet de l'établissement, ce sera d'apprendre autrement, davantage avec la nature, par exemple.
1: Margot Longeroche sur ce défi 10 jours sans écran que vous pouvez retrouver de votre écran. Voilà, vous pouvez faire une petite incartade sur votre site ici.fr.
0: Dans le journal de 9h, les basketteuses de Montbrison se donnent le droit de rêver.
1: Grâce à leur victoire hier soir face à la Tronche Mélan, il restera un match décisif pour aller décrocher le titre. Et puis la météo du mois de mai a été variable.
12: Déjà oui, il y a un gros contraste comparé à la semaine dernière. On avait des anomalies de 7 degrés en dessous de normal de saison, alors que là on va passer sous des anomalies de quasiment plus 10.
1: Mais pas de record de température en vue dans les prochains jours, mais on s'en approche, il va faire très chaud jusqu'à mercredi au moins. Lucile, côté météo,
0: effectivement, Nicolas. Même s'il y a encore potentiellement quelques micro-nuages dans votre ciel ce matin dans la Loire et la Haute-Loire, ils vont disparaître très rapidement pour laisser place à un grand soleil et à de grandes chaleurs. Hein, on vous le répète depuis ce matin, mais on va atteindre 29 degrés à Monistrol et à Saint-Étienne pour les maximales cet après-midi. 30 degrés au Puy-en-Velay et à Saint-Galmier et jusqu'à 31 degrés à Feur et à Rouen. Attention sur vos routes, je vous le disais tout à l'heure sur la 47, il y a toujours cet accident avec deux véhicules impliqués de Lyon vers Saint-Étienne. Une voie concernée au niveau de la Grand Croix, c'est la voie de droite et la bande d'arrêt d'urgence. Ça occasionne encore un petit bouchon, donc si vous arrivez sur ce secteur, ralentissez, soyez prudents. Et vous le savez, hein, si vous voyez quoi que ce soit sur vos routes, vous nous appelez 04 77 10 00 10. C'est le même chemin pour vos pouces par WhatsApp et en même temps pour votre voix, pour des messages vocaux si vous êtes au volant.
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0: À 8h35, retournons en 1994 avec l'un des titres qui l'a rendu le plus célèbre sans doute. Ça s'appelle « Tomber pour elle ». Il s'agit de Pascal Obispo.

0: Saint-Étienne va devenir l'épicentre de l'escalade française. Un grand rendez-vous sur 2 jours, donc autour de l'escalade. Et pour en parler, je suis avec Jean-Luc Rigaud, le président du comité territorial Loire-Haute-Loire-Montagne-Escalade. Bonjour Jean-Luc.
1: Bonjour à vous.
0: Jean-Luc, je le disais, épicentre de l'escalade française, c'est à juste titre. Là, ça va être un grand championnat de France d'escalade. Difficulté senior, ça veut dire quoi difficulté senior, Jean-Luc ?
1: Il y a 3 disciplines compétitives en escalade, la difficulté, le bloc et la vitesse. Et donc la difficulté, c'est celle qui s'opère sur avec en cordée. On monte à 15 mètres de haut et c'est celui qui va le plus haut, pour faire très simple.
0: Donc là, ça va être ce qui va se passer à Saint-Étienne les 29 et 30. 2 jours de verticalité, 2 jours de grand spectacle finalement, parce que l'escalade, ça peut être du grand spectacle, Jean-Luc.
1: Ah, c'est un vrai beau spectacle, effectivement. Donc là, ça se décompose en qualification, demi-finale et finale.
0: Qu'est-ce qu'on va pouvoir voir, Jean-Luc, exactement? C'est-à-dire, au-delà de gens qui grimpent comme ça, ça d'accord, une fois qu'on a dit ça, très bien, mais c'est bien plus que ça en réalité.
1: Ah, il y a plusieurs choses là-dedans. Il y a d'une part l'élite de l'escalade française qui sera présente, parce que se joue à Saint-Étienne déjà le cursus pour arriver, qui va aller jusqu'à Los Angeles, aux Jeux Olympiques de Los Angeles en 2028. Et l'escalade en elle-même, effectivement, c'est de la difficulté, mais c'est aussi de la souplesse. C'est un peu de l'échec, du jeu d'échecs, où il faut savoir décoder, déchiffrer sa voix. C'est toute cette combinaison-là.
0: Quand vous dites décoder sa voix, c'est-à-dire la voix sur laquelle on est en train de grimper, hein, ce qu'on appelle une voix, c'est-à-dire une suite de prises, voilà, comme ça, et il faut réfléchir où on va, quoi.
1: Voilà, c'est un enchaînement de prises, hein, et ben, si on met la main droite à la place de la main gauche, et ben, on arrive dans une impasse, hein. Il faut savoir lire sa voix, parce que c'est une voix que personne ne connaît, elle est créée spécialement pour la compétition.
0: Donc ça veut dire qu'ils arrivent dessus, ils ne l'ont jamais faite, ils n'ont pas pu s'entraîner dessus.
1: Exactement, il y a des ouvreurs dont c'est le métier, comme un ouvreur de slalom en ski par exemple, donc on trace des itinéraires spéciaux pour cette compétition.
0: Et c'est ce qui va rendre, j'imagine, le spectacle aussi beau. Et en plus, Jean-Luc, vous allez joindre l'utile à l'agréable, hein, puisqu'il y aura évidemment une très belle mise en lumière, très immersive. Il y aura de la restauration, il y aura une belle ambiance et puis un mix live en plus pour aller avec.
1: Exactement, il y a une ambiance festive, hein, il y a de la musique. On a un speaker qui n'est pas n'importe lequel, c'est celui qui a officié sur les Jeux Olympiques. Tout ça, il a créé une ambiance qui souvent est survoltée dans la salle, qui dénote par rapport au flegme, on doit dire, que doivent avoir les grimpeurs pendant qu'ils exercent.
0: D'ailleurs, ça ne les dérange pas, autant d'ambiance autour d'eux pour grimper?
1: Non, mais ça fait partie du jeu, voilà, c'est pas de souci là-dessus.
0: Les plus grands et les meilleurs grimpeurs et grimpeuses du pays qui viennent se défier sur la voie de l'escalade difficulté senior, c'est les championnats de France. Et ça se passe ici à Saint-Étienne, au gymnase Jean Gachet, les 29 et 30 mai prochains. Merci beaucoup Jean-Luc Rigaud.
1: Je vous en prie, on vous attend. Au revoir, à bientôt.
0: 8h43, la musique à suivre, c'est avec Sting.
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0: avec son fameux et fabuleux, j'allais dire, titre Englishman in New York en 87. Il est 8h48, vous écoutez bien votre radio ici Saint-Étienne-Loire. Juste pour vous rappeler cet accident qui a lieu en ce moment, qui a eu lieu et qui a des répercussions encore maintenant sur la 47 de Lyon vers Saint-Étienne, donc dans le sens est-ouest, au niveau de la Grand-Croix, entre la Grand-Croix et entre Lorette et l'Orme, au niveau de la Grand-Croix. Sur la voie de droite, il y a deux véhicules qui ont été impliqués. La voie de droite et la bande d'arrêt d'urgence sont donc concernés et immobilisés, et ça en engendre un petit embouteillage, quand même 5 minutes de temps de trajet rallongé sur votre parcours. Soyez très prudents si vous arrivez dans le secteur, ralentissez. Et puis n'oubliez pas, vous pouvez nous appeler, nous écrire, nous envoyer des messages vocaux également par WhatsApp. Le numéro est toujours le même, le 04 77 10 00 10. Il est 8h49 et à 7h6, tous les week-ends, on apprend ou réapprend à parler gaga avec notre prof, Olivier Glin.
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0: Bonjour Olivier, je crois que vous avez des choses personnelles à nous livrer aujourd'hui, n'est-ce pas ?
1: Eh oui, il faut bien qu'au bout d'un moment, je me révèle un peu. Adieu les vaillants. Comme ça commence à faire un petit moment qu'on passe du temps ensemble à la radio le matin, ou l'après-midi, ou en replay sur internet, c'est comme vous préférez le mieux, c'est votre affaire. Moi je me suis dit qu'il fallait que je vous donne des informations sur moi. Figurez-vous que certains de mes proches m'appellent le roi de la bougnette. Ça me fait pas tirer peine, mais c'est pas non plus un titre qui m'inspire une grande fierté. Une bougnette, c'est une tâche, et spécialement celle qu'on se fait en cuisinant ou en mangeant. Et moi, malheureusement, c'est une de mes spécialités. Dès mon mère, je me fais une bougnette mieux vite que j'ai pas commencé à manquiller mon deuxième coup de fourchette. C'est du beurre, du vrai travail de terrain avec moi. Le surnom m'est venu d'un petit journal familial dans lequel j'avais été identifié comme le roi de la bougnette. Et dans les gros titres, quelle honte! C'est un mot qui démontre l'influence des parlers occitans de l'Auvergne, car il n'est pas vraiment originaire de notre région. Mais les mots, comme les gens, ça voyage. Dans notre région, on a le terme une bargaille, qui désigne à peu près la même chose. Et il est accompagné du verbe pronominal se bargailler pour se tâcher. Ces mots, ils sont mieux authentiquement de par chez nous à l'origine. Vois-tu, moi, ta chemise, propre de ce matin, elle est déjà francafie de bougnette, sacaro! On a aussi une catole qui désigne une tâche dans la région, et nous avons le verbe se catoler. Mais c'est tout catoulé, le matru. Il n'est pas mieux sortable que son sacaro de père. Donc vous avez dit à Saint-Étienne, que j'ai écrit avec Jean-Luc Épal, on apprend une distinction à la fois technique et terminologique. Beaucoup distinguent la catole, tâche qui a séché dans le temps, et la bargaille, tâche encore fraîche et coulante. Une catole est donc une ancienne bargaille. Mais avec moi, remarquez, il n'y a pas le temps que la première bargaille devienne une catole, bichette. J'en fais toujours une nouvelle avant. Le terme catole peut aussi être péjoratif et désigner quelqu'un dans le sens de un boulet ou justement une tâche. Ah non, mais lui, c'est une plus grosse catole que celle qu'il a sur la chemise, hein. Voilà, voilà.
0: Et ça, c'est pas très gentil. J'espère qu'on vous appelle pas comme ça tout le temps quand même. Olivier Glin, on vous retrouve demain à la même heure et on évoquera demain, tiens, justement, le rapport des Stéphanois à se parler gaga. Avant de vous donner une idée de sortie dans quelques minutes, c'est la musique qui revient avec le chant des cygnes. C'est le titre d'Indochine qui pourrait ressembler quand même, de près ou de loin, à un grand chant de stade. Mais oui, parce que c'est les pros pour ça.

0: Est-ce que je vous avais pas dit que c'était un petit hymne de stade, ce chant des cygnes, celui d'Indochine? Il est 8h55, j'ai une petite info à vous donner.
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0: Et oui, je vous emmène au pigeonnier d'Urfey pour une visite originale cet après-midi. Vous allez pouvoir tout connaître du pigeon, par exemple, en rencontrant deux sortes de pigeons bien différents. Il y en a un qui est élevé pour la compétition sportive, ça on s'en doute, particulièrement riche d'histoire. Et puis l'autre élevé pour sa chair et apprécié des gourmets. Et ça on le sait moins, on l'oublie parfois. Tout le monde du pigeon donc, en découvrant son histoire, son rôle pendant les guerres, à l'image de Vaillant, et puis bien sûr son utilisation actuelle dans la compétition internationale. Tout comprendre donc des multiples particularités de cet oiseau qui est pourtant mal aimé et étonnant en même temps. C'est tout à l'heure à partir de 16h. Ça se passe au pigeonnier d'Urfey à Saint-Étienne-le-Molard, sur la route de Feur, là-bas, Saint-Étienne-le-Molard. Et c'est un mini tarif hein, pour cette exposition assez extra. Il s'agira de débourser 3 petits euros pour tout apprendre du pigeon, oiseau mal aimé, oiseau étonnant.
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0: Danse. Allez, 8 secondes, le temps de le dire, il sera 8h58 sur votre radio ici Saint-Étienne-Loire. Nous sommes le samedi 23 mai 2026. C'est l'heure de l'horoscope avec vous, Catherine Viguier. Bonjour Catherine. On détaille une tendance.
8: Celle du soleil aux Gémeaux pour nos 12 signes. Bélier, donc une bonne nouvelle, le soleil et Mercure en signe ami, vous brillez, vous communiquez. Taureau, il s'agit de votre trésorerie et vous allez négocier de manière habile. Gémeaux, vous êtes la vedette du zodiaque, mis en valeur, profitez-en. Cancer, Vénus vous rend séduisant et cette séduction vient surtout de votre bel intérieur. Lion, période agréable, vous avez des alliés utiles car il faut vous battre au sujet de votre travail. Vierge, tout ce que vous pensez, écrivez-le, retenez-le, vous avez des idées de génie. Balance, en vous évadant, vous vous videz la tête et ça se passe bien mieux ensuite. Scorpion, vous analysez, vous sublimez vos émotions en aimant fort ou en vous racontant. Cher Sagittaire, tout ce qui a trait au partenariat vous intéresse, restez en éveil. Capricorne, malgré des succès bien mérités, faites une place à votre santé, c'est important. Verseau, vous êtes plus léger, moins angoissé et c'est bien mieux en cas de difficulté. Poisson, vous aurez sans doute le sourire et on sera heureux de vous trouver sur notre chemin. Et pour nous tous, à défaut de croire en l'autre, eh bien croyons déjà en nous.
0: C'est un bon début, effectivement. On va faire ça, Catherine Viguier. On vous retrouve demain juste avant 9h. Et pour l'heure, à 8h59, eh bien restez avec nous puisque Romain Musard est entré dans ce studio. Bonjour Romain.
9: Bonjour Lucille, ça va?
0: Ben oui, ça va bien. Ça y est, bon, les 5 glaces, on n'en parle plus. Le soleil est là, il fait même très très chaud. On va en profiter pour aller planter des cucurbitacées.
9: Cucurbitacées,
0: si j'arrive
9: oui.
0: à le dire.
9: Oui, courgettes, melons... potiron.
0: Jusqu'à la pastèque.
9: Jusqu'à la pastèque.
0: Moi, j'avais oublié que la pastèque était un cucurbitacé. Je vais m'entraîner hein, d'ici tout à l'heure. Bougez pas, Romain.
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0: Et je vous souhaite un très beau week-end, un très bon samedi matin. Il est 9h. Les infos avec vous, Nicolas Georgeau. Bonjour.
10: Bonjour, Lucille. Bonjour, tout le monde.
0: Ce sont les montagnes russes dans le ciel en ce moment.
4: En une semaine, on est passé de l'anorak au t-shirt. Et d'après Météo France, jusqu'à mercredi, au moins il fera environ 30 degrés. Une température deux fois supérieure à ce qu'il y avait la semaine dernière, constate Félix Vaccaro, prévisionniste à Météo France.
10: Déjà oui, il y a un gros contraste comparé à la semaine dernière. On avait des anomalies de 7 degrés en dessous de normale de saison. Alors que là, on va passer sous une anomalie de quasiment plus 10. En fait, on parle d'anomalie quand on a une normale. Donc, imaginons qu'on a 15 degrés normal et que la température est à 10 degrés. Donc, on parle de 5 degrés d'anomalie négative. C'est-à-dire qu'on est 5 degrés en dessous de la norme. Donc, la semaine dernière, on était à 7 degrés en dessous de la norme, qui est pour un mois de mai entre 22 et 24 degrés. Et pour ce week-end et les jours qui vont suivre, on va atteindre quasiment 10 degrés au-dessus des normales de saison. Donc, frôler les 30, 31 degrés, au moins jusqu'en début de semaine prochaine. Donc, plus de 30 degrés jusqu'à mercredi. Et ensuite, le ciel est un peu plus flou. Bon, on resterait sur des températures élevées. Il n'y a pas de baisse significative des températures prévues. Donc, pour l'instant, ça devrait perdurer au moins jusqu'en début de et milieu de semaine prochaine.
4: Félix Vaccaro, prévisionniste à Météo France.
0: Un randonneur a chuté de 8 mètres de haut hier soir.
4: Vers 20h à Rochetaillée, l'homme de 28 ans est tombé d'une barre rocheuse. Les secours l'ont héliporté sur l'hôpital Nord et il est dans un état grave. La députée stéphanoise André Tourigna interpelle le ministre de l'Éducation nationale dans une lettre aujourd'hui sur le passage dans le dispositif d'éducation prioritaire de plusieurs établissements dans la Loire. C'est donc une façon d'avoir ensuite plus de moyens. L'élu insoumise demande au ministère de réagir. Elle décrit une situation aberrante et une solution évidente.
0: Ces élèves arriveront-ils à passer 10 jours sans écran ?
4: 6 écoles de la Loire et une de Haute-Loire participent à ce défi national depuis mardi et ils doivent tenir jusqu'à jeudi prochain en regardant le moins possible la télévision, la tablette ou le téléphone. Les élèves de la classe de CE2 de l'école privée Pelleport Notre-Dame à La Talaudière se sont notamment prêtés au jeu. Alors, est-ce que le défi est relevé ?
11: Il n'y a que 3 jours pour l'instant où j'ai regardé la télé.
12: Je ne dis pas que je la regarde toujours, mais je la regarde un petit peu et c'est un petit peu compliqué de tenir parce que j'ai toujours des jours particuliers où je regarde un petit peu. Pour moi, c'est facile parce que presque toute la semaine, j'ai sport, je peut un petit peu tenir sans écran, mais par exemple, j'ai une application pour mes cartes Pokémon et j'adore y rester dessus.
13: En fait, plus on essaye de moins regarder les écrans et plus ça devient facile. Donc, à chaque fois, quand on regarde pas les écrans, forcément, on s'occupe ou on dort.
0: Toi, tu dors plus du coup ?
13: Un peu plus.
4: Le défi 10 jours sans écran, on vous en parle aussi sur notre site ici.fr. Alexandre Bompard, puissance 4, le Stéphanois a été reconduit hier comme PDG de Carrefour. C'est son 4e mandat donc à la tête du distributeur.
0: Les basketteuses de Montbrison sont à 40 minutes du titre.
4: Victoire 63-51 sur le parquet de la Tronche Mêlant hier soir. Une victoire partout, balle au centre dans ces playoffs. Il y aura donc une belle, le vainqueur monte et remporte la Ligue Féminine 2. Et ce sera la dernière de Corinne Bénin-Tandy, la coach de Montbrison depuis 13 ans, qui avait bien préparé le match d'hier.
14: J'ai regardé le match aller deux fois en très doucement. Une fois normal, une fois au ralenti. J'ai trouvé ce qu'il fallait faire pour les gagner. Voilà, et ça marchait. Donc les filles ont adhéré, ont répondu. Maintenant, dimanche, c'est notre match. Mais on vient ici pour gagner. Moi, je veux le titre maintenant. On a montré qu'on était aussi bonne qu'elle. Montbrison est à 40 minutes d'un premier titre. Ce serait bien pour moi de finir là-dessus.
15: Vous en rêvez ?
14: Oui, bah disons que finir ma carrière au bout de 30 ans comme ça, je pense que personne ne pouvait rêver mieux que ça. Je pense que personne n'a envie que je m'arrête. Chaque fois, j'ai des remerciements au début de match et normalement, ça devrait être fini, quoi. C'est que du bonheur.
4: Le point final, il sera mis dimanche prochain à 15h30 et ce sera de nouveau sur le parquet de la Tronche Mêlant en Isère. Match donc pour la montée et le titre de Ligue Féminine 2. Lens remporte la Coupe de France de football. Victoire 3-1 hier soir face à Nice, l'adversaire de l'AS Saint-Etienne lors des barrages de matchs où les Verts vont jouer la montée en Ligue 1. La réception des Aiglons mardi se fera sans les supporters de Nice. Le ministère de l'Intérieur interdit le déplacement dans un arrêté pris il y a 2 jours. Aucun des dispositifs de sécurité mis en place ne saurait prévenir les risques de violence selon le ministère.
0: Les biforts du Puy Curieux sont de retour.
4: À partir du 17 juin au parc Joseph Sangdols, la guinguette se réinstalle au pied des crassés. Il y aura des concerts aussi du mercredi au dimanche de 16h à minuit et vous pouvez en profiter jusqu'au vendredi 4 septembre. Silence sur les rails entre Givors et Saint-Etienne ce week-end. Jusqu'à lundi inclus, aucun train ne circule. Certains trains sont aussi supprimés sur l'axe Firminy-Saint-Etienne. C'est en raison de travaux de maintenance entre la capitale de la Loire et Lyon. Des autocars de remplacement sont mis en place. Et vous pourrez vous rendre jusqu'aux autocars à pied sous un beau soleil.
0: Absolument, mais je conseillerais même de ressortir les gourdes et la crème solaire éventuellement, puisque ça y est, l'été est bien en avance avec ce grand soleil qui s'installe absolument partout sur la Loire et la Haute-Loire et les températures qui vont avec. Nous vous le répétons depuis ce matin, hein, on va être bien au-dessus des normales de saison, qui ne veulent plus dire grand-chose d'ailleurs de ce terme de normales de saison. On atteint 29 degrés à Monistrol et à Saint-Étienne, jusqu'à 30 degrés au Puy-en-Velay et à Saint-Galmier, et puis jusqu'à 31 à Feurs et à Roanne. Côté route, cet accident sur la 47 au niveau de la Grand-Croix de Lyon vers Saint-Étienne dans le sens est-ouest. Il y a toujours une voie concernée, la voie de droite et la bande d'arrêt d'urgence après un accident impliquant deux véhicules. Il y a toujours un petit bouchon et quelques minutes de temps de trajet, mais c'est en train de se résorber. Soyez quand même prudents sur vos routes. 04 77 10 00 10, c'est le meilleur moyen de nous joindre.
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0: 9h06, avant de retrouver Romain Musard pour Le Jardin, appelez-nous d'ailleurs 04 77 10 00 10. Je vous propose de retourner en 98. Son grand tube, c'était celui-là, elle s'appelle Desiree.

0: le message d'espoir de Desiree, ou Désirée, comme on disait en France à l'époque en 98, pour ce titre Life. Il est 9h10. On passe au jardin maintenant.
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0: Bonjour Romain.
3: Ça va Lucille?
0: Mais ça va chaudement. Ça fait bizarre après ces températures.
3: Ouais, mais c'est agréable quand même.
0: Ouais, on va pas s'en plaindre quand même.
3: On va attendre une quinzaine de jours avant de se plaindre qu'il fait trop chaud.
0: C'est ça, exactement. Bon, bah du coup, on en profite pour retourner dans notre potager. On y avait planté les tomates, on y a planté les poivrons, les aubergines. On y plante les cucurbitacées aujourd'hui.
3: Il nous manque plus des courgettes pour faire la ratatouille.
0: Exactement, c'est le légume qui nous manquait. Donc c'est parti, ces cucurbitacées qui vont avoir quelques petites particularités avant de les planter. Hein.
3: La particularité, c'est que ça va être dans les derniers légumes qu'on va planter au potager, parce qu'il faut vraiment que les sols se soient réchauffés et qu'ils fassent au-delà de 12, entre 12 et 15 degrés, même et que la nuit, la différence entre la température de la nuit et du jour soit vraiment minime. C'est des légumes qui demandent énormément un sol très très très très riche. Il y a même des certaines variétés de cucurbitacées, je pense notamment aux courges, potimarron, etc., qui vont pousser directement dans les tas de compost. Donc c'est vraiment des légumes, lorsqu'on va les planter, pour lesquels on va apporter énormément de matière organique, du compost, pour vraiment améliorer le sol et leur permettre de puiser toute cette matière organique pour pouvoir bien produire.
0: Il va falloir beaucoup d'eau aussi, je suppose, pour ces légumes, ou moins que sur des tomates, par exemple?
3: Alors, c'est des légumes qui aiment bien quand même les apports d'eau. Pareil, il va falloir être assez régulier dans les apports d'eau. Et c'est important, c'est des légumes qui ont besoin d'être pollinisés. Donc, il faut les mettre dans un environnement où il y a quand même de la biodiversité, de manière à ce que les petits insectes puissent faire leur travail. Sinon, souvent, les gens ont des problèmes ou ont des défauts de pollinisation sur ces cucurbitacées. Ou par exemple, sur les courgettes, on va avoir juste une préformation de la courgette, ensuite ça devient tout pourri, tout sec. Ça, c'est que ça a mal été pollinisé.
0: Ah oui, donc on en revient toujours à la même chose. Hein. On laisse un petit coin sauvage dans son jardin si on le peut. On
3: met de la diversité
0: dans les fleurs, voilà, c'est ça,
3: pour que les pollinisateurs y trouvent leur bonheur.
0: Eh oui, sinon pas de belles courgettes, c'est la rançon. Ces cucurbitacées, on en parle ensemble ce matin. Comment les planter, comment les entretenir. Mais il y a aussi Marinette au téléphone avec nous qui nous appelle de Firminy. Bonjour Marinette.
4: Bonjour.
0: Marinette, vous aviez une question florale pour Romain ce matin.
4: Tout à fait, tout à fait. J'aimerais savoir comment booster mon camélia, parce que là, bon, il y a 3-4 ans que je l'ai. Apparemment, l'exposition lui convient. Mais j'ai eu 2 fleurs la première année et plus rien depuis.
0: Alors.
3: Bonjour Marinette.
4: Bonjour.
3: Alors le camélia, l'exposition pour rappeler à tout le monde, c'est une exposition qui est mi-ombragée. On va plutôt l'exposer sur un soleil du matin ou vraiment un soleil couchant. Faut pas trop de soleil pour le camélia. Et ce qui est important, c'est la structure du sol. C'est des plantes de terrain acide, donc il faut vraiment les planter dans de la terre de bruyère. Je sais pas si vous l'avez fait, Marinette.
4: Non, je l'ai planté dans la terre qui était dans mon petit jardin. Je sais pas si elle est acide.
3: Donc je pense que ça vient vraiment de là. Alors pour maintenant qu'il est planté, vous allez pas le déplanter. Il existe des acidificateurs de sol que vous pouvez mettre, c'est sous forme de poudre, ou vous pouvez mettre en arrosage. N'hésitez pas aussi en paillage à utiliser des aiguilles de pin ou du paillis d'écorce qui va lui acidifier le sol naturellement. Mais c'est vraiment important tous les ans de faire, en plus de l'apport d'engrais classique qu'on fait pour toutes les plantes, de faire un apport de terre de bruyère au pied de votre camélia pour toujours acidifier le sol.
4: D'accord, ok. Parce que là, je pense que j'avais entendu à une époque, il y a quelques émissions de ça, que vous aviez dit que c'était bien qu'il soit à côté des rhododendrons. Le mien, il est entre 2 rhododendrons.
3: C'est parfait, mais par contre, le rhododendron, c'est aussi une plante de sol acide.
4: Oui.
3: Voilà. Et le camélia a encore plus besoin d'acidité que le rhododendron.
4: Parfait. Ben écoutez, je vais acheter ça en jardinerie.
3: Exactement. Normalement, vous devriez trouver votre bonheur.
0: Voilà, Marinette.
4: Merci beaucoup.
0: Mais merci à vous, Marinette. Merci.
4: Je vous souhaite une bonne émission.
0: Merci, Marinette. Merci de votre fidélité. On vous embrasse. Très beau week-end. Au revoir. Dans quelques instants, on continue notre discussion autour des cucurbitacées ce matin avec Romain Musard. Appelez-nous 04 77 10 00 10. On se retrouve juste après Nicolas Perrac.

0: 1975, Nicolas Perrac nous chantait « À mon père ». Il est 9h17, continuons de parler de cucurbitacées ce matin.
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0: Et oui, nous parlons notamment des courgettes, mais pas seulement ce matin. Comment les planter dans le potager, c'est maintenant. On peut y aller dès maintenant, Romain, et puis on va voir comment les entretenir aussi. On se le disait hors antenne, les courgettes, trop bon.
3: Ah, trop bon les courgettes.
0: On en mange toute l'année. Après, on les congèle, on en fait des soupes l'hiver, etc. Bref. Donc, pour les faire bien pousser, ces courgettes, on l'a dit, pas mal d'apport en eau et un sol très riche.
3: Un sol ultra riche pour les courgettes et surtout de la place.
0: Alors, voilà. C'est ce que j'allais dire.
3: Faut savoir qu'un plant de courgettes, ça prend environ 1 mètre carré, dans le jardin. Donc, il faut prévoir de la place.
0: Ouais.
3: On a différentes variétés de courgettes. Il y a deux grands types. Il y a les courgettes qui vont être non coureuses. Donc, elles vont prendre 1 mètre carré. Puis ensuite, on a des variétés de courgettes qui vont être coureuses.
0: Coureuses, ça veut dire qu'elles, littéralement, qu'elle rampe.
3: Là, ça peut s'étaler sur 3-4 mètres carrés. Donc, il faut bien faire le choix dans les variétés. Trois grandes variétés de courgettes. Les courgettes longues.
0: Oui, les vertes, les classiques, qu'on connaît tous.
3: Les vertes, les classiques. Ensuite, dans les courgettes longues, on a des couleurs différentes. Mmh. Ça, c'est assez sympa dans la ratatouille. Hein. Quand on met de la courgette jaune dans la ratatouille, ça fait tout de suite de la couleur, c'est pas mal. La courgette jaune, elle va être un petit peu plus sucrée que la verte. Et ensuite, on a de la courgette blanche. L'avantage de la courgette blanche, c'est que c'est une variété qui va être plus précoce que les autres. Donc, qui va produire un petit peu plus tôt. Et ensuite, on a les courgettes rondes. Les préférés, oui, de Lucille, qu'on va plutôt utiliser à farcir.
0: Qui sont
3: plus pratiques pour être farcis. Ce qui est intéressant, c'est de les ramasser assez courtes, les courgettes, parce que ça va stimuler la production. Si on laisse grossir les courgettes, ben forcément la plante va mettre un peu plus d'énergie dans la courgette qu'on laisse grossir, et du coup être moins généreuse en floraison.
0: Plus il y a de fleurs, plus il y a de fruits.
3: Et puis des petites courgettes pas très grandes, c'est quand même beaucoup plus tendre et beaucoup plus savoureux.
0: Oui, c'est-à-dire plus on les laisse aller et finalement... Contrairement à ce qu'on pourrait penser, plus elles vont perdre un petit peu en saveur.
3: Elles vont, et puis ça va être plus dur, la chair va être un peu plus moins moelleuse et ça perd un petit peu en saveur, ça se gonfle un peu plus en eau.
0: Mais comment on sait finalement quand elle est mûre notre courgette et quand il faut la préserver?
3: Après une courgette longue, dès que ça fait 4-5 cm.
0: Ah oui, d'accord, ça peut aller assez vite.
3: C'est bon, hein. Ça peut se consommer.
0: Ouais,
3: ça peut se consommer. Voilà, on peut même consommer les fleurs et faire des beignets de fleurs de courgettes aussi.
0: Ah oui, c'est vrai. Ça, c'est pas mal. Et également, effectivement, on oublie trop souvent de consommer les fleurs. Et on peut le faire bien souvent, effectivement. Pour l'entretien de ces courgettes, une fois qu'on les a plantées, on l'a vu, elles prennent un petit peu de place quand même. Derrière, est-ce qu'il faut tailler? Est-ce qu'il faut... on les laisse vivre?
3: Les non-coureuses, on va les laisser vivre. Il y a aucun problème. Ça produit tout seul. Ce qu'il faut, c'est tailler un petit peu les feuilles qui vont avoir tendance à sécher. Mmh. Et faire attention à une chose sur tous les cucurbitacées, c'est l'oïdium. C'est quelque chose qui, notamment en fin de production, où la plante est un petit peu affaiblie, où il y a pas mal, c'est assez sensible à l'oïdium. Donc pour ça, faut pas hésiter, si on voit apparaître les premières traces d'oïdium, c'est à passer du soufre. Et en prévention, on peut toujours passer du purin de prêle, qui va avoir une action préventive contre tout ce qui est maladie, oïdium, mildiou, etc. Donc c'est assez intéressant.
0: Les cucurbitacées, c'est notre sujet ce matin. Comment les planter, les entretenir et comment se faire de magnifiques ratatouilles cet été. Appelez-nous 04 77 10 00 10 si vous avez des questions, des témoignages. Sur toute autre chose également, n'hésitez pas. On se retrouve juste après. Cookie Dingler, vous reconnaissez le début de cette chanson? Ben oui, c'est sa femme libérée.

0: Libéré à 9h25 sur votre radio locale ici Saint-Étienne-Loire. Et justement, on est dans le local, on est dans votre jardin avec Romain Musa. Vos questions, vos témoignages à propos des cucurbitacées ce matin ou à propos de toute autre chose d'ailleurs. 04 77 10 00 10. On se retrouve dans quelques instants après un titre étonnant. Vous allez voir un titre tout en Corse mais que vous connaissez déjà.
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0: avez reconnu cette douce chanson Petite Marie à la base de Francis Cabrel qui chante ici avec Afilleta, ce groupe corse. Et donc en langue corse, ça donne Caramuratia. Pardon pour ma prononciation corse tout à fait hasardeuse. 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
0: 9h30, l'heure de quelques infos. D'abord, la ville de Saint-Chamond qui recrute ses emplois d'été. C'est ouvert aux jeunes entre 18 et 25 ans pour travailler dans les services municipaux. Tout cet été, pendant 4 semaines, il y a plusieurs postes à pourvoir. Les candidatures sont simplement à déposer sur le site de la ville de Saint-Chamond. Attention, ne traînez pas la date limite. C'est la semaine prochaine, le 28 mai. Et puis ce soir, c'est la nuit européenne des musées partout en France. Et bien sûr, aussi dans la Loire, l'occasion de pousser la porte d'un musée en soirée, parfois gratuitement même. Dans le département, plusieurs lieux participent à cet événement, dont la Maison du Passementier, le musée Jean-Marie Sommet, le musée des Civilisations, le musée de la Poupée, le château de la Bâtie-d'Urfée ou encore le musée de Feur et le musée Joseph de Léchette à Rouen également. N'hésitez pas, la Nuit Européenne des Musées, c'est que ce soir et c'est jusqu'à minuit.
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0: Nous sommes au jardin avec Romain Musard, on s'occupe de nos cucurbitacées ce matin. Et justement, il y a une question à ce propos. Françoise qui nous appelle de Peureux. Bonjour Françoise.
3: Oui, bonjour.
0: Alors, que vous arrive-t-il avec vos courgettes, Françoise?
3: Alors, la saison précédente, j'ai eu des courgettes qui étaient mais amères, enfin immangeables. Et je voulais savoir pourquoi. On n'a pas pu l'expliquer.
0: Alors.
4: Bonjour Françoise.
3: Bonjour.
4: Est-ce que je peux vous poser quelques questions avant?
3: Oui, c'est mon mari qui s'occupe du jardin. Hein. Il n'est pas là, mais.
4: Est-ce que c'est des courgettes dont vous avez récupéré les graines et que vous avez ressemées derrière?
3: Oui.
4: Oui. Est-ce que vous avez des coloquintes ou d'autres variétés de courges à côté?
3: Des courges, mais pas de coloquintes.
4: D'accord, parce que souvent en fait c'est alors c'est ça peut être dû à deux choses. Je sais pas laquelle des deux choses ça peut être. Oui. Quand on a de l'amertume, du piquant un peu dans les fruits et les légumes. Oui. C'est souvent à cause de stress hydrique dû à une irrégularité dans l'arrosage ou vraiment des gros coups de sec. Ça provoque de l'amertume, de l'acidité dans certains fruits et légumes. Et la deuxième chose qui n'est pas rare chez les cucurbitacées, c'est des croisements variétaux où par exemple on a de la coloquinte et de la courgette. Ou peut-être qu'il y a un voisin qui peut avoir ça et du coup ça fait des croisements et c'est pas très très bon, et quand c'est très amer, souvent la coloquinte, qui est plutôt une courge décorative, qui n'est pas consommable parce que justement il y a beaucoup d'amertume, souvent ça peut être dû à ces croisements là ou quand ça fait plusieurs années qu'on ressème les mêmes graines, une variété qui dégénère un petit peu.
3: Oui, c'est plutôt dégénérescence des graines, je pense.
4: Voilà, donc c'est important quand même de renouveler les graines un petit peu tous les 2-3 ans. Si vous récupérez les graines de vos courges ou de vos courgettes, les renouveler tous les 2-3 ans par de nouvelles graines.
3: D'accord. Eh bien, je vous remercie. De toute façon, c'est pas toxique, mais c'est immangeable.
4: Oui. Non, mais c'est pas toxique, hein, mais c'est vrai que c'est pas très agréable.
0: Et ben voilà, faut trouver de nouvelles graines pour les planter dès maintenant, Françoise.
3: Oui, je crois que qu'il l'a fait, qu'il en a acheté.
0: Eh ben très bien. Merci, bien Françoise.
3: Merci.
0: Au revoir. Très bon week-end à vous. À très bientôt, Françoise. Justement, tiens, pour il y a autre chose. Il y a un cadeau. Voilà. Et en fait, j'étais en train de réfléchir, ça va être la fête des mères, Romain.
4: C'est ça.
0: Et ouais, bien
4: c'est
0: sûr.
4: Donc, et on y a pensé.
0: Et on y a pensé ce matin pour vous, avec deux moules à gâteaux en forme de cœur.
4: Exactement.
0: Et, oui. Et deux moules à gâteaux dans lesquels on pourra faire des gâteaux à base de courgettes.
4: Exactement.
0: Ben oui, parce que ça se fait et c'est.
4: Et en forme de cœur pour faire plaisir à maman.
0: Et ben voilà, le trio. Et oui, c'est absolument bon d'ailleurs, les gâteaux de courgettes. Mais pour ça, pour les gagner, il va falloir répondre à cette question. Si vous nous écoutez depuis le début, vous saurez répondre. Combien de places faut-il pour un plant de courgettes non courant? Combien de places il lui faut dans votre potager? Est-ce qu'il lui faut 1 mètre carré ou est-ce qu'il lui faut 5 mètres carrés? Vous savez répondre, c'est Stéphanie qui vous attend à l'accueil, 04 77 10 00 10. Et ces deux moules en forme de cœur pour la fête des mères seront pour vous. On se retrouve, nous, juste après Thelma Houston.
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0: connaît la version, on connaît très bien même la version de Jimmy Somerville avec les Communards. Et bien là, voici la version originale, celle de Thelma Houston. On était en 76. Le titre, c'est Don't Leave Me This Way. Il est 8h38. Nous sommes au jardin.
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0: Il n'est pas du tout 8h38, il est 9h38 évidemment.
3: On peut repartir pour une heure, Lucie, bah si alors, vous voulez.
0: On pourrait, mais...
3: Je suis chaud, moi, aujourd'hui.
0: Je vois ça, vous êtes toujours chaud, Romain. Les cucurbitacées, bon, on a beaucoup parlé de courgettes, mais il n'y a pas que...
3: Il n'y a pas que, oui.
0: Il y a aussi les melons, par exemple.
3: Alors oui. Si on fait cucurbitacé, très sucré, melon, pastèque, qui sont plutôt des variétés coureuses. Et si j'ai un conseil, vu que c'est des variétés qui sont très typées, chaleur, etc., sud de la France, partez sur des variétés greffées. On en a parlé longuement sur les tomates, poivrons, aubergines. C'est le même principe pour melon, pastèque. Et du coup, on a une des productions qui sont assez sympas.
0: Ouais.
3: Alors la pastèque, vous attendez pas à avoir la grosse pastèque de 4 kilos. On est plutôt sur de la mini pastèque, mais qui est très concentrée en sucre et vraiment très juteuse. Donc, c'est des légumes qui sont intéressants. Légumes courants. Donc, par contre, pour gagner de la place, on peut les palisser. Au même titre que les concombres, qui sont des cucurbitacées assez courant, on va pouvoir les palisser, les faire grimper et du coup la production va se faire sur les palissades.
0: Et là ça devient très intéressant si on a un petit jardin, un petit bout de potager, pas beaucoup de place, c'est encore possible. L'entretien de ces concombres, de ces melons et de ces pastèques, là encore, pas si compliqué?
3: Pas si compliqué, on va laisser fleurir 5-6 bouquets par branche et ensuite il ne faut pas hésiter à tailler pour concentrer l'énergie dans la production des fruits. Et toujours pareil, hein, de l'eau régulièrement. C'est des variétés qui sont encore plus sensibles que la courgette à l'oïdium, donc on va faire les mêmes protocoles de traitement que pour la courgette, en étant un peu plus régulier, un peu plus

0: et de la redistribuer dans le sol. Donc ça enrichit naturellement le sol. Et c'est vraiment intéressant de les mettre là. Et on attend 3-4 ans avant de remettre une courge ou courgette.
1: Ah oui, on laisse un peu de temps, ouais, quand même. On laisse un peu de temps. Il y a une autre question que nous a posée Annie de Chandieu qui nous demandait pour ses tomates, quel est le meilleur paillage pour ses tomates à Annie ?
0: Alors, le meilleur paillage pour les tomates et pour le potager, vu que c'est des endroits qui sont tout en perpétuel mouvement et qu'on travaille, dont on travaille le sol régulièrement, faut mettre des paillages qui se décomposent assez rapidement. Le plus basique, c'est la paille.
1: Tout simplement.
0: Qui va permettre de bien garder l'humidité. Sinon, si on rentre dans des paillages un petit peu plus discrets, un petit peu plus ornementaux, paillis de chambre, coque de sarrasin qui sont intéressantes. La coque de sarrasin, c'est intéressant parce que ça va faire une croûte sur le dessus. Et ça limite vraiment la pousse de mauvaises herbes. Et en plus, ça apporte pas mal d'éléments nutritifs dans le sol après en se décomposant. Et du coup, c'est des paillages qu'on va laisser le temps de la culture et qu'on peut facilement réintégrer dans le sol pour apporter de la matière organique au sol.
1: Parfait, voilà Annie pour vos tomates et d'ailleurs pour tout votre potager. Merci beaucoup Romain.
0: Merci
1: de nous avoir aidé à planter nos cucurbitacées ce matin et on continuera donc tous ces plantages, j'allais dire, pas très français mais.
0: Vaut mieux pas faire de plantage.
1: Non, on va pas faire de plantage.
0: Plantations oui, mais la semaine prochaine il y a un événement qui arrive, c'est la fête des mamans.
1: C'est la fête des mamans, exactement.
0: Donc on va parler cadeaux et fleurs pour dire tout ce qu'on a envie de dire à sa maman.
1: Absolument. Ça, ce sera pour la semaine prochaine. Merci beaucoup, Romain
0: Mizard. Merci, Lucille.
1: À très bientôt. On se retrouve, nous, juste après une petite pause musicale, celle de Julien Clerc.
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0: Julien Clerc qui aime les femmes et qui n'a de cesse de nous le répéter dans ce titre « Femmes, je vous aime ». Il est 9h48, on part en rando maintenant. Aujourd'hui, une rando avec vous, Marjorie Chevrier de la Fédération Française de Randonnée Pédestre. Eh bien, on part en rando sur 2 jours. Bonjour Marjorie.
1: Bonjour. Moi, je vous propose de me suivre sur les bords de Loire entre Vauche et Feur. Il s'agit en fait, cet itinéraire, c'est une nouvelle branche du GR3 historique qui part du Mont-Gerbier-de-Jonc et qui rejoint Saint-Nazaire.
0: Petit tronçon pour nous aujourd'hui.
1: Petit tronçon assez simple, donc entre Vauche et Feur, à faire sur 2 jours, relativement plat parce qu'on est dans la plaine du Forêt. Et ce qui est pratique avec cet itinéraire, c'est qu'il est accessible en train ou bien en bus grâce aux lignes TIL. Donc ça, c'est très pratique.
0: Très très pratique, effectivement. Alors expliquez-nous un petit peu, Marjorie, comment ça va se passer.
1: Un départ depuis Vauche, on va suivre le balisage GR rouge et blanc durant 13 km pour rejoindre Moron-les-Bains. Alors le chemin vous fait descendre en bord de Loire, en contrebas des fameuses balmes de Vauche. Là on est vraiment sur un chemin très sauvage au ras du fleuve qui emmène le randonneur donc jusqu'à Riva. Après avoir longé un premier étang à Riva, vous pourrez faire un tour dans la curieuse église qui est faite en galets de la Loire. Et une fois quitté Riva, vous allez longer de nombreux étangs. Et on se retrouve même à un moment entre le fleuve Loire et les étangs sur un petit chemin. Donc voilà, on est vraiment un petit peu coupé et proche de la Loire. Et plus loin, vous pourrez aussi découvrir le très beau site des Deux Becs, qui est un espace naturel sensible. Et ce qui est pratique, c'est que sur place, vous avez donc pas mal de panneaux pédagogiques qui vous donnent des informations sur la faune, la flore, le fleuve. Et vous avez aussi les tables de pique-nique qui sont à disposition à l'entrée du site.
0: Toujours très pratique.
1: Pour faire la fameuse, pour faire la petite pause casse-croûte avec vue sur la Loire. Très, très sympa pour ça. Et sur la fin de l'étape, donc la vue va se dégager un peu et on découvre la Loire dans un environnement moins boisé avant de rejoindre Moron-les-Bains par le parc des Lonces qui a récemment été aménagé par la commune. Et vous passerez aussi par le parc du Château avant de rejoindre le centre-ville.
0: Mais alors ça, c'est pour la première journée. Et comme ça se passe sur deux journées d'itinérance, ça veut dire un hébergement, Marjorie. Où est-ce qu'on dort?
1: C'est ça. Alors là, top. Ce qui est hyper pratique, c'est qu'à Moron-les-Bains, on va trouver pas mal d'hébergements. Donc, vous dormirez pas à la rue ou à la Belle Étoile. Si vous voulez aller au plus simple, il y a un hôtel, l'hôtel Sirius, qui pourra vous accueillir. Vous pourrez aussi trouver de quoi vous ravitailler. Donc, il y a des restaurants, boulangeries, épiceries, etc. Donc, ça, c'est top. Et après, une bonne nuit de repos. Donc, on pourra enchaîner la deuxième journée.
0: Et ça, ce sera demain. Merci Marjorie Chevrier. À demain pour la suite.
1: Allez, à demain.
0: À 9h51, je vous propose maintenant une nouveauté, c'est le tout nouveau titre d'Alex Warren.

0: C'est tout frais, c'est le tout nouveau titre d'Alex Warren et ça s'appelle Fever Dream. Avant de retrouver Nicolas Georgiou pour les infos à suivre, c'est Alain Souchon pour la musique.
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2: Sa musique s'inspire des sons des années 70, du cinéma et de la chanson italienne.
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0: reggae qui va bien pour le matin, c'est celui d'Alain Souchon avec le baiser, bien sûr. Restez bien là. Après le flash, on se réécoute le meilleur de la semaine du dossier du jour avec Charles Napoli. On va parler d'écriture. Peut-être l'une des meilleures solutions pour nous aider à ralentir et à prendre un peu soin de soi. C'est ce qu'on va voir.
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0: Je vous souhaite un excellent week-end et une très belle matinée. Il est 10h. Les infos avec vous, Nicolas Georgiou, bonjour.
2: Bonjour Lucille, bonjour à toutes et à tous.
0: Un randonneur est dans un état grave après une chute.
2: Hier, vers 20h, vallée de la Combabelle à Roche-Taillé, l'homme a chuté de 28 ans a chuté d'une barre rocheuse d'environ 8 mètres. Il a été héliporté sur le CHU Nord de Saint-Étienne. La députée stéphanoise André Tourigna demande au ministre de l'Éducation nationale un dispositif d'éducation prioritaire pour plusieurs établissements scolaires ligériens. Elle a envoyé aujourd'hui une lettre. L'élu insoumise a décrit une situation aberrante et demande donc ce dispositif qui permettrait d'avoir plus de moyens dès la rentrée prochaine. 4 mandats à la suite pour Alexandre Bompard. Le Stéphanois a été reconduit à la tête de Carrefour. PDG depuis 2017, il a redressé les comptes du distributeur et a fait remonter son cours en bourse. Les supporters des footballeurs niçois ont interdiction de se déplacer à Saint-Étienne pour ce match aller des barrages. Pour la montée en Ligue 1, le ministre de l'Intérieur a pris un arrêté il y a 2 jours. Les dispositifs de sécurité en place ne sauraient suffire à prévenir les risques, selon le ministère. Nice, battu hier soir par Lens en finale de la Coupe de France. Victoire 3-1 pour les Saint-Étienne au terme d'une saison exceptionnelle. Et première victoire pour eux dans cette compétition. Les basketteuses de Montbrison, elles s'offrent le droit de rêver. Victoire 63-51 sur le parquet de la Tronche, mêlant hier soir. Et un partout donc dans ces playoffs. Dernier match dimanche prochain sur le parquet à nouveau de la Tronche, mêlant en Isère. Le vainqueur sera sacré champion de Ligue Féminine 2 et montera en première division. Aucun train ne circule actuellement entre Givors et Saint-Étienne, et ce jusqu'à lundi inclus. C'est pareil sur l'axe Firminy-Saint-Étienne, sauf que là ce sont seulement quelques trains qui sont supprimés. Et c'est en raison des travaux de maintenance. Toujours entre Saint-Étienne et Lyon, des autocars de remplacement sont mis en place si vous avez besoin de circuler sur ces lignes-là. La guinguette au pied des Crassiers fait son retour. Les Biforts du Puy-Corio reprennent à partir du 17 juin dans 3 semaines au parc Joseph Sangdols. Retour aussi des concerts du mercredi au dimanche de 16h à minuit. Et vous pourrez en profiter jusqu'au vendredi 4 septembre. Et en plus, ça tombe bien parce qu'il fait beau, Lucille. Donc, c'est idéal, en fait.
0: Eh ben, oui, effectivement, Nicolas. Le soleil qui nous fait le plaisir d'être là et d'être vraiment là, j'allais dire, puisqu'il nous apporte de très belles températures également. Belles, voire chaudes, puisque nous aurons pour les maximales aujourd'hui 29 degrés à Monistrol et à Saint-Étienne, jusqu'à 30 degrés au Puy-en-Velay, à Saint-Galmier, 31 degrés de Feur à Roanne. Donc, soyez prudents quand même pour ces chaleurs précoces et un petit peu brutales comme ça. Et puis sur vos routes, notez bien un obstacle dans le Rouennais à Mably. Il y a un obstacle sur la N7 dans le sens nord-sud. Que vous soyez dans le Rouennais ou dans le Velay, n'hésitez pas à nous appeler pour votre route. 04 77 10 00 10.
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2: Bienvenue dans la prochaine heure, c'est le meilleur du dossier de la semaine avec Charles Napoli. On va revenir avec lui sur l'écriture ce matin. Ça peut nous faire du bien, ça peut nous libérer et on va voir à quel point, notamment avec une professionnelle de l'écriture, Nathalie Lefèvre, elle est journaliste et avec elle on parle notamment de souvenirs et de journal intime. Et puis on se penche aussi sur ces produits que certains jeunes prennent pour mieux résister avant les examens, ces smart drugs qui envahissent TikTok et Instagram. On va essayer d'y voir clair. C'est le récap de la semaine, juste après Lio sur votre radio ici Saint-Étienne-Loire. Je vous souhaite une très belle matinée.

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2: Toute la semaine, entre 9h et 10h, dans Bienvenue chez vous, on s'occupe de votre vie quotidienne et dans le meilleur du dossier du jour de cette semaine avec Charles Napoli, on parle du journal intime ce matin et tous les souvenirs qui vont avec notre invitée, Nathalie Lefèvre, journaliste et autrice.
3: Bonjour Nathalie.
4: Bonjour Charles.
3: Pourquoi autant de gens, et peut-être vous aussi, ont tenu un journal intime à un moment donné de leur vie, généralement vers l'adolescence ?
4: Bah, je pense que c'est intéressant parce que ça parle du sujet de la relation. Je pense que dès le plus jeune âge, on apprend à relationner avec les autres. D'abord, en premier lieu, nos parents. En fait, on apprend la relation à l'école avec les personnalités comme nos professeurs, etc. Mais finalement, il y a une personne avec laquelle on se doit de relationner et c'est finalement nous-mêmes. Donc, je pense que le récit intime a cette vocation-là en premier lieu. Vous disiez des mots qu'on n'ose dire à personne. Je pense que c'est important d'oser peut-être déjà se dire à soi les mots qu'on a besoin de comprendre, de saisir, et c'est vraiment la magie de l'écriture pour moi, c'est que en fait de coucher sur le papier les mots qu'on a au plus profond de nous-mêmes, parfois même mettre un peu en lumière les silences de ce qu'on porte à l'intérieur de soi, finalement ça permet de créer un premier dialogue avec soi-même et de faire émerger une forme de vérité de ce qu'on ressent. Donc on est 13 ans, 14 ans ou même 60 ans, en fait il y a toujours cette importance très régulière finalement de rentrer en communication et en dialogue, on va dire vrai, véritable avec soi-même. Et
3: c'est quelque chose finalement qui est assez égoïste, j'allais dire, parce que là on écrit ses émotions, quelques lignes, personne n'est censé les lire finalement à part nous-mêmes. Est-ce que ça finalement ça peut vraiment faire du bien?
4: Alors déjà, moi, j'y vois pas trop une forme d'égoïsme, ou alors il y aurait un égoïsme éclairé dans cette vie, parce que finalement, c'est intéressant de se dire qu'à minima, c'est important de s'élucider soi-même, sinon vous allez quand même galérer dans la relation avec les autres. Donc j'ai écrit un premier livre qui est sorti quand j'avais 28 ans, qui s'appelle « C'est décidé, je m'épouse », qui est sorti aux éditions Larousse, et qui parle de cette thématique d'amour de soi, où j'ai vraiment pris en fait l'angle de la relation avec soi-même. C'est comme si je me voyais un peu sortir de moi et me dire... la femme en fait avec laquelle t'es venue au monde, c'est un peu schizophrénique comme vision, mais elle m'a été très utile. La femme avec laquelle t'es venue au monde, finalement va falloir la rencontrer, va falloir la comprendre, la saisir, apprendre à vivre avec elle, lui offrir ce dont elle a besoin, et puis ça le faire tout au long de sa vie finalement, dans toutes les grandes étapes qu'on peut traverser. Donc déjà j'enlèverais un petit peu cette part d'égoïsme, ou alors je pense qu'il y aurait un égoïsme finalement très précieux à vivre dans nos vies, pour en effet derrière être capable de livrer quelque chose de soi. Parce que si vous êtes toujours dans comment les autres vous perçoivent ou ce que les autres vont dire de vous, je trouve qu'on passe à côté de quelque chose. Donc finalement c'est quand même un équilibre.
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2: C'est le meilleur du dossier du jour, les meilleurs moments de toute cette semaine avec Charles Napoli. On parle de l'écriture ce matin, ça peut nous faire du bien, ça peut même nous libérer. Nathalie Lefebvre est journaliste, elle est avec nous dans Bienvenue chez vous.
3: L'écriture, ça peut calmer un petit peu le tumulte intérieur. Nathalie, concrètement, qu'est-ce qu'on ressent quand on pose enfin ces mots sur le papier, comme soit que ce soit dans un journal intime ou dans un livre, n'importe lequel?
4: Ce qui est intéressant, c'est qu'en fait, souvent, on a des narrations de vie en fait qu'on garde à l'intérieur de soi. On passe beaucoup d'époques différentes, finalement, des saisons différentes dans nos vies. Et moi, j'ai toujours compris, alors à travers, en effet, mes écrits plus intimes et puis les 4 livres que j'ai eu l'occasion d'écrire, qui ont à peu près tous été publiés chez Larousse. Et là, en ce moment, je suis en train d'en écrire un 5e. Donc, que j'écrive pour moi ou quelque part pour les autres, j'écris toujours un peu pour moi. Et finalement, ce que j'ai compris à chaque étape, c'est que ça me permettait d'intégrer en fait des périodes de vie par lesquelles j'étais en train de passer. Souvent, c'est ce que je dis à mes clients, parce qu'aujourd'hui, j'accompagne aussi des gens dans l'écriture de leur propre livre sur le sujet, justement, de déposer en fait une narration personnelle. Et en fait, c'est intéressant parce que tout ce qui reste dans l'intériorité, le fait de pouvoir le sortir pour quelque part le relire et le réintégrer, en fait, tout ce mouvement-là, il est complètement alchimique, en fait, et je le vois avec les clients que j'accompagne, on en discutera sûrement, mais voilà, il y a vraiment des transformations profondes qui se créent parce que tout d'un coup, on reprend une forme de pouvoir, en fait, sur la narration qu'on a eue dans nos vies.
3: Justement, Nathalie, quand on dit « je ne sais pas écrire », ça ne sert à rien que j'écrive, je ne sais pas écrire. Est-ce que c'est vrai? Est-ce qu'on sait tous écrire ou est-ce qu'on personne ne sait écrire?
4: On sait tous écrire, on a tous notre style en fait de fond et de forme. Je trouve que c'est un petit peu comme l'idée de pas savoir chanter ou pas savoir danser. Finalement, dans la vie, on peut un peu s'empêcher d'aller comme ça vers des disciplines en se disant j'ai pas peut-être le niveau de certains élus, des gens qui seraient nés peut-être avec le talent.
3: Ah oui.
4: Je vois que les clients que j'accompagne, c'est loin d'être des écrivains. Je veux dire, ils ont des métiers. J'ai une cliente qui est policière. Enfin, c'est vraiment pas des gens qui sont nés dans le milieu de l'écriture, mais qui pourtant on sent un jour la fulgurance d'avoir envie d'écrire. Et moi, je sais que je les aide à trouver leur style en fait dans l'écriture, mais on a tous un style et le but, c'est justement de libérer notre plume. C'est un petit peu une expression que j'emploie souvent, et petit à petit de lui faire confiance. Et en fait, c'est comme tout, si vous avez envie de danser, vous commencez un premier cours, un deuxième, puis vous faites un an de danse et vous allez vous sentir plus à l'aise.
3: Stéphanie nous envoie un petit message sur le WhatsApp d'ici Saint-Étienne-Loire au 04 77 10 00 10. Elle nous dit, voilà, moi j'ai eu un journal intime de mes 13 ans à mes 20 ans. Je notais à peu près tout dedans, le premier baiser, le premier coup de cœur, le programme télé que je regardais le soir, mes vacances. Et puis à mes 20 ans, j'ai rencontré l'homme de ma vie, j'ai arrêté d'écrire. On a besoin dans l'adolescence, Nathalie, d'écrire nos vies qu'on n'ose pas raconter même à nos meilleurs copains.
4: Je trouve que c'est intéressant parce que l'adolescence reste vraiment une période, comme on le disait un petit peu tout à l'heure, de rencontre avec soi, où on cherche à s'élucider, on se détache un petit peu peut-être du modèle parental qu'on a reçu et on a besoin de comprendre qui l'on est pour devenir un adulte. Ouais. Après, ce qui est intéressant, c'est que c'est quelque chose qui n'a pas lieu qu'à l'adolescence. Je sais pas pour vous dans vos vies ou pour les auditeurs qui nous écoutent, mais finalement, moi aujourd'hui, j'ai 36 ans, j'ai eu besoin de me re-rencontrer à beaucoup de périodes de ma vie et pas forcément dans des choses douloureuse, bien sûr que, en effet, les épreuves de nos vies nous transforment, mais aussi dans les grands moments fulgurants de joie, de bonheur. Je trouve que le bonheur peut nous transformer profondément. Donc voilà, ce serait peut-être à chaque période où on a besoin de se re-rencontrer, de se réapprivoiser, qu'un journal intime pourrait avoir toute sa place.
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0: nouveau titre vitaminé de Zazie, tout chaud sur votre radio ici Saint-Etienne-Loire. Il s'appelle Peu importe. La suite du meilleur du dossier du jour de Charles Napoli. On va essayer d'y voir plus clair sur ces médicaments détournés par certains étudiants pour tenir le coup pendant les révisions. Et puis moi, je vous donne des infos, des bons plans, juste après David Bowie pour la musique.
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1: En ce week-end de Pentecôte, aujourd'hui et jusqu'à lundi, la SNCF réalise des travaux sur l'axe Firminy-Lyon. Notez bien donc que les trains sont supprimés entre Saint-Étienne et Givors tout ce week-end. Il faudra prendre des bus de remplacement qui feront le trajet entre Firminy, Saint-Étienne, Château-Creux, Rive-de-Gier et Givors. Et puis ensuite, un TER vous amènera de Givors à Lyon. Pour plus d'infos, évidemment, c'est sur le site ter.sncf.com. Et puis le département de la Loire, en partenariat avec l'ASSE Kids Club, organise une nouvelle édition de l'ASS Loire Kids Tour. Ça se passe jusqu'au 14 juin prochain, ça commence le 3 mai, dans plusieurs communes ligériennes. Une opération itinérante qui vise à promouvoir la pratique sportive chez nos plus jeunes, bien sûr, et puis qui propose des animations de proximité, accessibles à tous, au cœur de nos territoires. Allez voir le détail sur Internet.
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3: Comme chaque samedi matin, on s'écoute le meilleur du dossier du jour de cette semaine avec Charles Napoli. On se penche sur ces produits que certains jeunes prennent pour mieux réviser avant les examens, les smart drugs qui envahissent TikTok, Instagram. On va essayer d'y voir clair avec Karl Parence, fondateur du laboratoire Immubio.
4: Bonjour.
5: Bonjour.
4: Du laboratoire Immubio. Smart drugs, donc c'est des médicaments intelligents. C'est quoi exactement ce nouveau concept qui envahit les réseaux sociaux? C'est quoi une smart drug?
5: Une smart drug, c'est des médicaments du domaine du système nerveux central qui vont favoriser, souvent c'est plutôt utilisé, c'est des voies détournées, hein, ouais. Parce qu'on n'a pas besoin de substances chimiques pour mettre son cerveau en éveil.
4: Ouais.
5: Mais en revanche, c'est des pathologies, ce sont des traitements qui sont utilisés dans des pathologies plus psychiatriques parfois, ouais. Et qui vont être détournés de leur utilisation. On le voit beaucoup dans beaucoup de domaines, on le voit avec les GLP-1 et des choses comme ça.
4: Ouais. On va en reparler d'ailleurs notamment d'une en particulier qui a beaucoup fait couler d'encre il y a quelques années et qu'on voit toujours qui s'appelle la Ritaline, on va en reparler. Avant ça, je voulais savoir pourquoi autant de jeunes aujourd'hui, Karl, ressentent le besoin de, finalement, je vais être un peu vulgaire, mais de booster leur cerveau avant un examen. Alors que finalement, si on révise, normalement ça se passe bien.
5: Oui, alors, je suis pas philosophe, hein, mais je pense que c'est plutôt une réflexion sur notre environnement et notre... je pense qu'il y a beaucoup de pression aujourd'hui sur les jeunes. La compétition est rude. On voit bien que les places sont chères dans les bonnes écoles. Il y a beaucoup de pression des parents. On veut la meilleure situation. Je suis parent moi-même. On veut la meilleure situation pour son enfant.
4: Ouais.
5: Donc forcément, il y a une pression qui s'exerce. Et le niveau est assez élevé puisque ce sont des concours. Hein, majoritairement, ce sont des concours. Donc c'est pas le niveau intrinsèque forcément de l'élève, mais c'est le niveau de l'élève par rapport aux autres élèves, aux autres étudiants. Donc forcément, oui, il y a une montée de performance. Et puis c'est vrai que c'est dans l'air du temps. Enfin, la performance, on la cherche dans tous les domaines. Et parfois, on force un peu la nature, si je puis m'exprimer ainsi.
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2: Belle matinée à vous, c'est le meilleur de la semaine du dossier du jour avec Charles Napoli. On parle des médicaments détournés par certains étudiants pour tenir le coup pendant les révisions. Karl Parence, fondateur du laboratoire Immubio, est avec nous et on en parle aussi avec Nathalie.
3: Bonjour Nathalie.
4: Bonjour Charles.
3: Alors vous avez une fille qui passe le bac cette année, vous avez peur qu'elle soit tentée par des boosters, on va dire ?
4: Oui, tout à fait. Elle est surtout très, très, très stressée quand elle passe l'oral, parce que vous savez, il y a le grand oral.
3: Ouais.
4: Donc, elle est très stressée. Et puis, bon, elle voit avec ses copains à l'école comme quoi il existe des petits cachets, des trucs sympas. Elle voit ça aussi sur Internet. Donc, j'ai un peu peur qu'elle se dirige là-dedans. Et donc, je voudrais savoir si ça peut être dangereux ou s'il y a quelque chose de plus naturel à lui conseiller.
3: Ils en parlent à l'école entre eux de vitamines, de produits qu'ils voient sur les réseaux sociaux.
4: Tout à fait, oui.
3: Et à la maison, elle vous en parle, votre fille ?
4: Elle m'a demandé justement conseil, heureusement d'ailleurs qu'elle m'en parle, qu'elle ne fait pas ça toute seule. Et donc elle m'a dit que peut-être qu'il pouvait y avoir des trucs qui tournaient à l'école, que ça pouvait être sympa, que ça pouvait les aider à se déstresser, à être mieux, à mieux dormir. Mais bon, ça m'inquiète quand même beaucoup.
3: Est-ce qu'elle en a acheté ? Ou est-ce qu'elle s'en est procurée ?
4: Je crois pas. Non, je ne crois pas qu'elle ait fait ça parce que j'ai rien vu dans sa chambre. Elle est pas différente non plus, mais bon, on aimerait avoir des conseils pour savoir si ça peut être dangereux, si ça peut être faisable, si vaut mieux rien faire, s'il y a des trucs plus naturels surtout.
3: Ouais, bien sûr. En tout cas, on souhaite bon courage à votre fille pour son bac et pour ses oraux. Puis merci pour votre témoignage, Nathalie.
4: Je vous en prie. Merci à vous, Charles, et à votre invité.
3: Avec plaisir. On en parle avec vous ce matin. Donc, Karl Parence, vous êtes du laboratoire Immubio. On va s'intéresser justement aux vitamines que l'on peut prendre et qui peuvent nous aider un petit peu à nous concentrer. Je voudrais qu'on revienne avant sur la crainte de Nathalie, Karl. Notamment un médicament qui a été un petit peu détourné de son effet, la Ritaline. C'est un médicament qui sert à quoi à l'origine, la Ritaline, Karl ?
5: Ritaline, c'est pour les troubles de l'attention et de l'hyperactivité. Donc, c'est bien sûr un médicament prescrit, donc qui rentre dans le cadre de ce qu'on appelle une AMM, c'est-à-dire des indications données. Et parfois, beaucoup de gens, ce qui est flagrant, c'est pas une critique, c'est comme ça, mais font des autodiagnostics ou se donne un bon tuyau, entre jeunes, tiens, j'ai pris ça, ça a boosté les choses. Et je pense que, sans être censeur, les médicaments ont une fonction définie et les compléments alimentaires ont une autre fonction, même si la frontière devient de plus en plus ténue.
3: Ouais.
5: Mais les pharmaciens peuvent recommander et accompagner les gens dans leur demande.
3: Justement, qu'est-ce qui arrive ? Enfin, qu'est-ce qui peut arriver quand un jeune prend un médicament ? Alors, je prends l'exemple de la Ritaline, mais il y en a plein, mais sans suivi médical. Déjà, techniquement, c'est pas possible. Enfin, faut une ordonnance.
5: Oui, c'est ça. Donc, il y a toujours parfois des moyens d'avoir ce type de produit où vous avez acheté une boîte et puis un copain ou une copine vous donne un comprimé. Bon, je pense que évidemment c'est ce qu'on appelle un traitement pour le système nerveux central. Donc c'est vrai que l'action est un peu plus, il peut y avoir des effets secondaires. Des troubles d'appétit, le sommeil, quelques troubles chez cardiaques. Faut pas non plus exagérer, mais en tout cas, un médicament doit être pris dans le suivi d'une certaine façon, et les compléments alimentaires sont là, au contraire, avec les pharmaciens pour être conseillés et avoir l'action qu'il
3: aurait dévolu.
5: Voilà.
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0: Forever Young, leur grand tube, celui d'Alphaville. Vous écoutez ici Saint-Étienne-Loire, votre radio jeune, donc de proximité, d'informations locales. On les retrouve, ces infos, dans le flash de 11h avec Nicolas Georgeau. Et ce sera juste après, trois cafés gourmands qui arrivent pour la musique. Je vous souhaite une très belle fin de matinée.
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0: Né à Saint-Étienne, Kevin Chauma est un passionné de musique depuis son enfance. Après la batterie et le piano, il découvre le chant à l'âge de 15 ans. Auteur, compositeur, interprète, il nous emmène dans des univers électropop engagés. Pour lui, la musique est un moyen de dénoncer ou dire certaines vérités. 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

0: Trois cafés gourmands avec ce titre qui avait fait sensation à sa sortie, à nos souvenirs. Restez bien là après le flash, les infos qui reviennent à suivre. On est fiers de vivre ici, on s'occupe de notre territoire, de vos initiatives. Bon, on s'occupe de vous, tout simplement.
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0: Je vous souhaite une très belle fin de matinée ensemble. Il est 11h. Le retour de l'info avec vous, Nicolas Georgeau, bonjour.
2: Bonjour Lucille, bonjour à toutes et à tous.
0: Un randonneur gravement blessé hier soir.
2: Après une chute de 8 mètres de haut depuis une barre rocheuse à Rochetaillé vers 20h, l'homme de 28 ans a été héliporté à l'hôpital Nord de Saint-Étienne. André Torigna, députée stéphanoise, adresse un courrier au ministre de l'Éducation nationale aujourd'hui. Élue insoumise demande le placement de plusieurs établissements scolaires dans le dispositif d'éducation prioritaire, et ce dès la rentrée prochaine afin de leur octroyer plus de moyens rapidement. Le stéphanois Alexandre Bompard a été reconduit hier à la tête de Carrefour, le quatrième mandat pour lui à la tête du distributeur. Depuis son arrivée en 2017, il a redressé les comptes de Carrefour et a fait remonter son cours en bourse. Les footballeurs niçois seront interdits de déplacement mardi à Saint-Étienne pour le match aller des barrages. Le ministère de l'Intérieur interdit ce déplacement dans un arrêté pris il y a 2 jours. Aucun des dispositifs de sécurité mis en place ne saurait prévenir les risques de violence, selon le ministère. Les basketteuses de Montbrison sont à 40 minutes d'un premier titre grâce à cette victoire 63-51 sur le parquet de la Tronche Mêlant hier soir. Un partout, balle au centre dans ses playoffs. Les Nigériennes s'offrent une belle qui sacrera le champion de Ligue Féminine 2 et ce sera dimanche prochain à 15h30 sur le parquet des Iséroises. Le triathlon des Gorges de la Loire se dispute à Saint-Victor-sur-Loire et pour la bonne tenue de l'événement, des routes sont fermées temporairement en ce moment, puis ce sera aussi le cas de 16h15 à 18h30. Les riverains peuvent circuler sur la présentation de leur carte grise. Silence sur les rails entre Givors et Saint-Étienne ce week-end. Jusqu'à lundi inclus, aucun train ne circule. Certains trains sont aussi supprimés sur l'axe entre Firminy et Saint-Étienne. Et c'est en raison des travaux de maintenance entre la capitale ligérienne et Lyon. Des bus de remplacement sont mis en place. Et côté météo, Lucille, c'est un grand soleil qui nous illumine aujourd'hui.
0: Absolument, un grand ciel bleu, Nicolas. Oui, oui, et avec du coup de grandes températures aussi. Elles ont monté, elles ont grimpé, et elles ne vont cesser de grimper jusqu'à atteindre des records, pas loin en tout cas pour des normales de saison en ce mois de mai. On va atteindre 29 degrés à Monistrol et à Saint-Étienne cet après-midi pour les maximales, 30 degrés au Puy-en-Velay et à Saint-Galmier, et jusqu'à 31 à Feur et à Roanne. Sur vos routes, tout va plutôt bien. Il y a un petit ralentissement au nord de Saint-Étienne sur la 72, juste après Villars, en allant vers Saint-Étienne. Ça ralentit de quelques minutes, moins de 5 minutes. Il n'y a pas grand-chose pour vous en ce pré-midi. Et par contre, il commence à y avoir du monde sur la 47 en arrivant à Givors, hein, juste après la Loire. Vous êtes nombreux à aller sur la région lyonnaise. Sachez-le, un bouchon commence à se former sur cette A47, donc 3,7 km de bouchon tout de même. Soyez patients et surtout soyez prudents. Un numéro pour nous joindre, 04 77 10 0010.
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0: À 11h03, pour terminer cette matinée ensemble, je vous propose d'écouter Gérard Blanc avant de s'occuper de nos territoires et notamment de ce qui se passe en bord de Loire la semaine prochaine en Haute-Loire.

0: Gérard Blanc, du soleil dans la nuit. Bienvenue si vous branchez avec nous. À 11h07, on s'occupe de notre territoire aujourd'hui.
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0: Et notre territoire pour cette dernière heure, eh bien, on s'y intéresse notamment ici à Saint-Étienne parce qu'il va s'y jouer un championnat d'escalade. Les 29 et 30 mai prochains, le gymnase Jean Gachet à Saint-Étienne va devenir l'épicentre de l'escalade française. Un grand rendez-vous sur 2 jours, donc autour de l'escalade. Et pour en parler, je suis avec Jean-Luc Rigaud, le président du comité territorial Loire-Haute-Loire-Montagne-Escalade. Bonjour Jean-Luc.
3: Bonjour à vous.
0: Jean-Luc, je le disais, épicentre de l'escalade française, c'est à juste titre. Là, ça va être un grand championnat de France d'escalade. Difficulté senior. Ça veut dire quoi, difficulté senior, Jean-Luc ?
3: Il y a 3 disciplines compétitives en escalade. La difficulté, le bloc et la vitesse. Et donc la difficulté, c'est celle qui s'opère avec en cordée. On monte à 15 mètres de haut et c'est celui qui va le plus haut, pour faire très simple.
0: Donc là, ça va être ce qui va se passer à Saint-Étienne les 29 et 30. 2 jours de verticalité, 2 jours de grand spectacle finalement, parce que l'escalade, ça peut être du grand spectacle, Jean-Luc.
3: Ah, c'est un vrai beau spectacle, effectivement. Donc là, ça se décompose en qualification, demi-finale et finale.
0: Qu'est-ce qu'on va pouvoir voir, Jean-Luc, exactement? C'est-à-dire, au-delà de gens qui grimpent comme ça, ça d'accord, une fois qu'on a dit ça très bien, mais c'est bien plus que ça en réalité.
3: Ah, il y a plusieurs choses là-dedans. Il y a d'une part l'élite de l'escalade française qui sera présente parce que se joue à Saint-Étienne déjà le cursus pour arriver qui va aller jusqu'à Los Angeles aux Jeux Olympiques de Los Angeles en 2028. Et l'escalade en elle-même, effectivement, c'est de la difficulté, mais c'est aussi de la souplesse. C'est un peu de l'échec. Enfin, quand je dis de l'échec. Du jeu d'échecs où il faut savoir décoder, déchiffrer sa voix. C'est toute cette combinaison-là.
0: Quand vous dites décoder sa voix, c'est-à-dire la voix sur laquelle on est en train de grimper, hein, ce qu'on appelle une voix, c'est-à-dire une suite de prises, voilà. Comme ça, et il faut réfléchir où on va, quoi.
3: Voilà, c'est un enchaînement de prises, hein, et ben, si on met la main droite à la place de la main gauche, et ben, on arrive dans une impasse. Hein, il faut savoir lire sa voix, parce que c'est une voix que personne ne connaît, elle est créée spécialement pour la compétition.
0: Donc ça veut dire qu'ils arrivent dessus, ils ne l'ont jamais faite, ils n'ont pas pu s'entraîner dessus.
3: Exactement, il y a des ouvreurs dont c'est le métier, comme un ouvreur de slalom en ski par exemple, donc on trace des itinéraires spéciaux pour cette compétition.
0: Et c'est ce qui va rendre, j'imagine, le spectacle aussi beau. Et en plus, Jean-Luc, vous allez joindre l'utile à l'agréable, hein, puisqu'il y aura évidemment une très belle mise en lumière, très immersive. Il y aura de la restauration, il y aura une belle ambiance et puis un mix live en plus pour aller avec.
3: Exactement, il y a une ambiance festive, hein, il y a de la musique, on a un speaker qui n'est pas n'importe lequel, c'est celui qui a officié sur les Jeux Olympiques. Tout ça, il a créé une ambiance qui souvent est survoltée dans la salle, qui dénote par rapport au flegme, on doit dire, que doivent avoir les grimpeurs pendant qu'ils exercent.
0: D'ailleurs, ça ne les dérange pas, autant d'ambiance autour d'eux pour grimper?
3: Non, mais ça fait partie du jeu, voilà, c'est pas de souci là-dessus.
0: Les plus grands et les meilleurs grimpeurs et grimpeuses du pays qui viennent se défier sur la voie de l'escalade difficulté senior, c'est les championnats de France. Et ça se passe ici à Saint-Étienne, au gymnase Jean Gachet, les 29 et 30 mai prochains. Merci beaucoup Jean-Luc Rigaud.
3: Je vous en prie, on vous attend. Au revoir, à bientôt.
0: Et avant d'aller escalader, tiens d'ailleurs, est-ce qu'on peut escalader sur du Benabar? Je vous propose de s'écouter son tout nouveau titre.
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0: Toujours aussi efficace, Benabar, quoi qu'on dise, c'est son nouveau titre à 11h13 sur votre radio ici Saint-Étienne-Loire. Vous le savez, on adore vous embarquer en promenade, voire en rando tous les week-ends.
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0: Aujourd'hui, une rando avec vous, Marjorie Chevrier, de la Fédération Française de Randonnée Pédestre. Eh bien, on part en rando sur 2 jours. Bonjour Marjorie.
3: Bonjour. Moi, je vous propose de me suivre sur les bords de Loire, entre Vauche et Feur. Il s'agit en fait, cet itinéraire, c'est une nouvelle branche du GR3, historique, qui part du Mont-Gerbier-de-Jonc et qui rejoint Saint-Nazaire.
0: Petit tronçon pour nous aujourd'hui.
3: Petit tronçon assez simple, donc entre Vauche et Feur, à faire sur 2 jours, relativement plat parce qu'on est dans la plaine du Forêt. Et ce qui est pratique avec cet itinéraire, c'est qu'il est accessible en train ou bien en bus grâce aux lignes TIL. Donc ça, c'est très pratique.
0: Très très pratique, effectivement. Alors expliquez-nous un petit peu, Marjorie, comment ça va se passer.
3: Qu'un départ depuis Vauche, on va suivre le balisage GR rouge et blanc durant 13 km pour rejoindre Moron-les-Bains. Alors le chemin vous fait descendre en bord de Loire, en contrebas des fameuses balmes de Vauche. Là on est vraiment sur un chemin très sauvage au ras du fleuve qui emmène le randonneur donc jusqu'à Riva. Après avoir longé un premier étang à Riva, vous pourrez faire un tour dans la curieuse église qui est faite en galets de la Loire. Et une fois quitté Riva, vous allez longer de nombreux étangs. Et on se retrouve même à un moment entre le fleuve Loire et les étangs sur un petit chemin. Donc voilà, on est vraiment un petit peu coupé et proche de la Loire. Et plus loin, vous pourrez aussi découvrir le très beau site des Deux Becs, qui est un espace naturel sensible. Et ce qui est pratique, c'est que sur place, vous avez donc pas mal de panneaux pédagogiques qui vous donnent des informations sur la faune, la flore, le fleuve. Et vous avez aussi les tables de pique-nique qui sont à disposition à l'entrée du site.
0: Toujours très pratique.
3: Pour faire la fameuse, pour faire la petite pause casse-croûte avec vue sur la Loire. Très, très sympa pour ça. Et sur la fin de l'étape, donc la vue va se dégager un peu et on découvre la Loire dans un environnement moins boisé avant de rejoindre Moron-les-Bains par le parc des Lonces qui a récemment été aménagé par la commune. Et vous passerez aussi par le parc du château avant de rejoindre le centre-ville.
0: Mais alors ça, c'est pour la première journée. Et comme ça se passe sur deux journées d'itinérance, ça veut dire un hébergement, Marjorie. Où est-ce qu'on dort?
3: C'est ça. Alors là, top. Ce qui est hyper pratique, c'est qu'à Moron-les-Bains, on va trouver pas mal d'hébergements. Donc, vous dormirez pas à la rue ou à la Belle Étoile. Si vous voulez aller au plus simple, il y a un hôtel, l'hôtel Sirius, qui pourra vous accueillir. Vous pourrez aussi trouver de quoi vous ravitailler. Donc, il y a des restaurants, boulangeries, épiceries, etc. Donc, ça, c'est top. Et après, une bonne nuit de repos. Donc, on pourra enchaîner la deuxième journée.
0: Et ça, ce sera demain. Merci Marjorie Chevrier. À demain pour la suite.
3: Allez, à demain.
0: Et avant de retrouver Marjorie pour la suite de cette rando itinérante, je vous propose d'aller en Italie avec Zucchero et son titre Il Volo. Il est 11h17, j'espère que vous passez un très bon samedi en notre compagnie sur votre radio ici Saint-Étienne-Loire.

0: Grand succès de l'italien Zucchero, Il Volo, on était en 95, figurez-vous. Il est 11h22, très belle fin de matinée à vous. On est ensemble encore jusqu'à midi, on s'occupe de ce qui se passe près de chez vous. Fier de vivre ici dans la Loire et la Haute-Loire. Et justement, juste après Étienne Dao dans quelques instants, on va découvrir un spectacle itinérant étonnant. Ça s'appelle Le Fleuve Ambulant, c'est une comédie qui voyage le long de la Loire sur des vélos.
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0: La petite basse qui slap, comme on dit. Étienne Dao avec le grand sommeil. Il est 11h27, fier de vivre ici. C'est aussi fier de ce qui se passe en Haute-Loire dès le week-end prochain.
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0: Il va se passer un événement autour de notre fleuve Loire adoré, tout à fait remarquable. Un fleuve ambulant. Le fleuve ambulant, c'est le nom d'une comédie fantastico-environnementale qui va jouer tout le long de la Loire. Bonjour Vincent Pensuet.
3: Bonjour Lucille.
0: Vous êtes l'un des trois comédiens, comédiennes qui vont jouer cette comédie fantastico-environnementale. Bon, commençons par là Vincent, c'est quoi une comédie fantastico-environnementale ?
3: Eh bien, c'est simplement qu'on vous embarque dans un objet théâtral qui va être fantastique, puisqu'il s'agit de l'histoire d'une famille qui descend la Loire à vélo.
0: Oui.
3: C'est assez commun, on va dire, mais à un moment où un des vélos est cassé, ils attendent un dépanneur pour réparer le vélo et ils l'attendent sur le lieu où a été placée une œuvre contemporaine qui va être inaugurée. Dans cette œuvre, il y a un téléphone qui symbolise l'appel de la nature, puisqu'on est sur le bord de la Loire et dans des questions environnementales. Et au moment où elle décroche le téléphone, elle entend ces deux canards qui râlent parce que l'œuvre contemporaine a été posée sur leur zone de ponte. Et donc la jeune femme à ce moment-là est embarquée dans un monde fantastique où elle se retrouve face à face avec deux canards qui viennent récupérer leurs œufs parce que non seulement l'œuvre a été posée sur leur zone de ponte, mais en plus, l'eau monte.
0: Et alors là, c'est toute une aventure qui s'ensuit derrière. Et pour voir la suite, il va falloir venir vous voir. Et alors, pour incarner jusqu'au bout, j'allais dire, cette très belle pièce, vous mettez le paquet, Vincent. C'est-à-dire que vous y allez vous-même à vélo, vous allez descendre la Loire à vélo, 1200 km, 25 étapes, des sources de la Loire chez nous en Haute-Loire, jusqu'à son embouchure, carrément.
3: Carrément. C'est-à-dire qu'en fait, le projet, c'est pas simplement d'avoir créé un spectacle autour de la thématique de la Loire et de tout ce qu'elle va pouvoir évoquer au travers de cette histoire, mais c'est aussi un projet beaucoup plus vaste et on a mis tous nos décors et tout notre matériel sur 5 vélos, 3 grosses remorques de 200 kilos et 2 vélos qui accompagnent avec gyrophares et tout ça. Et donc, on a les routes, les chemins et on fait ces 1200 kilomètres à vélo, avec tout notre décor embarqué, qui nous amène à une réflexion de mobilité douce, c'est-à-dire c'est quoi aussi aujourd'hui promener un spectacle, aller vers le public autrement, se déplacer autrement. On est sur des questions aussi, pas simplement environnementales, mais comment on vit un temps au travers d'un spectacle avec le public. C'est pas simplement une consommation de théâtre où on va voir un spectacle et on repart, mais c'est rencontrer une troupe qui se déplace à vélo. C'est nous aussi un temps de rencontre. On vient pas simplement jouer et c'est aussi ce temps qu'on vit ensemble en amont qui crée aussi la dynamique.
0: Ça commence là le 30 mai à Sainte-Eulalie et puis il y aura le 4 juin à Chamalières-sur-Loire, le 5 juin à Retournac, le 7 juin à Aurec-sur-Loire et puis vous allez continuer comme ça jusqu'à Saint-Père-en-Rez, à l'autre bout du fleuve Loire et à son embouchure.
3: C'est ça, on remonte toute la Loire. On a plus de 25 dates.
0: Le fleuve ambulant en tournée le long de la Loire jusqu'au 9 août prochain. Merci beaucoup Vincent Pensuet.
3: Merci Lucille, à bientôt.
0: Le fleuve ambulant, je vous invite vraiment à aller voir ça. Ça va être très très beau le long de la Loire et en commençant par la Haute-Loire. Mais avant ça, Pierre Bachelet est avec nous.
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0: Pierre Bachelet, elle est d'ailleurs, et nous sommes d'ici, sur votre radio, ici Saint-Étienne-Loire à 11h34. J'ai quelques infos à vous donner.
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0: À Sainte-Croix-en-Jarret, la traditionnelle foire de la Pentecôte est de retour demain. Et demain au programme, il y aura de la soupe aux choux, un marché avec plus de 40 exposants, des démonstrations par des forgerons de la mourine, et ça c'est très très classe, des jeux pour enfants, de la danse country et même une course de brouettes cette année. Si, ça va être très très fun, c'est la foire de la Pentecôte, c'est pour toute la famille et c'est donc demain à Sainte-Croix-en-Jarret. Et puis, toujours pour lundi de Pentecôte, cette fois lundi, le Bessa Bicycle organise une matinée familiale conviviale autour du vélo avec une rando parents-enfants. Le départ se fera dès 9h au tremplin au Bessa et l'événement s'adresse aux enfants et parents accompagnés. Les enfants doivent savoir faire du vélo sans roulette ou alors être transportés par les parents. Et puis, bonus sympa quand même à cette journée, l'apéro sera offert, une bonne idée pour prendre l'air, pédaler en famille et puis mériter le goûter de l'arrivée. Évidemment, ça se passe donc au Bessa lundi dès 9h.
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0: S'il est bien un lieu célèbre à Saint-Étienne, c'est son chaudron. On découvre son histoire, sa construction, sa reconstruction même, avec Eddie Gavron, juste après Murrayhead, sur votre radio ici Saint-Étienne-Loire.

0: Saying It So Joe Murrayhead sur votre radio ici Saint-Étienne-Loire. Dans vos histoires insolites du jour, Eddy Gavron à 11h40, vous revenez sur un bâtiment qui fait vibrer tous les Stéphanois et même bien au-delà depuis des décennies.
1: On part à la découverte des secrets de notre patrimoine. Bonjour Grégory Charbonnier.
2: Bonjour.
1: Chef de projet ville et pays d'art et d'histoire à la ville et à la métropole de Saint-Étienne. Un bâtiment célèbre aujourd'hui à Saint-Étienne, peut-être l'un des plus célèbres, le stade Geoffroy Guichard. Quand a-t-il été construit ?
2: Une filiale de l'entreprise Casino l'a fait construire en 1931 pour que les sportifs de la société puissent pratiquer leur discipline. À l'origine, c'est un stade omnisport. Il y a un terrain de football et de rugby, mais également une piste en cendrée pour l'athlétisme, des sautoirs et une seule tribune pour 800 spectateurs qui correspond à l'actuelle tribune Pierre Forand.
1: Elle est aujourd'hui complètement méconnaissable par rapport à la construction des années 1930.
2: En effet, complètement méconnaissable. Dès 1938, on construit

0: de son public.
1: Mais cette image est encore présente aujourd'hui.
0: Le stade Geoffroy Guichard est encore célèbre dès qu'on parle de football à Saint-Étienne. Surtout qu'il a subi d'autres travaux qui aujourd'hui en font un stade moderne. Il a été rénové à chaque grande manifestation internationale de football, l'Euro 1984 et 2016, ainsi que pour la Coupe du Monde 1998.
1: Merci Grégory Charbonnier, à bientôt pour de nouvelles aventures et découvertes de notre patrimoine.
2: Les histoires insolites avec vous, Eddy Gavron, dans la Loire et la Haute-Loire. C'est à retrouver tous les week-ends à cette heure-ci et bien entendu sur ici.fr, sur la page ici Saint-Étienne-Loire. Avant de retrouver Marion Becker qui est venue à votre rencontre ce matin, moi je dis avec cette chaleur, barbecue, apéro, la saison est ouverte et puis du coup j'ai de quoi vous occuper vos soirées dans le jardin. Pas un, mais avec deux coffrets apéro cartes à vous offrir. Un spécial action ou vérité. Vous vous souvenez de ce jeu quand on faisait gamin, action ou vérité, il fallait choisir. Et bien voilà, on en a fait un jeu de cartes. Et puis un autre coffret spécial Cocorico. Où en êtes-vous de la connaissance de la France? Des questions, des défis, des soirées sympas à venir. Et en plus, tiens, je vous rajoute un agenda des brocantes partout en Rhône-Alpes. C'est pour vous, si vous savez me dire. Eh ben tiens, justement, quelle ville du sud de la France on surnomme la ville rose? Est-ce que c'est Nice, Bordeaux ou Toulouse? Je suis sûre que vous connaissez la réponse. Appelez Stéphanie 04 77 10 00 10 et on se retrouve pour vos réponses juste après Stilto.
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1: Faut que tu m'aimes, Stilto, sur votre radio ici Saint-Étienne-Noir. La radio où on a déclaré ouvert les soirées barbecue et autres dans le jardin avec cette chaleur qui arrive. Et j'ai quelques petites choses à vous offrir pour vous aider à égayer ces soirées justement. Bonjour Dominique.
2: Bonjour.
1: Dominique, j'ai quelques petites choses pour vous. On a des apéros cartes, des questions, des défis. Il y en a deux coffrets pour vous. Et je veux aussi vous rajouter l'agenda des brocantes 2026, Dominique. Vous êtes du genre à aller sur les brocantes ?
2: Ah oui, on aime bien.
1: Ah ben voilà, et ben comme
2: on,
1: ça vous.
2: On aime bien les chiner.
1: Eh ben, vous saurez où et quand sur toute la saison, partout dans la Loire et la Haute-Loire, c'est pour vous. Si vous, je vous en prie, il fallait répondre à cette question, Dominique. Justement, c'est l'une des questions des cartes de l'apéro Cocorico, le petit coffret spécial que je vous offre. Dans cet apéro Cocorico, il y a cette question. Quelle ville du sud de la France on surnomme la ville rose? Est-ce que vous le savez?
2: Oui, c'est Toulouse.
1: Mais oui, évidemment, Toulouse, notre ville rose.
2: Bien.
1: Vous connaissez bien, c'est vrai?
2: Oui, j'avais de la famille qui habitait là-bas, oui.
1: Mais vous y allez encore de temps en temps?
2: Non, il y a un petit moment qu'on n'y a pas mis les pieds.
1: Hein. Eh ben, ça va peut-être vous redonner envie, qui sait?
2: Mais non, on reste bien trop sympa, là.
1: Bon, j'espère que vous passez un bon week-end, balade cet après-midi.
2: Cet après-midi, on va aller faire une petite marche, on va faire barbecue d'abord, tout de suite, là.
1: Bah oui, quand même.
2: Et puis, on va profiter du soleil.
1: Ouais. Et vous allez vous balader où?
2: Oh, on va aller sur l'Ichiaille.
1: Ouais. Très bien.
2: Ça fait une petite marche de 10 km.
1: Ah, quand même, 10 km. Bah oui. Bah.
2: Oui, mais c'est cool ça. C'est
1: bon,
2: pas grand-chose.
1: Mettez les chapeaux, Dominique, hein, quand même, cet après-midi. Hein, ça va taper un petit peu.
2: Beaucoup d'eau.
1: Beaucoup d'eau, effectivement. Bravo, Dominique. Tout ça, c'est
2: merci
1: pour
2: beaucoup.
1: Vous. Mais je vous en prie, avec plaisir. On vous embrasse. On vous souhaite un très beau week-end, Dominique.
2: Également. Je vous embrasse et passez un bon week-end.
1: Merci, Dominique. À bientôt. Allez, 11h50, nous, on continue avec un grand tube, celui de Kenny Loggins. Ça s'appelle Footloose. Souvenez-vous.

0: Rose, la BO du film du même nom en 84. Hein, souvenez-vous, cette petite ville aux États-Unis dans laquelle on ne pouvait ni danser ni faire de la musique qui mènerait au mal. C'était le pitch de ce film. Eh bien, voilà le tube du film. Kenny Loggins, c'est lui qui chante ce Footloose à 11h54. Et place aux gens d'ici.
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0: Et quand je dis les gens d'ici, je parle de vous exactement. Chaque jour, cette semaine, Marion Becker part à votre rencontre dans la Loire et la Haute-Loire et nous partage un morceau de votre histoire et même aujourd'hui quelques conseils en matière d'amour.
3: Et du coup, aujourd'hui, je suis partie en balade, comme tous les jours, à Saint-Étienne. J'ai monté, descendu, des rues, etc. pour tomber sur Marie. Bonjour.
4: Bonjour, c'est quoi votre nom? Ah oui, Marion. Bonjour Marion.
3: Je vous vois bien chargée, vous revenez de faire des courses?
4: Oui, je viens de Style. Je dis pas ce que j'en pense, parce que c'est pas gentil. Mais bon.
3: Oh, je suis sûre, on a le droit de râler.
4: J'y vais quand même de temps en temps.
3: Mais vous préféreriez, si je comprends bien, des commerces plutôt en centre-ville?
4: Bien sûr, il y en avait plein avant. Même en plein centre, vieux comme tout, c'était Pinky. J'ai toujours vu, mais il n'est plus. Ah ouais. J'étais soufflée. J'ai dit, ils sont culottés quand même.
3: je vous comprends. Vous n'êtes pas la seule. Mais du coup, je vous croise ici plutôt en hauteur, quartier Crédo Roc. Est-ce que vous y habitez, Marie?
4: Oui, j'habite rue Royer. Je suis sur les toits de la préfecture. C'est très agréable.
3: Et pourquoi vous êtes installée dans ce quartier? Il y a peut-être une histoire de famille qui vous a fait venir ici?
4: La rue de la Belle, c'est à côté. Donc on a cherché dans le quartier où il est né.
3: Qui ça? Votre conjoint?
4: Mon mari, oui.
3: C'est une belle histoire d'amour avec votre mari?
4: Oui, je crois, parce que 60 ans, c'est pas rien. J'assume. Mais c'est pas toujours... Faut pas se leurrer non plus. Il y a des moments où c'est pas le pied.
3: Forcément, comme dans tout couple. Il y a un secret peut-être pour tenir autant d'années, Marie?
4: Je crois que c'était une autre génération. Maintenant, vous les mariez, 2 ans après, il n'y a plus de mariage. C'est dommage. Il faut un peu de patience. Si on veut se découvrir, il faut du temps.
3: Évidemment, donc une vie à Saint-Étienne, si je comprends bien. Vous y êtes toute l'année dans la ville?
4: Non, 6 mois. Là, on est parti, mais on est 6 mois ici et 6 mois à la campagne, entre Balbigny et Roanne, au-dessus de la Loire.
3: Vous avez une belle vie, en fait, Marie. C'est pas trop compliqué, on est avec sa moitié, on vivote un petit peu à la campagne, dans la partie plus citadine de Saint-Étienne, et ça vous plaît?
4: Oui, ça va, ça va. Je continuerai comme ça, tant que je pourrai bouger. C'est bon.
3: C'est ce qu'on vous souhaite en tout cas, Marie.
4: Merci beaucoup.
3: Merci à vous.
0: Marion Becker, qu'on vous retrouve dès demain. Et on vous retrouvera aussi à cette même place le week-end prochain. Dans quelques minutes, retrouvez Willy Rovelli qui s'invite chez vous le midi. Mais avant lui, on termine avec Clara Luciani et sa grenade.

0: Avec la grenade pour terminer cette matinée ensemble. Merci à Manon qui a réalisé toutes ces émissions. Merci à Stéphanie qui vous a accueilli au standard tout au long de cette matinée. Nicolas Georgeau est encore à côté de moi.
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0: Si vous vous mettez à table, je vous souhaite un très bel appétit. Il est midi. Les infos avec vous, Nicolas Georgeau, bonjour.
2: Bonjour Lucille, bonjour tout le monde.
0: Les basketteuses de Montbrison sont à un match du titre.
2: Succès 63-51 sur le parquet de la Tronche Mêlant hier soir. Une victoire partout, balle au centre dans ces playoffs. Et il y aura donc une belle décisive. Le vainqueur remporte la Ligue Féminine 2 et monte. Histoire de finir en beauté pour Corinne Benintendi. Ce sera la dernière pour la coach de Montbrison depuis désormais 13 ans. Il faudra donc bien préparer la rencontre de dimanche prochain, comme elle a pu bien préparer le match d'hier.
3: J'ai regardé le match aller deux fois très doucement. Une fois normal, une fois au ralenti. J'ai trouvé ce qu'il fallait faire pour les gagner. Voilà, et ça marchait. Donc les filles ont adhéré, ont répondu. Maintenant, dimanche, c'est un autre match. Mais on vient ici pour gagner. Moi, je veux le titre maintenant. On a montré qu'on était aussi bonne qu'elle. Montbrison est à 40 minutes d'un premier titre. Ce serait bien pour moi de finir là-dessus.
4: Vous en rêvez ?
3: Oui, disons que finir ma carrière au bout de 30 ans comme ça, je pense que personne ne pouvait rêver mieux que ça. Je pense que personne n'a envie que je m'arrête. Chaque fois, j'ai des remerciements au début de match et normalement, ça devrait être fini, quoi. C'est que du bonheur.
2: Le dernier match pour Corinne Benintendi, ce sera dimanche prochain, 15h30. Et ce sera de nouveau, comme hier, sur le parquet de la Tronche Mêlant en Isère. Les supporters des footballeurs niçois ont interdiction de se déplacer à Saint-Étienne mardi pour le match aller des barrages qui sera décisif pour la montée en Ligue 1. Le ministre de l'Intérieur a pris un arrêté il y a deux jours. Le dispositif de sécurité en place ne saurait suffire à prévenir les risques selon le ministère.
0: Un avion de tourisme se pose en urgence à l'aéroport de Saint-Étienne.
2: Ce matin, un petit peu avant 10h30, suite à un défaut électrique ou de moteur, le pilote a effectué un appel d'urgence pour se poser rapidement et les deux personnes à bord ont été incommodées par des fumées. Elles ont été toutes les deux transportées à l'hôpital nord de Saint-Étienne. Le risque incendie est désormais écarté et il n'y a eu aucun impact sur l'activité commerciale de l'aéroport. Lui a été héliporté sur le CHU Nord. Hier soir, cet homme de 28 ans qui a chuté d'une barre rocheuse, chute de près de 8 mètres de haut, hier vers 20h, vallée de la Combabelle à Rochetaillé.
0: Ici Saint-Étienne-Loire, 12h02, on découvre le Forêt en jeu ce soir.
2: Pour la 21e édition de la Nuit Européenne des Musées, des établissements ouvrent exceptionnellement leurs portes jusqu'à minuit ce soir. À côté de Saint-Bonnet-le-Château, un jeu de piste grandeur nature a même été créé pour l'occasion, Pauline Berger.
5: Pour commencer, il faut aller récupérer le livret de jeu dans un des deux musées au cœur de l'activité. Il s'agit de l'écomusée des Monts du Forêt, basé à Usson en Forêt, et le musée d'histoire du XXe siècle à Estivareil. Alors vous pouvez commencer par n'importe lequel, il n'y a pas d'ordre, mais dans chaque musée, des épreuves vous attendent sur la thématique du train. Et justement, c'est le magnifique train blanc et rouge, le train historique du Haut-Forêt qui vous conduit d'un musée à l'autre, avec des questions dans les gares auxquelles il faudra répondre pour avancer.
2: Et à l'origine de ce jeu de piste, il y a notamment Loïc Aulagnier. Il travaille à l'écomusée des Monts du Forêt.
6: Il y a environ 2-3 énigmes par structure, plus une énigme aux gares. Plutôt que d'avoir une simple visite classique, là, c'est vraiment de venir avec les enfants, les petits-enfants pour redécouvrir ou découvrir le lieu d'une autre façon. On a choisi le jeu de piste parce que nous, dans notre structure, c'est quand même plus facile à réaliser. On a quand même la contrainte d'être labellisé Musée de France, donc les gens peuvent pas non plus manipuler tous les objets, etc. Puis on a aussi la contrainte du temps imparti, comme je disais, voilà. L'objectif, c'est de pas imposer aux familles le fait de forcément revenir après dans chaque structure, qu'elles puissent le faire, dans l'après-midi tranquillement.
2: Ce jeu est accessible à partir de 7 ans et dure entre 2h et 2h30 à peu près. L'accès au musée est gratuit, c'est 2,50€ par contre pour monter dans le train. Alors que des trains, aucun ne circule entre Givors et Saint-Étienne jusqu'à lundi inclus sur l'axe Firminy-Saint-Étienne. Là aussi, certains trains sont supprimés. C'est en raison des travaux de maintenance entre la capitale de la Loire et Lyon. Des bus de remplacement sont mis en place. La guinguette au pied des Crassiers fait son retour à partir du 17 juin au parc Joseph Sangodols. C'est les Biforts du Puy-Courieux qui reprennent et retour aussi à des concerts du mercredi au dimanche de 16h à minuit. Ça va rythmer l'été jusqu'au vendredi 4 septembre. Ce qui va rythmer aussi l'été, ça va être ce beau soleil, Lucille.
0: Mais oui, barbecue ce midi, Nicolas. Allez. Je cherchais à me faire inviter, mais non, mais ça n'a pas marché. Grand soleil.
2: Je n'ai rien acheté pour, c'est le problème.
0: Grand soleil, effectivement, aujourd'hui, avec des grosses chaleurs aussi. Hein. Elles montent inexorablement. Elles vont aller jusqu'à 29 Saint-Etienne, 30 degrés au Puy-en-Velay, à Saint-Galmier, 31 degrés à Feur et à Rouen. Et demain, on prend les mêmes, on recommence jusqu'à 32 même demain. Mais pour le moment, c'est Willy Revelli qui arrive.
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7: Bonjour, merci d'avoir choisi votre radio ici. C'est Willy vient déjeuner chez vous, numéro 1055.
2: Ah là là,
7: bonjour la tribu.
2: Bonjour.
7: Alors, qui est là aujourd'hui? Nicolas Balabeuf, notre enfant de la télé. Bonjour mon bon Nicolas.
8: Bonjour Willy, bonjour tout le monde.
7: Et Fabien Aymaud, notre geek. Bonjour mon Fabinu.
9: Bonjour Willy, bonjour à tous.
7: Et bienvenue à tous. J'espère que vous avez passé une bonne semaine.
8: Vous êtes de retour.
7: Ça y est, ça y est.
8: Vous nous avez manqué.
7: J'ai retrouvé mes bébés. Ça y est, mes deux enfants sont là. Toujours aussi
9: beaux. Hein.
7: T'as pas trop chaud, mon chéri?
8: Non, pourquoi?
9: Ça parce qu'il est en doudoune.
8: Non, je suis très frileux.
7: Ah, t'es très frileux, parce qu'il fait juste 600 degrés. D'accord, bon, non, mais... Fabien s'est mis en t-shirt, tranquille.
9: Et vous, en chemise en lin.
7: Petite chemise en lin.
9: Ça vous va bien,
7: voilà.
9: Avec
7: Marcel. Merci beaucoup, avec Marcel, tout à fait. Je suis très heureux de vous retrouver, mes amis. Voilà, j'espère que vous avez passé donc une bonne semaine tous. Nous voilà donc réunis pour vous proposer votre grand talk show, pas comme les autres, le seul sur les ondes de la radio française. Vous faire comprendre l'actu de deux manières, avec sérieux, grâce à nos invités, avec sourire, grâce à nos chroniques. Ici, on apprend et on se détend, alors vite. Notez bien les deux dossiers du jour. Dans un instant, d'abord, jeudi, le bout en train Sébastien Lecornu a proposé de nouvelles aides carburant à hauteur de 710 millions d'euros. Ça tombe bien, l'État regorge de pognon. Alors, qui a droit à quoi? La réponse dans une minute. Et à 12h30, tout autre chose, la folie du flan. Eh oui, c'est un dessert incontournable des boulangeries françaises, mais qui a été longtemps déconsidéré. Le flan est devenu tendance ces dernières années. Tu sais que je suis même allée dans un bar à La Rochelle, un bar à flan.
8: Mais non,
7: à
8: flan.
7: La Rochelle, ouais, ouais. 5 euros la mini part de flan à la vanille. Appelez-moi pigeon. Alors pourquoi est-ce qu'on est tous fous de flan? Eh bien la réponse dans 20 minutes. Et vous le savez, on fait cette émission ensemble. On est tous ensemble réunis. D'abord sur le groupe Facebook.
9: Alors, pour nous retrouver sur Facebook, vous tapez Youpi la vie avec Willy Revelli. Et justement, tiens, le sondage du jour. Quelle est votre pâtisserie préférée? Flan, millefeuille, ouais, religieuse, éclair, oui, tarte au citron, tarte aux fraises, opéra, Paris-Brest. Alors ça se joue entre l'éclair et le flan, mais l'éclair est en tête avec 24% des votes et le flan juste derrière 22%.
7: Moi, c'est le flan. Moi, je suis fan de flan. Flan la vanille, normal. Flan, classique.
9: Donc continuez à voter sur le groupe Facebook pour nous retrouver. C'est Youpi la vie avec Willy Revelli.
8: Et il y a un petit message également pour le fils de Fabinou. C'est le petit Loïs qui fête son anniversaire aujourd'hui. On l'embrasse.
7: Bon anniversaire. Quel âge il a?
9: 4 ans déjà.
7: 4 ans. Là, déjà.
9: Comme je suis un bon père, vous voyez, je ne suis pas avec lui.
7: Non, c'est bien. Bravo.
9: Je préfère être avec
7: vous. Tu as laissé ta chérie faire tout le merdier. Il y a une fête cet après-midi, non? Il y a la fête cet après-midi?
9: J'espère, oui, je crois. Je m'occupe de rien.
7: J'ai bien vu. 0810 055 056, appelez-nous si vous voulez souhaiter bon anniversaire à Loïs. Appelez-nous pour nous dire quelle est votre pâtisserie préférée. Appelez-nous pour nous parler là de cette prime carburant là. Est-ce que vous espérez en avoir ou pas? On parle de tout ça et vous repartez avec quoi?
8: Eh bien il fait beau, la chaleur est arrivée. Elle est aussi en chaleur. C'est la carte carburant qui vaut 100 euros.
7: C'est vraiment la carte ou c'est une collègue à nous?
8: Que la carte.
7: Carburant. Ah bon.
8: Tirage au sort demain.
7: Tirage au sort. Très bien, merci beaucoup.
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7: Allez, ouvrons notre premier dossier. Bonjour Benjamin Cuc.
10: Bonjour Willy.
7: Bienvenue ici. Bienvenue ici. Ah, il est au volant, Benjamin, apparemment, c'est ça? Il roule?
10: Non, je suis dans la rue. Je suis dans la rue.
7: D'accord. Bon, alors, mettez-vous sur le côté, mon cher Benjamin, sur le trottoir. Vous êtes spécialiste automobile et on vous entend donc chaque week-end à 7h50 sur les ondes d'ici avec votre chronique Roulez Malin. Alors, comme le prix du baril de pétrole n'est pas prêt de baisser, donc jeudi, le Premier ministre Sébastien Lecornu a donc présenté de nouvelles aides carburant, comme on les appelle. On va les détailler avec vous pour être sûr de savoir qui a droit à quoi. Déjà, la prime grand rouleur, elle est doublée, cette prime grand rouleur. Est-ce que vous pouvez déjà nous expliquer de quoi il s'agit?
10: Ben, il s'agit des gens qui font plus de 50 km par jour pour aller travailler et revenir. Oui. Ils peuvent prétendre à une prime qui peut aller maintenant, qui était de 300 euros, qui peut être maintenant de 600 euros. Mais c'est une telle usine à gaz pour l'obtenir et c'est assez humiliant, en fait. Ça fait un peu, on va faire la manche alors qu'il y avait des solutions peut-être un petit peu plus simples. Mais grosso modo, c'est des gens qui roulent beaucoup pour aller bosser, qui peuvent avoir un petit peu plus. On peut avoir un pourboire en plus pour aller chercher un peu de carburant moins cher.
7: Comment ils doivent faire, là? Il y a quoi? Il y a un site internet? Il y a quelque chose à
10: demander? Il y a un portail internet, ah là là, et il faut aller s'inscrire. Il faut aller. Oh là là. Je veux dire, c'est un peu une usine à gaz, hein, une fois de plus. Ouais. Il y a peut-être des solutions un peu plus simples.
7: Ça aurait été quoi les solutions? Parce que Benjamin, il a les solutions. Alors, mon Benjamin, ça aurait été quoi les solutions?
10: les solutions, c'est baisser un chouïa des taxes, revenir à ce qu'avait fait Lionel Jospin en son temps, qui était la TIPP flottante, mais comme on fait des taxes sur les taxes, ou supprimer les crédits CE qui servent... C'est quelques milliards, ça sert à financer de l'électrification. Moi, je m'en fous, je suis pour la voiture électrique, j'en ai deux. J'aime tellement ça que j'en ai acheté deux. Mais réellement, il y a des usines à gaz fiscales et on rajoute une usine à gaz sur une usine à gaz.
7: Voilà. Bon, Benjamin, tiens, puisque vous parliez des voitures électriques, il y a une bonne nouvelle, non? Il n'y a pas des primes, là, que attendez voir. Il y a certains pros, voilà, ils vont avoir des aides pour acheter une voiture électrique. C'est bien, ça?
10: Oui, mais c'est certains pros qui avaient déjà des aides conséquentes. Mais une fois de plus, c'est des usines à gaz. On invente. En France, c'est vraiment bien. On a une belle ingénierie fiscale. Et le truc qui marche le mieux, c'est Bercy. Bon, et on a des ingénieurs, on a des super ingénieurs que le monde entier nous envie. Mais manque de bol, ils servent à fabriquer des impôts.
7: Tiens, par exemple, si une aide soignante veut acheter une voiture électrique, une aide soignante, ça se déplace beaucoup. Eh bien, elle a droit à 50 euros par mois pour une Zoé.
10: C'est génial, 50 euros par mois pour une Zoé quand vous gagnez 1500 euros par mois. Truc. Pour une Zoé qui vaut 35 000 euros, c'est vraiment l'affaire du siècle. Hein. Rien n'est proportionné, si vous voulez. C'est des gens qui ont inventé. Les députés, les conseillers qui sont payés quelques dizaines de milliers d'euros par mois, quelques milliers d'euros quand même, ils vont inventer des solutions pour les pauvres. Comme disait Coluche, explique-moi ce dont tu as besoin, je te dirai comment t'en passer.
7: Donc 50 euros par mois pour la Zoé, un taxi 5500 euros, voilà, s'il veut changer de voiture. La prime carburant est assouplie. Ça, c'est pas mal, ça.
10: Voilà.
7: Bon, il s'en fout, apparemment, Benjamin. Il est en colère.
10: On a fait des étirements, voilà. On fait des étirements pour la prime carburant. Il faut des étirements. Donc, on l'assouplit pour obtenir des étirements permettent l'assouplissement. Bon. Mais c'est comme tirer un chewing-gum. Hein. On n'a pas beaucoup. On les tire. À la fin, ça craque.
7: Bon, désolé. Hein, je pensais qu'on allait faire plaisir à Benjamin.
9: Pas du tout.
7: De lui passer un petit coup de fil. Mais il est très ronchon, mon Benjamin. Bon, mais c'est pas grand chose, mais c'est déjà mieux que rien.
9: C'est déjà ça.
10: Oui, mais est-ce que c'est pas grand chose, mais c'est mieux que rien. C'est ce que dit. Est-ce que vraiment la société va vraiment dire ah super, j'ai pas grand chose, mais c'est toujours mieux que rien. C'est mieux que rien. C'était une chronique de François Morel il y a une trentaine d'années à la radio qui était très très drôle sur France Inter. C'est mieux que rien. C'était très approximatif.
7: C'est comme ça qu'on va appeler le gouvernement. C'est mieux que rien. Voilà, Benjamin, merci beaucoup.
10: Bonne journée.
7: Salut, Benjamin.
9: Il a raccroché. Il s'est barré.
7: Non, il est pas content, Benjamin. Benjamin Cuc, spécialiste automobile. Au revoir, Benjamin. Rendez-vous demain à 7h50. Il est en colère.
9: Il recherche ses deux bagnoles.
7: En tout cas, pour les aides, ce qu'a voulu dire Benjamin, c'est démerdez-vous. Voilà. Des aides, démerdez-vous. Il y a un site internet, je ne sais même pas lequel d'ailleurs, qui sera rouvert le 27 mai.
10: Rien n'a été mis. Ils ont annoncé, le gouvernement l'a annoncé il y a deux jours, mais c'est une annonce non suivie des faits. C'est-à-dire qu'on nous dit un portail internet, va falloir aller s'inscrire sur le portail. C'est vraiment une. C'est l'amateurisme.
7: On a bien compris, mon Benjamin. C'est la merde.
10: C'est la septième compagnie. Sébastien Lecornu me rappelle un des acteurs qui jouait dans la septième compagnie.
11: Pithiviers.
10: Ils sont un peu perdus.
7: Il a pitié. Merci, mon Benjamin. On a compris. Au revoir, Benjamin. Il est chanchon. Au revoir, mon Benjamin. À la prochaine fois. Salut, à la prochaine. Bon, bah, réagissez comme Benjamin, si vous voulez. Il n'y a pas de souci.
8: Gueulez aussi.
7: Oui, gueulez. 0810, 055, 056. Tiens, dites-nous ce que vous pensez de toutes ces aides. Est-ce que c'est mieux que rien ou est-ce que c'est rien que mieux? On parle de quoi avec toi, mon Fabien, dans un instant?
8: L'actu web, une nouvelle mode sur TikTok a fait son apparition cette semaine. Traverser les ronds-points avec son véhicule.
7: Ah, pas mal. On est pas.
8: Explication dans moins de 3 minutes.
7: Bon, allez, en attendant, on va écouter Imagination avec Music and Lights.

0: que le groupe Imagination, yes.
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0: Et il est 12h17 bientôt, il est temps d'accueillir, comme il se doit, Fabien Hémeau, notre geek. Alors, mon Fabien.
3: Il est l'heure de la mise à jour, toute l'actu web de la semaine. On démarre avec une nouvelle tendance TikTok qui inquiète les autorités. Les internautes, en fait, en ce moment, s'amusent à se filmer en train de traverser des ronds-points tout droit.
4: Oh là là.
3: Depuis quelques jours, des centaines de vidéos montrent des automobilistes et parfois même des motards roulant directement sur les terre-pleins centrales, des ronds-points, voilà, au lieu de les contourner normalement. Une pratique spectaculaire, mais surtout très dangereuse.
5: Ah, que vois-je ? Un rond-point !
6: Certains conducteurs semblent ironiquement justifier cette pratique par la hausse du prix du carburant.
3: Voilà, si les internautes font ça, c'est pour économiser du carburant. Enfin, c'est surtout pour faire le buzz et faire le maximum de vues sur TikTok. Résultat, la police nationale a posté cette semaine cette vidéo.
7: Vous pensiez sincèrement que j'allais prendre ce rond-point en plein milieu ? Pas du tout. Il y a un code de la route, il faut savoir le respecter. Les sens giratoires, c'est toujours par la droite, et on n'en lit surtout pas les clignotants. Voilà. Quelques secondes de buzz, ne prends pas de risques inutiles.
3: Non, voilà, s'il vous plaît, prenez vos ronds-points normalement, car traverser voilà, le terre-plein central est interdit. Vous risquez 135 euros d'amende, faut le dire, et un retrait du permis de conduire. Et surtout, vous pouvez procurer des accidents. Donc, soyez vigilants, s'il vous plaît. Toujours dans l'actu web de la semaine, j'ai repéré un job d'été de rêve pour les fans du Tour de France. J'ai repéré cette annonce sur le blog de Leclerc. L'enseigne recherche un conducteur de chou-fleur. Ce chou-fleur, c'est le véhicule électrique qui fera partie de la fameuse caravane du Tour de France. Alors Leclerc n'est pas à son premier coup d'essai, car il y a 2 ans, ils étaient à la recherche d'un conducteur d'un quad melon. L'année dernière, c'était une voiture poireau. Et cette année, donc, c'est donc un véhicule en forme de chou-fleur. Donc pourquoi pas, pour postuler, envoyez vos CV à cette adresse mail choufleur.e.leclerc@ideactif.fr. Allez, bonne chance et surtout, ne vous prenez pas le chou.
5: Une partie de pétanque.
3: Ah bah là, il fait beau là. Là, c'est le retour de la pétanque. Et on termine l'actu web par une histoire complètement dingue. J'ai repéré sur le site de nos amis de Ici Périgord. Je vous présente Véronique et Damien, couple fan de pétanque.
0: Oui.
3: Ce couple a même installé un boulodrome dans leur jardin. Et depuis quelques jours, Véronique et Damien se sont aperçus qu'on leur volait leur boule de pétanque dans leur jardin. Du coup, ils ont décidé d'installer une caméra dans leur jardin. Et le cambrioleur a été pris en flagrant délit. L'auteur du crime était un renard.
0: Ah.
3: Écoutez, Véronique, elle est prête à tout pour récupérer ses boules.
8: Parce que nos boules, on espère bien vraiment les retrouver.
0: Bah oui.
8: On va prendre un traceur. On a envie d'être plus rusé que le renard, en fait.
0: Ah, ouais.
8: Si on a la chance, on va y aller voir si c'est autour du terrier. Et je vais être honnête avec vous, si c'est pas autour du terrier, je pense qu'on va creuser pour récupérer nos boules. Parce que j'ai le beau-père qui a la mini-pelle. Il est déjà
0: La mini-pelle. Ah oui, carrément.
8: Ouais, on l'appelle, on va déterrer nos boules, on va récupérer nos boules.
3: Non, c'est quand même dingue, le renard a volé 19 boules au total.
0: Ah, là, là.
3: Valeur estimée, 900 balles.
0: Oh là là, ça coûte cher les boules.
3: Ah ben oui, ça coûte cher les boules
0: ça
3: de pétanque.
0: Ça coûte cher des boules de pétanque.
3: Ouais, bah oui, les boules de pro.
0: Des vraies
3: boules. Là, on peut le dire, c'est les boules et on les embrasse. On les embrasse bien fort.
0: Évidemment qu'on les embrasse. Merci mon bon Fabinou.
3: De rien.
0: Merci.
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0: Un bisou à Carole. Ça va, Carole ?
9: Oui, moi, je veux bien des bisous.
0: Ça va, Carole ? Tu habites où ?
9: À Mirmande, dans la Drôme.
0: Dans la Drôme. Tu voulais nous faire un petit coucou ?
9: Ben oui, parce que je suis au boulot et du coup, je vous écoute en travaillant parce que je suis infirmière libérale.
0: Ah. Très bien, t'es dans
9: du
0: la
9: coup,
0: route.
9: Ça me fait rire, vos bêtises et vos informations.
0: Pas du tout,
3: sérieux.
0: On est très sérieux, nous, franchement.
9: Ben
0: vas-y.
9: Oui, voilà, je rigole toute seule dans ma voiture. Je vais appeler faire un coucou parce que
0: c'est
9: la route.
0: Puis ça, c'est bien, tu parles avec nous pendant qu'il y a un malade qui agonise à la maison. Moi, je trouve ça très bien.
9: Non,
0: il peut attendre.
9: J'ai des patients qui vous écoutent.
3: Ah, ça, c'est bien, oui. Faites la pub.
9: Elle a appelé la radio.
0: Eh ben, ça, c'est très bien. Bah, tu les embrasses pour nous, d'accord, ma Carole ? Tu fais un beau métier, Carole, hein, dis donc, ça va ? C'est pas trop dur ?
9: J'essaye.
0: Eh, t'es contente, tu vas avoir une prime carburant, là, t'es contente ?
9: Je n'ai même pas demandé, parce que vu toutes les démarches qu'il faut faire pour gagner 20 centimes, franchement...
0: Bon, tu devrais quand même aller jeter.
9: J'ai capitulé.
0: Ouais, tu devrais quand même aller jeter un petit coup d'œil, hein, parce que tu y es dessus normalement. Hein. T'as vu, tu peux avoir 50 euros par mois. Bon, c'est pas énorme.
3: C'est toujours
0: mais
3: ça.
0: Mais demande-les quand même,
9: mais
0: d'accord.
9: 50 euros par mois.
0: Oh, écoute,
3: ah, bah, c'est toujours bon à prendre. C'est bon à prendre.
0: C'est déjà bien.
3: C'est mieux que rien.
9: Oui.
0: Allez, Carole.
9: Cracher dans la soupe, et bon.
0: Voilà. Bon, bah, merci d'être passé nous voir, ma Carole. On t'embrasse très fort.
3: Et justement,
0: fort, oui,
3: en plus de ta prime carburant, peut-être que ta radio week-end, ici hein, t'offre 100 euros de carburant. On te rappelle
0: voilà,
3: peut-être demain.
0: Peut-être qu'on te rappelle demain, oui, d'accord?
9: Et ça serait bien.
3: Il n'y a pas de démarche à faire.
9: Moi, je serai au boulot encore.
0: Eh bah, super. Eh bah, peut-être à demain, Carole. On t'embrasse très, très
4: bisous,
0: fort. Merci
4: pas
0: pour ta fidélité.
9: Bon week-end.
0: Ciao, ma bella. Ciao, ciao. Allez, dans un instant, on va vous présenter un invité pas banal. Parce qu'on aime vous présenter des invités
10: pas banaux.
0: Mais d'abord, tiens, on va écouter M. Pokora avec quand même sur votre radio ici, la radio des chonchons. Tout le monde est chonchon aujourd'hui.

0: c'était M Pokora avec quand même. Au revoir M.
1: Au revoir.
0: M. Au revoir monsieur M.
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0: Allez, comme promis, place à la personne pas banale du samedi. Bonjour Benoît Mathieu.
4: Bonjour Willy.
0: Bienvenue ici mon cher Benoît. Alors vous avez 27 ans, vous êtes prof de maths. 7 plus 3, ça fait
4: ça fait 15,
0: c'est ouais, ça c'est un, bon prof, c'est un bon prof. Alors, en ce moment, mon cher Benoît, vous faites un tour de France en vélo un petit peu particulier. Vous êtes parti le 1er avril dernier. Et pendant un an, là, vous êtes sur votre vélo.
4: 30 mars,
0: 30 mars, oui, oh, ça va, hein. 30 mars. Et pendant un an, voilà, vous êtes sur votre vélo. Pourquoi est-ce que vous êtes parti sur les routes à vélo, mon cher Benoît?
4: Alors, je suis parti avec un objectif, qui est l'objectif d'essayer d'obtenir les 500 parrainages pour être candidat aux élections présidentielles de 2027.
0: Voilà. Donc, en fait, vous faites le tour de France, vous espérez quoi? Rencontrer des maires, c'est eux, hein, qui peuvent vous donner ces fameux parrainages, c'est ça, hein?
4: Exactement. Bah là, j'en ai déjà rencontré plus de 80. Ça fait 50 jours que je suis parti.
0: Ouais.
4: Donc voilà, je prends des rendez-vous en avance, j'envoie des mails, j'appelle.
0: Voilà.
4: Tous les jours, j'ai une quinzaine d'appels à faire. J'envoie des mails, tout ça, pour essayer d'avoir des rendez-vous, puisque la plupart des maires que je rencontre, ce sont des gens qui travaillent, qui ont un boulot à côté.
0: Bien sûr.
4: Donc voilà, c'est pas toujours facile de les attraper.
0: Voilà. Donc là par exemple, aujourd'hui, vous êtes où alors, par exemple, mon cher Benoît?
4: Alors là, je suis à Lutzelbourg, qui est
0: en Lorraine.
4: Je suis à deux doigts de passer en Alsace.
0: Voilà, deux doigts de passer en Alsace. Donc l'idée, donc vous roulez et puis le soir vous vous posez, vous calez des rendez-vous avec des maires, c'est ça? Et quand les maires sont quand les maires sont d'accord pour vous recevoir, vous discutez de quoi? Alors ça se passe comment?
4: Alors l'idée c'est que quand j'arrive, je pose pas mal déjà de questions sur les villages, sur comment est-ce que ça se passe la vie à cet endroit-là, quelles sont les problématiques qu'ils rencontrent, quelles sont les solutions qu'ils mettent en place. Donc voilà, c'est un peu les discussions qui animent nos rencontres et puis aussi quelles sont les attentes qu'ils ont au niveau du national.
0: Voilà.
4: L'idée moi c'est un petit peu de faire un état des lieux de ce qui se passe et de pouvoir un peu prendre ces revendications pour les pousser au niveau national. Et voilà, j'espère que les 500 signatures me permettront d'avoir un peu une tribune pour venir parler de toutes ces problématiques-là.
0: Parce que quoi, vous trouvez que je sais pas, il faudrait plus de représentants civils comme vous justement à ce type d'élection?
4: Ouais, l'idée c'est que oui, déjà à ce type d'élection, je pense que ce serait important qu'il y ait plus de représentants comme moi. Et l'idée, c'est que moi, j'ai pas de parti politique, j'ai pas créé de structure de parti derrière moi. Je pense que en fait, on a un système de décision aujourd'hui qui est mauvais. C'est-à-dire qu'on prend les décisions avec un président qui a beaucoup de pouvoir et puis des chambres parlementaires qui en ont beaucoup moins, mais qui sont pas efficaces dans leur prise de décision. La preuve, on a 40 ans de retard sur plein de domaines.
0: Ouais.
4: Moi, l'idée, c'est de dire qu'il faut qu'on change tout ça, mais que ça pourra pas se faire avec les partis politiques parce qu'ils ils ont des intérêts dans la façon dont ça fonctionne aujourd'hui. C'est eux qui ont le pouvoir, c'est eux qui peuvent prendre les décisions. Donc voilà, il faut changer de système. Le problème, c'est que aucun parti politique n'aura le courage de le faire. De façon apartisane, c'est-à-dire sans avoir des sénateurs, des députés qui sont dans le processus de changement de décision.
0: Donc,
4: c'est un peu cette voie-là que j'essaie de porter.
0: Donc là, Benoît, vous nous l'avez dit, hein, vous avez déjà rencontré 80 maires à peu près, parce que c'est eux qui donnent les parrainages, c'est les maires, c'est eux qui signent.
4: Exactement. Hein.
0: Voilà.
5: Il en faut 500.
4: Il y a aussi les députés, les sénateurs, mais moi, je ne vais voir que des maires qui sont étiquetés. Je compte que sur des personnes qui n'ont pas de parti politique, justement.
0: Exactement. Et ça va? Vous pensez que ça va le faire? Ou qu'est-ce qu'ils vous ont dit jusqu'à présent? Allez vous faire voir.
4: Non, franchement, j'ai eu plutôt des bons retours. Alors, je vois que les maires qui acceptent de me rencontrer.
0: Oui, bien sûr.
4: Forcément, déjà, ça fait le tri. Parmi ceux que je rencontre, franchement, il y en a bien 85% qui sont très positifs quant à la démarche, qui m'encouragent.
0: C'est bien.
4: Donc ça fait vraiment plaisir. Ouais, carrément.
0: Donc là, pendant un an, vous bossez pas. Alors, c'est le vélo et on a laissé tomber les maths, quoi.
4: Et c'est ça, exactement. Voilà. En fait, moi, ça fait 3 ans et demi que j'ai ce projet en tête. Donc, je suis allé vivre dans la maison où vivait ma grand-mère, qui était une maison de famille qui était vacante. Donc, j'ai pas eu de loyer à payer pendant 3 ans. Donc, j'ai pu mettre de l'argent de côté, m'acheter un vélo. Et en gros, là, j'ai assez d'argent pour m'acheter à manger pendant un an, quoi.
0: Bon.
4: Puis, je dors en tente, en bivouac, je me fais mon petit réchaud tous les soirs.
5: Bah, bravo.
0: On se refera un petit point, mon cher Benoît, d'accord? On sera des petits points d'étape
4: pour
0: voir comment ça avance. Merci, Benoît.
5: Bravo.
0: Merci infiniment. Donc, Benoît Mathieu, il fait le tour de France à vélo pendant un an pour avoir 500 parrainages et se présenter à l'élection présidentielle. Merci Benoît, bonne route. Vous aimez être ici?
5: Ah oui.
0: Vous aimez la pub?
5: J'adore.
0: Tant mieux, parce qu'elle arrive et juste après, il y aura les infos pratiques près de chez vous avec le Huissier Express.
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9: La ville de Saint-Chamond recrute ses emplois d'été. C'est ouvert aux jeunes de 18 à 25 ans pour travailler dans les services municipaux pendant 4 semaines. Il y a plusieurs postes à pourvoir. Les candidatures sont à déposer tout simplement sur le site de la ville de Saint-Chamond. Attention, il ne faut pas trop tarder. La date limite pour le dépôt de ces candidatures, c'est le 28 mai. Et puis ce soir, c'est la nuit européenne des musées partout en France et bien sûr aussi dans la Loire. L'occasion de pousser la porte d'un musée en soirée et parfois, souvent même gratuitement. Dans le département, plusieurs lieux participent à l'événement. La Maison du Passementier, le musée Jean Mersommet, le musée des civilisations, le musée de la Poupée, le château de la Bâtie d'Urfé, le musée de Feur et j'en passe, et des meilleurs. N'oubliez pas d'aller consulter toute cette liste sur internet et profiter d'une nuit européenne des musées ici dans la Loire.
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0: Allez, partons gaiement vers la deuxième demi-heure de votre grand talk show du samedi. Alors ici, c'est comme le talk show de Léa Salamé, quelle époque ?
10: Mais non, pas pareil.
0: Sinon, c'est la même chose. Dans un instant, on va parler de la folie du flan. Moi, j'adore le flan, j'adore. Quelle est ta pâtisserie préférée, mon cher Nicolas
11: Malabeuf ? Moi, c'est tout ce qui est à base de fruits. Alors, le fraisier, j'adore,
0: le fraisier,
11: par exemple.
0: Ah, il adore
11: c'est
0: le fraisier avec des fraises.
11: Ah, bah
0: il y a
11: oui,
0: des fraises,
11: ah,
0: le fraisier. Et Fabien Imo, notre geek, ta pâtisserie préférée, toi ?
11: Le baba au rhum, mais sans le baba.
0: Sans baba. Que le rhum. On se doute bien. Moi, c'est flan. Team flan.
11: Ah, team flan.
0: Team flan. Moi, je suis flan à 100%. Bah, réagissez, tiens, sur le groupe Facebook.
11: Ah, bah oui,
0: c'est
11: le sondage.
0: Pâtisserie.
11: Alors, Youpi la vie avec Willy Rovelli, ça, c'est pour nous retrouver sur le groupe Facebook. Alors, quelle est votre pâtisserie préférée ? L'éclair est en numéro 1.
0: Numéro 1.
11: Et ensuite, c'est le flan. Mais nous avons beaucoup de messages. Alors, merci beaucoup. Alors, Johanna l'a fait, c'est tarte à la rhubarbe. C'est vrai que c'est très
0: bon, ça.
11: Maison. Miange a posté noix japonaise en ce moment. Mange des noix japonaises. Et Bernadette, elle a posté des très belles photos de ses desserts. Pavlova, fruits rouges.
12: Ah, ça, c'est pour Nico.
11: Donc, continuez à réagir. Merci beaucoup. Ça nous fait plaisir. Le groupe Facebook, ça s'appelle Youpi la vie avec Willy
0: Rovelli. Et vous nous appelez aussi au 0810-055-056. Appelez-nous. Ici, on vous écoute. Vous faites partie de la tribu, mes amis. Donc, appelez-nous. Faites-nous un petit coucou. Il y a Loïs qui fête ses 4 ans. C'est le fils de Fabien. Ah oui. Appelez pour dire bon anniversaire, Loïs, ou pour lui faire un cadeau. Ce que je n'en ai pas fait.
11: Ouais, je note. D'ailleurs, ça
0: je
11: fait 4 ans.
0: Je n'ai pas acheté de cadeau depuis 4 ans. Ah, je crois que j'en ai acheté il y a 4 ans.
11: Oui, à la
0: et
11: naissance.
0: Depuis rien. Ah, ouais, merde, faut que je m'achète.
11: Mais ça vous ressemble bien, en tout cas.
0: Non. 0810-055-0. Je suis pas le parrain.
11: Vous avez oublié ? Il est même pas au courant.
0: Oui, alors,
11: 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Et oui, on est comme ça, on est généreux. Le tirage au sort, c'est demain.
0: 0810-055-056, appelez-nous.
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0: Et on commence avec un point, Patrick Bruel.
13: Alors, regarde.
0: Ma bite, cette semaine. Le Québec a préféré annuler une série de concerts de Patrick Bruel. Ils l'ont justifié en disant « Aïe au tabernacle, Bruel, à cause, il a sorti sa pompe à plaisir, à la pelletée, le show de la pipe. C'est un chalampon, tout de pantoute. » Bon, bah, s'ils l'ont dit, c'est qu'ils ont raison. Des concerts annulés au Québec. Pourtant, il a le même syndrome que Céline Dion, Patrick, le syndrome de l'homme raide, mais dans le slip. Des pharmacies à Cannes révèlent que pendant le festival, ce qui se vend le plus, ce sont des pansements contre les ampoules et des les préservatifs. Quand on voit le nombre de préservatifs vendus, on se dit qu'à Cannes, il n'y a pas que les marches qu'on monte. Oui, les pansements contre les ampoules, c'est pour ceux qui ne se sont pas servis de leurs préservatifs, hein, bien sûr. Notez que les préservatifs permettent de se protéger des MST, mais pas des fines mousse-becs de plus de 3 heures. Hein. Le président Macron aurait envoyé des textos coquins à une actrice iranienne. Bombarder l'Iran, non, mais bombarder l'iranienne de textos, oui. Une sexagénaire croit échanger avec Stéphane Echer. Elle accepte de le dépanner, perd plus de 90 000 euros, victime d'un escroc. Oh bah pourtant, elle était prévenue, hein, Stéphane Echer. Bah oui, mais bon, tout le monde n'a pas les moyens de se faire escroquer par Brad Pitt aussi. Hein. Du coup, on connaît déjà le nouveau single de Stéphane Echer, hein. Escroqué en paix. Attention, si un faux Francky Vincent essaie de vous soutirer de l'argent, c'est pas un faux Francky Vincent. Scandale sur un bateau de croisière Disney. 3 employés accusés de pédopornographie. It's a small, small tub. Il y a 15 ans éclatait l'affaire DSK. 15 ans après, que d'en vient l'ancien responsable socialiste? Eh ben, elle devient Patrick Bruel, apparemment. Ikea et Choupa Choup se lancent une sucette à la viande, popularisée par Patrick Sébastien l'été dernier au Cap d'Agde. Enfin, la question du jour. Ah. Est-ce que Annie aimait le sucette? Les sucettes à la viande? Ouh. Eh ben, vous avez 2 heures. Allez, heureusement, dans 222 jours, c'est fini 2026.
11: Bravo.
0: Ben voilà, hein. Écoutez, on a fait le tour, on a fait le tour. Bon, écoutez, si voilà, on n'avait pas le moral, on a tous le droit d'avoir un coup de mou.
11: Sauf Patrick Bruel.
0: Alors lui, non. Eh bien, pas de... rassurez-vous, on est là. Il suffit juste là. Quand je vous dirai à vous, vous ferez un pala-pala-pala et vous verrez, ça irait beaucoup mieux. Tiens, là, ça va pas.
11: Là, ça va pas. Non, mais attendez, qu'est-ce qui se passe
0: comme ça,
11: ici,
0: ça,
11: bon, comme
2: ça. 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
0: À vous. Pala-pala-pala. Et voilà, ça va beaucoup mieux.
11: C'est bon. Ah bah alors là.
0: Voici Renaud, à tout de suite.
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0: et marche à l'ombre.
1: Sur un autre ton, hein. Oui, ça c'est vrai, mais.
0: Marche à l'ombre.
1: Merci infiniment. Demandez si gentiment.
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1: Allez, ouvrons notre nouveau dossier en France en ce moment, c'est la folie du flan. Bonjour Sandrine Doppler.
4: Bonjour Willy, bonjour à tous.
1: Bienvenue ici ma chère Sandrine. Ça va très bien et vous, est-ce que ça va ma chère Sandrine? C'est la première invitée qui nous demande si on va bien.
5: Elle est polie.
1: Ah là là, dis donc, au bout de 1055 émissions, bravo.
4: Mais alors, parce que les gens qui aiment manger en général, ils sont super polis, ça doit être ça.
1: Exactement, alors vous êtes analyste et prospectiviste, prospectiviste spécialisé dans l'alimentation. Vous nous confirmez ma chère Sandrine alors que le flan revient en grâce depuis quelques temps?
4: Ouais, et moi j'aimerais même rajouter un petit point d'histoire, c'est qu'en fin de compte, le flan, c'est un des plus vieux desserts d'Europe.
1: Ouais.
4: Et en fin de compte, il a traversé le temps comme ça, et c'est d'abord une spécialité boulangère, avant que les grands chefs se soient appropriés ce dessert, et en fin de compte, il a été préparé pour utiliser les excédents de lait et des œufs dans les fermes.
1: D'accord.
4: Donc c'est un vrai dessert de mémoire, en fin de compte, où en fin de compte, nous, ça nous rappelle ce qu'on faisait avec nos grands-parents, enfin, quand on cuisinait un petit peu avec eux. C'est vraiment un dessert de mémoire collective qui revient à la mode. Pourquoi? Parce qu'en fin de compte, on en a peut-être marre de voir des desserts
1: compliqués,
4: sophistiqués.
1: Ouais, voilà.
4: Et qu'on a besoin un peu de réassurance. Voilà.
1: Voilà. Parce que c'est un truc simple, quoi. Voilà. C'est fait avec 3-4 trucs, et puis voilà, quoi.
4: Même vous, William, vous êtes capable d'en faire un.
1: Vous êtes sûr? Alors là, ça se voit, vous ne connaissez pas encore bien, mais mais c'est gentil d'y croire en tout cas. Mais pourquoi ce retour en force maintenant, alors qu'il a été, un petit peu mal considéré, il était un peu ringard le flan à un moment donné, non?
4: C'était flan, c'était vraiment le truc quand on a tous été étudiants. En fin de compte, c'était le truc quand on n'avait pas trop d'argent et qu'il fallait qu'on se cale un petit peu quelque chose avec le sandwich bien épais.
1: Ouais.
4: C'était le dessert boulanger qui calait. Enfin bon, ça faisait un petit peu la brique dans le ventre. Et c'est revenu aussi tendance. Pourquoi? Parce que on a tendance à aller chercher des textures qui sont molles, qui sont douces, qui sont sans friction et qui nous rappellent des souvenirs d'enfance. Je dirais un peu comme les fraises Tagada, la crème dessert, enfin la crème à tartiner. Vous voyez, on aime aussi ces choses qui nous rappellent ces moments-là, ces instants, cette notre enfance. Et les réseaux sociaux.
1: Ouais,
4: en fin de compte, ils ont dû se greffer là-dessus. Voilà. Parce que, une fois que les gens vous montrent des petits flans fluffy comme ça, voire un peu crémeux, et que tout le monde a l'air de dire, mais moi aussi, je peux le faire. Donc, les réseaux sociaux, c'est des amplificateurs de tendance, et on a l'impression qu'on en voit partout.
1: Voilà.
4: Et ensuite, ça a été repris par les grands chefs, qui eux, vous les ont déclinés, toutes les formes.
1: Il y en a dans des palaces, maintenant, les palaces tout posent à des prix de fou, mais il y en a partout, quoi.
4: Ouais, 25 euros quand même, des petites tartelettes, quoi.
1: Il y a des barres à flanc, voilà ce que je disais tout à l'heure. Donc le côté régressif, retour en enfance, le côté simple qui rassure, voilà. Pour

0: en pâtissier, soit vous faites des meilleurs boulangers, enfin, voilà, faites des petits flan tours à Paris, bah, il faut bien trouver des idées pour
1: ça. On passe chez François Hollande, pourquoi aussi, quand on fait le flan tour. Pas chez lui.
0: Ah, je n'y avais pas pensé.
1: Un flambitour. Tiens, restez avec nous une petite minute, ma chère Sandrine. Elle est sympa, Sandrine. J'adore Sandrine. Ouais. Restez avec nous, Sandrine. Je vous présente Caroline. Ça va, ma Caro? Ah, Isabelle, pardon. Ça va, Isabelle? Pardon.
2: Bonjour, oui. Bonjour, les garçons.
1: Coucou. Ça va, Isabelle?
2: Oui, ça va très très bien.
1: Ah, bah, ça a l'air.
2: Vous étiez en train de parler de flan. Ah. J'ai sorti mes flans du four.
1: Ah, toi, t'es la reine du flan, Isa?
2: Oui, alors moi j'adore ça. Et puis c'est vrai que en fait il faut prendre du temps pour faire le flan. Et ça se fait pas comme ça avec de la poudre de perlimpinpin.
1: Ah non.
2: Voilà, il faut le temps que la vanille gousse infuse dans le lait. Voilà. Et en fait moi c'est un mélange de lait, de crème à 35%, d'œufs, de sucre, de maïzena.
1: Ah là là,
2: et
1: là. Voilà. Quel bonheur. Et pourquoi tu aimes tant le flan, toi, Mazaza? C'est quoi, pourquoi?
2: Bah, en fait c'est une recette qui est toute simple et disons que c'est du vrai. C'est pas les trompe-l'œil, la grande mode actuellement des faux gâteaux où en fait on a surtout du, enfin moi je trouve qu'on a du chimique et alors que le flan c'est des choses c'est
1: simple.
2: Des bases.
1: Voilà. C'est simple, comme tu l'as dit, c'est simple, mais on y passe quand même le temps. Voilà, faut faire le truc bien, mais c'est simple parce qu'il n'y a pas 45 000 ingrédients. Sandrine, d'une manière plus large comme ça, ça dit quoi de notre société, cette passion qu'on a à la fois pour la bouffe, hein, la gastronomie et pour la pâtisserie?
0: Ouais. Bah, en fin de compte, ce retour du flan qui rentre avec d'autres desserts et puis d'autres plats plutôt salés, ça nous dit quelque chose de notre société où on vit seul, où on vit où on mange de manière fragmentée. On fait 7 prises alimentaires par jour, hein, c'est-à-dire entre 3 et 5 ont lieu dehors. Et en fin de compte, on est à la recherche d'expériences collectives. Donc, via ces flantours, via ces communautés autour du flan, ben c'est aussi une manière de discuter, de recréer du lien qu'on a un petit peu perdu, hein, parce que les réseaux sociaux, je rappelle que c'est pas du lien en dernière nouvelle, hein, donc c'est peut-être des gens qu'on connaît. Donc voilà, ça dit quelque chose d'une solitude contemporaine et qui est comblée, alors pas par le flan, mais par le fait, en fin de compte, d'être dans l'action, soit de le faire, soit de le partager, parce que c'est aussi un flan, c'est du partage.
1: Eh oui,
0: parce
1: c'est du partage.
0: En général, on fait des flats, et on partageait, moi je ne sais pas, peut-être Willy, ou peut-être chez vos chroniqueurs, moi, ma grand-mère, on partageait les desserts, on n'est pas son dessert individuel.
1: Nicolas.
3: Et même au XVIe siècle, au couronnement d'Henri IV, le dessert star, c'était le flan.
1: Exactement, Michel Drucker était là, il te l'a dit, je sais très bien. Merci Sandrine Doppler d'être passée nous voir. J'adore Sandrine, il faut qu'elle revienne.
3: Ah oui.
1: Alors Sandrine, elle revient. Analyste et prospectiviste spécialisée dans l'alimentation. Prochaine fois, elle nous dira c'est quoi son métier, car je n'ai rien compris. Mais en tout cas, elle est très sympa et c'était très clair. Merci Sandrine, passez un bon week-end. Oui.
4: Il existe aussi des running flan clubs. En fait, les gens se retrouvent pour courir chaque week-end.
1: Ah, et après, on bouffe un flan.
4: Et après, vous bouffez une part de flan. C'est la vie.
1: C'est pas la belle vie, je vais faire ça. Moi, j'adore ça.
4: Le running flan club.
1: Mais on courra pas. Mais on bouffe. On parle de quoi avec toi dans un instant, mon bon Nicolas?
3: Eh bien, déjà, Isabelle repart avec sa sélection pour les 100 euros de carburant.
1: Bien sûr, on t'embrasse, Mazaza, pardon.
3: On l'embrasse, et dans un instant, je vous emmène dans un lieu qui n'existe plus, c'est une cabine téléphonique.
1: Bah alors, pourquoi y aller?
3: On va être un peu serré.
1: Bon, on va se serrer là-dedans. En attendant, on va écouter Elena avec Tout a changé, elle est là.
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2: Ah, bah il est là, 12h49, quand il y en a mal, il y a mal à bœuf. Nicolas Malabœuf, alors, notre enfant de la télé.
3: Eh bien, dans un instant, petit spoil, on va vous présenter un téléphone, pas comme les autres. Et alors, moi, vous savez, je vis dans le passé, je suis un nostalgique de la première heure. Je vais vous parler d'un lieu que les moins de 20 ans ne peuvent pas connaître, direction les cabines téléphoniques. Eh oui. À l'ancienne. C'est en 1881 que les toutes premières cabines sont installées lors d'une exposition à Paris. Elles étaient construites en chêne et en moleskine, avec des accoudoirs en velours. C'était très cosy. À l'époque, on les comparait même à des confessionnaux. Puis c'est à Reims qu'elles font leur apparition sur la voie publique. Au départ, les 5 minutes de communication coûtaient 50 centimes de francs. Puis les cabines ensuite se développent dans toute la France. Au départ, Paris en comptait 35. Il y avait environ une trentaine d'appels seulement par semaine. C'était vraiment les balbutiements. Et donc la première archive, qui date de 1973, des dizaines de milliers de publiphones sont installés sur le territoire.
4: Le téléphone dans la rue prend un nouvel essor. Et tout d'abord avec une nouveauté, les abris téléphones aménagés à l'intérieur même de certains abris d'autobus.
5: Bon, j'ai vu ça à la téléphone, débarqué téléphone. Et je ne sais même pas s'ils sont mis alors. Il y a des téléphones partout.
3: Et oui, des abris téléphones dans les abris bus. Sauf qu'il y avait du vandalisme, des petits voyous cassaient les machines pour voler les pièces de monnaie, c'est dingue.
2: Déjà.
3: Et oui, ça a toujours existé. Et donc, pour contrer ça, en 75, le ministre des PTT, Jacques Darmon, annonce l'installation de cabines fermées et vitrées avec l'introduction, vous savez, de la carte à puce, les cartes magnétiques. Mais alors, à la fin des années 90, l'arrivée du téléphone va bouleverser les habitudes. À l'été 98, France Télécom prend des mesures pour fermer progressivement les cabines. Tout le monde n'est pas content.
6: J'habite à côté. Et puis, de temps en temps, je viens appeler ici, alors je sais pas pourquoi on va l'enlever.
3: Eh bien oui, c'était pratique quand même. Et en 91, c'est une révolution. Des premiers portables portatifs débarquent. Les Français n'en reviennent pas. Oui. Un journaliste va même dans la rue avec un téléphone portable qu'il tend aux passants pour qu'ils appellent leurs proches.
7: Allô, Jocelyne ? C'est Nathalie.
8: Jocelyne ?
7: Je t'appelle de la rue.
9: Allô, Isabelle ? C'est Bénédicte.
10: Allô ? Jean-Marc ?
7: Et c'est super, c'est un tout petit truc dans la rue. Enfin, c'est un téléphone portable dans la rue, je te parle. Ouais, bon, j'arrive, hein. Bisous. C'est super. Maman, c'est fou. Il est dans la rue, je suis en train de te téléphoner.
11: C'est la première fois que ça m'arrive. Non, dans la rue.
10: Je t'embrasse. Alors, à très bientôt, à samedi, hein.
2: Trop
10: salut.
2: Mignon.
3: C'est fou quand même.
2: Mignon.
3: Et c'était il y a seulement 26 ans. Les choses ont bien changé. Et en avril 2000, le téléshopping de TF1 vend pour la première fois un téléphone. Et pas n'importe lequel, c'est Laurent Cabrol qui nous le présente.
12: J'adore. C'est un téléphone que vous connaissez, en tout cas, un téléphone de très très haute gamme. Oui. Mais sa particularité, je n'ai pas le droit de vous dire la marque, c'est d'avoir ce mini clavier qui pèse 36 grammes exactement. Un mini clavier amovible, c'est un biband. Il a un vibreur, il a une calculatrice, il a une horloge, il a un répertoire de 100 numéros, il a 4 heures de communication en conversation continue.
3: Et ce téléphone coûtait 199 francs. Et le petit potin, aujourd'hui en France, il ne reste plus qu'une seule cabine téléphonique toujours en service. Elle se trouve à Murbach, c'est un petit village en Alsace où le réseau ne passe pas, c'est une zone blanche. Donc la cabine est utile aux habitants encore.
2: Bravo. Mais ça m'a fait plaisir de réentendre Laurent Cabrol. J'en ai acheté des conneries au téléshopping, purée.
13: Mais vous vous souvenez de votre premier téléphone portable quand vous l'avez acheté?
2: Oui, c'est un Nokia.
13: C'est la révolution quand même.
2: Oui, la révolution. On va rester dans le téléphone. Est-ce que vous connaissez la marque Dofone?
3: Non.
2: Tant mieux, on en parle juste après ça.
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2: Tour ici, c'est Willy vient déjeuner chez vous. On passe à table tous ensemble le samedi et le dimanche entre midi et 13h. Mais vite, ce sont les 5 dernières minutes. Alors, place à la bonne initiative du samedi. Bonjour Maëlys Gansler. Elle a raccroché. Alors, elle va rappeler. Elle est là. Elle est là. Ça va Maëlys? Bonjour Maëlys, bienvenue ici. Vous êtes à Boulogne-Billancourt, à Boulby pour les intimes. Et vous êtes la cofondatrice de Dofone. Alors, Dofone, c'est quoi? Alors, vu le nom, bon, je suppose que ce n'est pas un balai, mais c'est quoi Dofone? Expliquez-nous.
8: Alors, The Phone, c'est un téléphone qui propose uniquement des fonctionnalités appel et SMS, mais avec la particularité d'avoir un écran tactile. Donc, c'est un peu le téléphone 9 touches, mais moderne, avec un écran tactile.
2: Voilà.
8: Et il ne fait rien d'autre qu'appeler et écrire des messages, donc sans connexion à aucun réseau social, ni Internet, ni musique, ni appareil photo, juste le basique de la communication.
2: Voilà, donc c'est un téléphone tactile, sans Internet, sans appareil photo, sans musique, juste un téléphone pour téléphoner, mais qui ressemble à un vrai smartphone. Mmh. À qui il est destiné, ce téléphone ?
8: Alors, il est surtout destiné aux ce qu'on appelle les primo-accédants, les enfants qui sont équipés généralement en sixième d'un premier téléphone.
2: Voilà.
8: Plutôt que de leur remettre entre les mains cet objet assez dangereux qui est le smartphone, mais tout en leur donnant quand même une autonomie pour qu'ils puissent s'appeler entre copains ou appeler
2: leur
8: père ou leur mère quand ils sont sur la route.
2: Voilà, et puis avoir un vrai beau téléphone, quoi, et pas se ramener avec un truc tout pourri, quoi, voilà.
3: Donc c'est à partir de 12 ans.
8: Celui qui colle pas la lampe dans la cour de récré, quoi.
2: Voilà, c'est ça. Parce que derrière cette invention, Maïlys, voilà, vous avez commencé à le dire, il y a un cri, j'allais dire, que vous voulez passer. Vous voulez sensibiliser les enfants aux dangers d'Internet.
8: Oui, les dangers qui sont déjà à l'hyperconnexion, mais surtout l'accès à des contenus qui sont absolument pas adaptés à des jeunes en dessous d'un certain âge. Moi, je dirais que idéalement pas avant 15-16 ans, les smartphones, pour pas avoir accès H24 sur cet outil à des contenus qui sont pas bons.
2: Voilà, parce que vous dites équiper les enfants en smartphone, c'est les envoyer au feu. Dis donc, c'est fort, mais parce que vous avez eu, je crois que c'est un petit peu grâce à votre fils que vous avez créé Dephone, c'est ça ? Il y a eu une histoire
8: Victor est le cofondateur, donc il avait 15 ans à l'époque quand on a créé l'entreprise, il y a 3 ans.
2: Ouais.
8: Et on l'a créé parce que j'ai aussi un autre garçon qui a 13 ans aujourd'hui, qui à l'époque, à 10 ans, avait un smartphone. J'avais fait cette grossière erreur.
2: Ouais.
8: Et en fait, quand j'ai vu les dégâts que ça provoquait chez lui et dans tout son environnement, on s'est dit avec Victor, on va chercher un téléphone qui ne fasse que ce que fait The Phone. Hein, mais on n'a pas trouvé, à part les téléphones à touche. Et donc, on a dit, on va le créer.
2: Ouais. Et parce que vous vouliez pas lui donner, un téléphone un peu tout pourri pour pas qu'il ait la honte à l'école, en fait, c'est ça. Mmh. Et donc, du coup, vous avez.
8: Alors, c'est ce que je voulais faire, mais son grand frère me l'a interdit.
2: C'est ça, c'est le grand frère, Voilà, le grand frère, il a dit non. Et du coup, Dephone, là, cartonne en France et en Grande-Bretagne. Ça marche très fort, Parce qu'il paraît que là-bas, il y a une association là-bas de famille, on va dire, qui a récupéré cette idée, entre guillemets. Et donc, du coup, ça marche bien,
8: Ça marche très très bien, effectivement. Alors, ce qui est assez étonnant, c'est qu'en Angleterre, on n'a mené aucune action de communication, mais les parents sont vraiment très fortement mobilisés là-bas pour empêcher l'accès aux smartphones chez les plus jeunes.
2: Ouais.
8: Et donc, on fait plus de 25% de nos ventes maintenant en Angleterre, alors qu'on a engagé, encore une fois, aucun budget com.
2: Aucun budget
8: com. Et en France, ça décolle bien aussi, et ça va être, je pense, une rentrée où il va se passer beaucoup de choses.
14: Oui.
8: Parce que je crois que maintenant, plus un seul parent ne peut pas dire qu'il a été sensibilisé au danger du smartphone.
2: Voilà. Et puis du coup, là, le fait que ça soit interdit au moins de 15 ans, là, les réseaux sociaux, enfin en tout cas que la proposition de loi parle de ça,
3: ça
2: va dans votre sens aussi,
8: Ça va tout à fait dans le sens. Voilà. On est content d'avoir été là avant.
2: Exactement.
14: Et juste, il faut compter combien pour avoir un téléphone pour téléphoner.
2: Voilà. Pour téléphoner, oui.
8: C'est un peu moins de 140 euros.
14: Ah oui, d'accord.
8: Pour la nouvelle version, la version 4G qu'on vient de sortir il y a quelques mois.
2: Ouais.
8: Avec un abonnement, avec le micro-abonnement, puisque il n'y a pas de data, avec un abonnement de 2 euros, ça passe.
2: Voilà.
14: Bravo.
2: Donc, il y a un site internet, c'est Dephone, on trouve Dephone sur Dephone. C'est ça ?
8: Dephone.fr, exactement.
2: Voilà, Dephone.fr.
14: Bravo !
2: Et voilà une belle idée. Maïlys Kanzer, cofondatrice de Dephone, le premier smartphone sans internet pour les enfants. Merci beaucoup, ma chère Maïlys.
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14: Il est l'heure du petit dernier point la route.
16: Chez vous.
14: C'est ma tournée.
2: Ah, c'est la tournée de Fabien. On termine toujours cette émission avec un auditeur, une auditrice, c'est Christophe. Ça va, mon cri-cri ?
17: Bonjour Willy, je suis tellement content de t'avoir au téléphone,
2: tellement content. Ça va bien, mon cri-cri ? Tu nous appelles d'où ?
17: Oui.
2: De Montréal.
17: J'appelle Évry.
2: Évry, c'est à côté de la maison, ça. T'aurais dû venir nous voir. Alors, raccroche, on t'attend. Allez.
14: Il te reste 2 minutes.
2: Ouais. Tu voulais nous parler de quoi, mon cri-cri ?
17: Moi, je voulais te dire que moi, je suis un fan de pâtisserie.
2: Ouais.
17: J'ai ma maman qui était
16: vendeuse en fait dans une boulangerie.
2: Ouais, ouais.
16: Et tous les dimanches en fait, bah j'avais droit au divorcé, opéra.
2: Ah, et voilà. Et donc tu pèses combien aujourd'hui?
16: Ah, je paye en fait, moi je mange mais je n'en fait grossis pas.
2: Ah bah t'es comme, ça, c'est bien, t'es comme moi, ouais, mais nous on est comme ça, nous on est bien gaulés et puis c'est tout hein. Chris, avec donc en un mot ta pâtisserie favorite?
16: Comment?
2: Ta pâtisserie favorite, c'est quoi du coup en un mot?
16: C'est en fait l'opéra.
2: L'opéra. Dans le groupe.
14: Eh bien c'est l'éclair qui arrive en tête.
2: Toujours l'éclair. Merci mon Christophe, on t'embrasse fort.
14: Bisous.
2: Tu pars avec ta sélection.
14: Les 100 euros de carburant.
2: Eh ben voilà, merci mon cri-cri et merci à vous tous. Voilà, c'est fini.
14: Oh non,
2: une
18: radio, une avenue.
2: Une barbichette comme ça, là.
18: Notre région.
2: Ça m'énerve, ça. Merci à toute l'équipe. Merci, Guy. Merci, Philippe Modol à la Réal. Passez une bonne journée ici et pas ailleurs. Tout de suite, c'est Ma France Week-end version économie. Parce qu'il est tout pile 13h. À demain, Annie.
19: Bonjour à toutes et tous et bienvenue dans Ma France Week-end. Alors le samedi, vous le savez, hein, l'équipe de Paris City les économies est sur le pont pour votre pouvoir d'achat. Dans 5 minutes, on va s'occuper de nos plantes d'intérieur, nos fleurs, nos potagers aussi. Mais d'abord, l'actu de ce samedi. Bonjour Benjamin Mathieu.
20: Bonjour Valère, bonjour à tous. Au nord, c'était les champions. Incroyable scène de liesse populaire cette nuit au Stade Bollaert où 15 000 supporters lensois ont attendu jusque 4h du matin le retour des vainqueurs de la Coupe de France. Ils ont gagné 3-1 hier soir face à l'OGC Nice. Une soirée absolument inoubliable racontée par Vanessa Lamar pour Ici Nord.
21: Le président du RC Lens, Joseph Ougourlian, la coupe dans les bras et le premier à fouler la pelouse de Bollaert.
22: C'est un moment extraordinaire. Il est 4h du matin, il y a peut-être 15 000 personnes dans ce stade. Les gens sont dingues ici.
21: Les joueurs vont d'une tribune à l'autre, ils permettent au public de caresser cette coupe tant espérée. Les supporters enchaînent chants, holà et cris de joie. Pierre Sage, l'entraîneur du RC Lens.
23: On est dans une région qui souffre, ces moments ils n'ont pas de prix en fin de compte. Ce sera à jamais cette génération-là qui aura fait le truc. Mais en tous les cas, on tire notre coup de chapeau à toutes les générations précédentes parce qu'on reste un club avant d'être une génération du club.
21: Florian Thauvin, décisif lors du match, filme ce public qui l'acclame.
24: C'est incroyable !
25: Ça c'est du bonheur, ça c'est du bonheur.
21: Des sourires, des larmes, des visages heureux, ces supporters qui sont revenus au stade au milieu de la nuit profitent d'un moment de communion inoubliable.
26: Ouais, c'était un peu long, un peu fatigant, mais ça en vaut la peine.
27: C'est bien pour le club, pour tout, pour une région.
21: Avant de quitter Bollaert, les joueurs ont lancé une chenille sur la pelouse. D'autres moments de partage auront lieu cet après-midi dans les rues de Lens.
20: Ah, le football comme on l'aime, les joueurs qui vont dans 2 heures traverser la ville du Nord pour une parade sur un bus impérial qui sera évidemment à suivre sur ici.fr. Ils n'en sont pas encore là, mais les rugbymen de Bordeaux-Bègles rêvent du même dénouement que les Lensois. Un an après avoir décroché le tout premier trophée de son histoire, l'UBB est de nouveau en finale de la Coupe des Champions. C'est l'équivalent de la Ligue des Champions de football, mais en rugby, face aux Irlandais du Leinster. Le match qui se joue en Espagne, et Fanny Le Chevestrier est avec les supporters qui sont déjà très chauds.
28: Union, yes. Dans la chaude ambiance de Bilbao, dès hier, les supporters bordelais apprenaient déjà les chants de l'UBB aux Irlandais, convaincus comme Gérald Nelly de l'issue de la partie.
29: Oui, oui, on a une belle équipe, on va passer la seconde et je suis sûr que ça va le faire. Et ils sont motivés.
28: Plus expérimentés aussi, ajoute le manager de l'UBB, Yannick Bru, après son premier titre l'an passé.
30: Après ta première histoire d'amour, quand tu attaques la deuxième, est-ce que tu l'abordes différemment? Mais ouais, parce que t'as quelques repères en plus, quoi. On sait un petit peu plus comment ça va se passer, l'atmosphère du grand stade. On a un petit plus, c'est certain.
28: Mais le Leinster, quadruple champion d'Europe, a aussi l'habitude des grands rendez-vous. Alors on se dit que le vrai petit truc en plus de Bordeaux pour faire la différence, c'est l'âme de son capitaine Maxime Lucu, l'enfant du Pays Basque.
31: Quand tu vois que la finale est à Bilbao, tu te mets à rêver et à espérer d'y participer. À ce stade-là où je suis venu quelques fois regarder des matchs athlétiques Bilbao, et ça donne beaucoup de sens au chemin que tu as parcouru.
28: Et comme un symbole pour aller conquérir la deuxième étoile, Lucu s'est vu remettre hier soir son maillot par l'ancien champion du monde de football, passé par l'Athletic Bilbao, le Basque Vicente Lizarazu.
20: Une finale à suivre à 15h45. La chanteuse Véronique Sanson, 77 ans, hospitalisée d'urgence pour une infection respiratoire aiguë. Son concert, qui était prévu ce soir au festival Hard Rock à Saint-Brieuc, est annulé. 8 blessés la nuit dernière lors d'un rodéo nocturne dans le cadre d'un rassemblement de tuning illégal à Reims. 200 à 300 personnes s'étaient donné rendez-vous. Une voiture a percuté plusieurs personnes. Deux d'entre elles sont gravement blessées. Le conducteur n'avait pas le permis, il était alcoolisé. C'est un week-end de Pentecôte estivale avec un temps magnifique et du soleil partout. Il fait absolument chaud et des températures inédites pour un mois de mai. Mais avant de vous jeter à l'eau, voici quelques conseils élémentaires de sécurité avec le lieutenant Christophe Sola du centre de secours de Martigues.
0: On sait très bien que les premiers jours, tout le monde veut profiter du soleil. Bien sûr, on essaie de faire un maximum de prévention auprès des personnes. On leur demande de pas s'exposer, de se protéger, bien entendu, par des chapeaux, se mettre à l'ombre, éventuellement un t-shirt, etc. pour les enfants. De bien s'hydrater, bien entendu, de se rafraîchir. Il faut aussi se protéger en mettant de la crème solaire avec un indice assez fort. De rentrer progressivement dans l'eau pour éviter justement l'hydrocution. La priorité, c'est surveiller la baignade, mais surtout surveiller les enfants en bas âge qui ne savent pas nager. Le plus important, c'est la surveillance. On le tient même par la main s'il faut, mais on ne le lâche pas des yeux. Il faut le surveiller comme le lait sur le feu, comme on le dit bien souvent.
20: Et puis un bon plan pour terminer, pour vous rafraîchir ce soir avec la 22e nuit européenne des musées. Ça se passe partout en France avec des visites tardives, des expositions, des concerts. Et ça va jusque minuit, c'est évidemment gratuit. Les infos sur nuitdesmusées.culture.gouv.fr.
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20: 13h05, Ma France le mag avec Valère Coër. Bonjour.
19: Bonjour et bienvenue dans votre magazine Ma France, par ici les économies. Vous connaissez notre objectif, chaque semaine, vous redonner du pouvoir d'achat. Et aujourd'hui, on va mettre les mains dans la terre, que ce soit pour nos plantes d'intérieur, nos fleurs ou ce qu'on fait pousser dedans ou dehors. On va tout vous dire pour se faire plaisir, sans se ruiner, avec notre invitée. Bonjour Caroline Munoz.
5: Bonjour.
19: Vous êtes spécialiste jardin, créatrice de contenu et puis autrice de Jardin, toutes mes astuces de A à Z. C'est paru chez Solar. On en reparlera de ce livre magnifique, plein d'astuces et de choses intéressantes. Mais je vous propose, pour commencer, Caroline, de répondre à une première question de Florence. Elle m'a écrit sur Instagram pour vous demander cela. Est-ce que les plantes dépolluantes sont vraiment efficaces? J'hésite à en acheter.
5: Alors, c'est vrai que c'est un thème qui revient régulièrement, parce que effectivement on dit que les plantes sont dépolluantes. Alors il faut savoir que c'est une expérience qui a été faite par la NASA dans les années 80. Mmh. Mais l'expérience a été faite dans une pièce vraiment close, vraiment fermée, hermétique et de petite dimension. Donc aujourd'hui, si on met nos plantes, c'est pas dans des pièces très fermées et de petite dimension. Donc je vais vous dire oui, ça peut effectivement prendre tout ce qu'on appelle les COV, les composants organiques volatiles qui sont néfastes pour la santé, ça peut en capter certains, mais c'est pas non plus une révolution. Donc oui, on peut en mettre, ça fait pas de mal, mais c'est pas révolutionnaire.
19: Ça fait pas de mal, mais ça fait pas beaucoup de bien. Sinon que c'est agréable d'avoir des plantes à la maison. Tout
5: exactement,
19: ça,
5: voilà, ça peut absorber une petite quantité de l'humidité, ça peut capter un peu la poussière, ça peut capter un peu les COV. Donc tout ça, c'est un peu, mais un peu, plus un peu, plus un peu, ben pourquoi pas.
19: Bon, on suit aussi les recommandations de l'Agence de la Transition écologique, on ouvre les fenêtres deux, trois fois par jour, on aère, et puis là, on a déjà un air qui est... Hein, voilà.
5: Exactement.
19: On est d'accord là-dessus. Caroline Munoz, on va évoquer tous les sujets utiles donc autour des plantes, des fleurs et des potagers, en commençant peut-être par nos plantes d'intérieur ou d'extérieur, et puis les fleurs aussi. Où est-ce qu'on en achète sans se ruiner?
5: Alors écoutez, c'est la bonne saison. Ça, c'est la bonne nouvelle. Parce qu'au printemps, qu'est-ce qu'il y a? Il y a plein de fêtes des plantes. Et à ce moment-là, eh bien, vous avez les pépiniéristes qui proposent des plantes à des prix vraiment très intéressants. Donc on peut faire des économies. Vous avez aussi, dans certaines municipalités, ce qu'on appelle des trocs aux plantes, où là on peut échanger ces petites boutures. Donc c'est quand même pas mal. Là aussi, ça permet de faire des économies. Et puis vous avez des associations pour la réinsertion ou autres qui proposent également des plantes avec des pieds qui sont pas très chers. J'ai vu entre 1,50€ et 2€ pour avoir un framboisier, pour avoir même des aromates. Donc ça aussi, c'est les bons plans à connaître. Pour cela, c'est très simple. Vous vous renseignez auprès de votre mairie. Vous avez sur les sites toutes les associations. Et des fois, on est très étonnés. Les fêtes des plantes, etc. Et profiter des beaux jours pour y aller. En plus, je crois qu'il fait beau ce week-end, donc c'est le moment.
19: Je crois que ça va être pas mal, effectivement, beau et chaud. Je ne sais pas si vous connaissez le site jardiner.com aussi.
5: Bien sûr.
19: Et il référence d'ailleurs, j'ai vu certaines fêtes, certaines foires, etc.
5: Voilà, il faut y aller régulièrement, il faut regarder. Et puis il y a aussi l'échange entre voisins. On s'échange des boutures, des petits pieds, des petits drageons. Bah, pourquoi pas, allez, on en profite.
19: Les réseaux sociaux, bien sûr, des groupes.
5: Bien sûr, les groupes, les forums. Les bons plans, ça ne manque pas. Donc, si on veut vraiment acheter pour pas cher, franchement, il y a de quoi faire. En plus, ça rime.
19: C'est une bonne nouvelle, c'est vrai. Et Est-ce qu'il y a des espèces moins chères que d'autres, certaines fleurs, certaines plantes qui sont plus bon marché?
5: Oui, alors pour les plantes d'intérieur, vous avez la Sansevieria. Alors, on l'appelle aussi langue de belle-mère, parce qu'en fait...
19: Ça doit piquer alors.
5: Ça pique. Elle a une forme de langue comme ça, et surtout, elle est increvable.
19: D'accord. Donc,
5: la Sansevieria, c'est une des plantes les moins chères qu'on peut trouver facilement. Vous avez aussi le Chlorophytum qui se trouve facilement et qui sont vraiment des plantes abordables. Ça, c'est pour l'intérieur. Et pour l'extérieur, bah, y a les œillets d'Inde, ça aussi, c'est pareil, c'est pas très cher. Les capucines, en plus, alors là, ça se multiplie, c'est même envahissant.
19: D'accord.
5: Les pavots, alors les pavots, ça comprend plein de sortes de plantes. Et ça, pour le coup, c'est envahissant également, ça fait plein de graines, mais franchement, ça coûte que dalle.
19: Eh bien, c'est noté. On peut aussi faire des boutures hein, pour partager une plante, l'offrir. Honnêtement, ça me paraît inaccessible de faire ça. Est-ce que c'est à la portée de tout le monde? Parce que ça, c'est une économie aussi, c'est magnifique, on la reproduit.
5: Bah oui, non, les boutures, c'est assez simple en
19: d'accord.
5: fait.
19: C'est assez simple, ça veut dire que c'est pas très simple non plus.
5: Non, parce qu'en fait, toutes les espèces ne se bouturent pas facilement.
19: Okay.
5: Donc pour les plantes d'intérieur, ce que vous pouvez faire, c'est que vous prenez une feuille. Alors quand il y a une jointure entre la feuille et la tige principale, eh bien c'est de là que va pousser la racine. Donc en fait, vous enlevez la feuille, vous la mettez dans l'eau et donc à ce croisement-là, eh bien, elle va produire des racines au bout de 3 semaines, 1 mois. Une fois que les racines sont suffisamment grandes, eh bien, vous mettez en terre. Et là, vous avez votre petite bouture.
19: Donc ça veut dire qu'on la laisse dans l'eau, on voilà. change l'eau régulièrement ou on laisse l'eau qu'on a mis au départ?
5: Non, vous pouvez la laisser. Moi, je la change un peu quand ça verdit avec okay. le soleil. Mais sinon, vous pouvez laisser, il n'y a aucun souci.
19: Au pire, ça ne marche pas et puis au mieux, le miracle de la vie.
5: Le miracle de la vie, je vous assure, il marche.
19: Et le miracle de la vie est gratuit. Celui-là,
5: voilà, c'est ça,
19: nous,
5: c'est
19: on
5: ça.
19: Prend tout ce qui est gratuit ici. Quelles plantes on peut trouver dans la nature, Caroline Munoz, pour les ramener légalement à la maison?
5: Alors, vous avez les orties. Alors, les orties, figurez-vous que c'est très bien parce qu'on peut faire du purin d'ortie. Alors pour cela, c'est très simple. Vous prenez vos feuilles d'ortie, vous les laissez macérer dans de l'eau, vous remuez de temps en temps, ça pue, c'est une horreur. Mais c'est très bon pour les plantes. C'est plein d'azote et ça va permettre aux plantes de grandir et okay. c'est gratuit. Donc
19: bon.
5: Ça aussi, c'est encore un bon plan. L'ail des ours se trouve facilement en forêt également.
19: Okay.
5: Ça, c'est une belle plante qu'on peut cueillir. Vous avez aussi la menthe sauvage, le romarin qui se
19: c'est
5: trouve.
19: Vrai. Ouais, ouais,
5: et tout ça, vous en avez pléthore dans le sud de la France, donc vous pouvez en ramasser. Alors attention, il y a une réglementation, on ne ramasse pas tout et n'importe quoi. Les espèces protégées, on ne peut pas les ramasser, bien évidemment. Et surtout, si vous faites de la cueillette de fleurs ou autre, il ne faut pas que ça dépasse ce que vous pouvez tenir dans votre propre main. Vous voyez ?
19: Ah, d'accord.
5: Si vous dépassez ça, ça veut dire que déjà, on est sur un aspect commercial et à ce moment-là, vous n'avez pas l'autorisation. Donc, okay. si ça tient dans la paume de votre main, vous avez le droit de cueillir ce que vous voulez. Attention, si ce n'est pas protégé.
19: Donc, on se renseigne sur ce qui est protégé parce
5: bien
19: que
5: sûr.
19: Ça peut dépendre des régions. Et puis, effectivement, il faut que ça tienne dans la main.
5: Voilà, dans
19: simplement.
5: La main.
19: Ah bah c'est super, on apprend plein de choses avec vous. Bon, je suis avec Caroline Munoz, elle est experte sur les sujets de jardin, créatrice de contenu. Vous avez aussi sorti ce livre, hein, Au jardin, toutes mes astuces de A à Z. Tiens, ça me fait penser, j'ai vu que vous parliez notamment des solutions naturelles, et donc pour le coup, encore une fois, gratuites, pour faire face aux nuisibles dans ce livre.
5: Ah oui, alors ça c'est très important, parce que je suis vraiment contre tous les produits de phytosynthèse, etc. Et pour le coup, il y a plein de solutions naturelle. Nos ancêtres le faisaient, pourquoi pas nous? Par exemple, pour les pucerons. Vous utilisez du savon noir. Savon noir que vous mélangez avec de l'eau, vous pulvérisez sur vos rosiers et les pucerons partiront. Pas la peine d'utiliser des produits qui coûtent
19: donc,
5: une blinde.
19: Pas de pesticides,
5: blinde.
19: Quoi, en fait. En
5: voilà,
19: gros,
5: pas
19: ça.
5: De pesticides.
19: Ouais, ouais.
5: En plus, ça coûte très cher, c'est nocif pour la santé, je vois pas d'intérêt. Donc franchement, vous prenez du savon noir, ça coûte pas cher et vous vaporisez. Sinon, vous pouvez acheter des larves de coccinelle. Alors ça se vend dans plein de magasins, Truffaut, Botanique, Jardiland, etc. Vous achetez des larves, vous les mettez sur vos rosiers et les coccinelles, eh bien ça mange les pucerons, je crois. Alors je vais peut-être dire une bêtise, mais je crois que c'est 1000 pucerons par jour.
19: Donc c'est très efficace.
5: Ouais, ouais. Voilà.
19: Figurez-vous que certaines communes offrent des coccinelles, en tout cas des larves de coccinelles pour les habitants lorsqu'il y a pas mal de pucerons. Donc renseignez-vous aussi, peut-être dans votre commune, on va vous offrir un petit paquet de larves de coccinelles et ça c'est sympa. Caroline Munoz, est-ce qu'il est encore temps de se lancer pour un potager? Parce que un potager qui tourne bien, c'est jusqu'à 1500 euros d'économie quand même sur une année. C'est énorme.
5: C'est énorme.
19: Mais est-ce qu'il est trop tard ou on peut encore y aller?
5: Non, vous pouvez jusqu'à mi-juin. Alors les saintes glaces sont passées. Les saintes glaces, ce sont ces trois saints, c'est le 11, 12 et 13 mai, où on a des risques de gelée. À partir de cette date, vous pouvez tout mettre en terre. Donc on y va. Les tomates, les courgettes, tout ça on met en terre et vous pouvez y aller jusqu'à fin juin même. C'est le moment de le faire. Vous retournez bien la terre, vous préparez votre sol et vous mettez en terre. Et croyez-moi, c'est une satisfaction incroyable.
19: Satisfaction et en plus des économies. Et ça, nous, on aime à chaque fois. Est-ce qu'il faut s'équiper et de quoi? Parce que on peut avoir aussi ce réflexe quand c'est la première fois de se suréquiper. C'est des dépenses inutiles. De quoi on a besoin pour faire notre petit potager?
5: Oh ben, je vais vous dire, c'est la binette.
19: Et ben voilà.
5: Voilà.
19: Donc la binette.
5: Rappelle-toi binette, c'est des jours de fête. Vous avez la binette, la bêche et le râteau. Ça c'est la base pour retourner la terre. Allez. Après bon, on va dire le sécateur pour tailler, les gants. Bien sûr, on se protège. Après, vous avez l'arrosoir, évidemment. Et puis, éviter tous ces trucs motorisés, les motoculteurs, les broyeurs, les scarificateurs.
19: C'est ça.
5: Ça coûte cher, vous pouvez les louer. Il y a des marques qui louent ce genre d'outils. Il y a aussi des aides entre voisins. Ça, c'est aussi... il y a des sites pour ça, où vous pouvez vous entraider et donc vous prêter les outils. Donc, non, franchement, ne dépensez pas trop non plus. La base, c'est la bêche, la binette, l'arrosoir, les gants et le sécateur.
19: Et on le rappelle, alors il n'y a peut-être pas besoin de tout ça, mais ça peut marcher aussi en appartement. On peut faire pousser des petits fruits, des légumes aussi en appartement.
5: Bien sûr, dès qu'on a même une petite fenêtre ou quoi que ce soit, une petite jardinière, il n'y a rien de plus satisfaisant. Vous avez une fenêtre, vous mettez votre jardinière et vous plantez vos aromates, votre menthe, votre basilic, votre romarin, tout ce que vous voulez. Et vous ouvrez votre fenêtre de cuisine, vous cueillez ça, vous mettez ça dans vos salades. Franchement,
19: on est d'accord. C'est non seulement c'est une satisfaction, mais en plus, toutes ces petits aromates, ça coûte une fortune quand on les achète au supermarché.
5: Puis en plus, il faut aussi avouer qu'en ce moment, comme c'est la saison, les prix augmentent. Donc voilà, essayez d'être malin et cultivez vous-même.
19: On va parler de l'eau rapidement, Caroline Munoz. C'est un vrai sujet. Parfois, il y a des restrictions, elles manquent, on ne sait pas trop comment gérer ça. Et puis ça a un coût, bien sûr.
5: Bien sûr.
19: Comment on fait pour gérer l'eau, que ce soit pour son potager, ses plantes pendant l'été?
5: Alors, le meilleur moyen, c'est le récupérateur d'eau. Il faut savoir qu'il y a des récupérateurs d'eau aussi bien pour les jardins que pour les balcons ou autres. Les récupérateurs d'eau ne sont pas sur des tarifs excessifs, donc c'est très rentable. Ensuite, vous avez ce qu'on appelle les ollas. Alors, les ollas, ce sont des petits pots en terre cuite avec un couvercle que vous pouvez mettre en terre. Et en fait, par capillarité, ça va diffuser l'eau dans la jardinière, ce qui vous permet d'avoir une autonomie de presque 8 jours. Dans le sud de la France, près des oliviers, on plante des ollas et ça permet une autonomie de 15 jours.
19: Récupérateurs d'eau de pluie, des communes, des intercommunalités, vous les financez, parfois vous les donnez, renseignez-vous aussi auprès de votre commune. Quand on veut se perfectionner sur le jardinage, il y a aussi une offre infinie en ligne, Caroline. Alors pour vous faciliter la tâche, à vous qui nous écoutez, on a choisi une créatrice de contenu qui est une valeur sûre. Bonjour Ophélie Dambé.
3: Bonjour.
19: Ta mère nature, sur les réseaux et sur YouTube aussi.
4: Est-ce que ton balcon profite de la lumière du matin, du soir, ou alors c'est le plein cagnard H24?
6: Si c'est tous ces causes, oublie la laitue et pense plutôt aux plantes méditerranéennes comme le thym, le romarin, la lavande, la cinéraire maritime. Des plantes dures à cuire, quoi. Why not des tomates, des aubergines, des poivrons, si tu penses à les arroser.
19: Ophélie, pourquoi ta mère nature?
3: Moi, j'avais un peu envie de rendre ce sujet, peut-être le dépoussiérer un petit peu, donner envie aux plus jeunes de se lancer, de montrer qu'on peut aussi retrouver des joies d'enfant à faire ses propres semis, à expérimenter. Et j'essaye aussi de dire que voilà, la nature, le jardinage, tout ça, c'est pas forcément que le monde des bisounours. On se confronte aussi parfois à des erreurs et c'est ça qui est chouette en fait. C'est aussi déculpabiliser les gens, leur dire que le syndrome de la main verte, ce n'est qu'une légende urbaine et qu'on peut passer des très très bons moments à jardiner et que c'est intergénérationnel.
19: On peut se faire plaisir, on sait ce qu'on mange à la fin et puis on fait des économies. J'imagine que c'est tout ça qui fait que ça revient vraiment à la mode, c'est vrai?
3: Oui, tout à fait. Moi, j'ai vraiment vu un bond d'intérêt au moment du coronavirus. Mmh. Il y a eu vraiment ce besoin de se reconnecter un peu à ces sujets-là, à l'autonomie alimentaire, à la santé, et aussi faire les choses par soi-même. Je pense qu'on est nombreuses et nombreux à faire des métiers qui sont déconnectés du sol, déconnectés de la nature, et donc de remettre les mains dans la terre, ça reconnecte aux choses peut-être un peu concrètes.
19: Et quels sont les gros sujets alors du mois de mai, peut-être du mois de juin pour les jardiniers en herbe?
3: Ah bah là on est sur l'autoroute du soleil, il y a beaucoup de choses à faire. Alors moi je suis pépiniériste, donc c'est vrai que la période des semis là elle est passée, en tout cas pour la période du printemps j'ai fait la majeure partie de mes semis, et donc on est sur la période de plantation, donc tous les légumes du soleil, de la ratatouille, les courgettes, les tomates, les aubergines, tout ça on les met en terre. A priori les plus grands froids sont passés. Et donc il y a tout le sujet aussi de nourrir le sol. Donc j'espère que tout le monde a bien préparé ses pots et son sol avec de l'amendement, donc du compost, pour accueillir ces nouvelles plantes qui ont aussi besoin d'être nourries. Donc c'est tout ça qu'on fait en ce moment. Et aussi nos premières récoltes. Moi j'ai des super salades là qui sont prêtes à être récoltées cet après-midi ou demain. On a pas mal de feuilles à récolter en ce moment.
19: Magnifique. Merci beaucoup Ophélie Damblay. Donc Ta Mère Nature sur les réseaux sociaux, sur YouTube, tout ça c'est gratuit, c'est plein de bonnes idées, allez voir. Et en tout cas merci pour votre participation, et on vous retrouve en ligne. Et puis dans les solutions pour trouver des graines, il y a le troc, hein. Dans un instant on va recevoir Sébastien Vitevert, il est fondateur de Graines de Troc.

0: Collins, A Girl Like You sur votre radio locale ici.
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0: En version magazine, le thème aujourd'hui, on s'occupe de nos plantes fleurs potagers avec Caroline Munoz, spécialiste jardin, créatrice de contenu, également autrice de Jardin, toutes mes astuces de A à Z. Et c'est paru chez Solar. Et puis Sébastien Vitevert vient de nous rejoindre. Bonjour Sébastien.
3: Bonjour.
0: Vous êtes fondateur de Graines de Troc, grainesdetroc.fr. C'est quoi Graines de Troc ?
3: Alors Graines de Troc, c'est une initiative pour échanger les semences et une plateforme d'échange de graines en ligne, mais aussi la mise en avant de toutes les manières d'échanger nos graines.
0: Et l'intérêt d'échanger nos graines, au-delà de la partie, comment dirais-je, pouvoir d'achat, c'est aussi, bien sûr, de partager toute une diversité, de découvrir aussi des semences, j'imagine.
3: Alors effectivement, l'échange sur Internet, c'est juste le coup d'un timbre. En médiathèque, dans les grainothèques, c'est libre et gratuit. Et donc, c'est le fondement de l'échange gratuit. Mais au-delà de ça, effectivement, on échange nos savoir-faire, on échange une biodiversité très très large et on fait vivre ainsi une biodiversité qui n'existe pas aussi quantitativement ailleurs en fait. Enfin, c'est vraiment le jardin collectif global en France qui est partagé de manière simple.
0: Alors, sans entrer dans les détails, parce que c'est un sujet complexe hein, quand même, les semences, notamment à l'échelle européenne, il y a beaucoup de réglementations. Mais là, l'idée, c'est que vous partagez de manière libre, c'est-à-dire il y a aussi des formes expérimentales, il y a toute une philosophie autour de ça.
3: Oui, complètement. En fait, je pense qu'avant de se focaliser sur des choses très complexes, effectivement, la législation est peut-être voulue... complexe à dessein, mais au-delà de ça, c'est très simple de se partager des graines. Il faut juste un moment je pensais sur la question, et c'est très simple d'apprendre déjà simplement en récoltant quelques premières graines et même en se plantant et puis en allant voir pourquoi ça marche pas, pourquoi, qu'est-ce qu'il faut faire. En fait, les gestes à connaître sont assez simples et ça permet de connaître la plante de A à Z. Ça permet de mieux appréhender, je pense, le cycle végétal et ça facilite franchement le jardinage. Avoir une abondance de graines dans nos sachets pour semer, y compris se faire avoir un peu par les limaces, se faire avoir un peu par le mauvais moment, c'est pas grave. Au moins on a une abondance facilement accessible puisque ça vient de nos jardins.
0: Les limaces, vous avez une solution pour ça, Caroline Minot, non ?
4: Oui, alors il y en a plein qui sont proposés. Il y a les coquilles d'œufs, mais bon, parce qu'elles n'aiment pas ramper sur les coquilles d'œufs. Mais ce qui marche le mieux, c'est la planche pourrie à l'envers, parce qu'en fait, elles sont attirées par la petite planche, elles se mettent dessous, et le matin, vous vous levez, vous enlevez, elles sont toutes sous la planche, et ça, c'est ce qui marche le mieux, c'est ce qu'on m'a dit, je ne sais pas.
0: Merci beaucoup.
3: J'ai une alternative, éventuellement, c'est en permaculture, on dit la gestion par l'absence de... d'action, en fait, elle se régule toute seule aussi, et en fait, moins on se bat, plus elle nous laisse tranquille et plus la résilience se fait. Voilà, c'est une approche qu'on a et qui marche plutôt bien. Plus on se bat, plus elle se multiplie, et c'est le début des galères.
0: Bon, entre la planche pourrie et puis rien faire, on pourra tester tout ça. Merci Sébastien Vitevert, fondateur de Graines de Troc, c'est sur grainesdetroc.fr. Caroline Munoz, vous êtes spécialiste jardin, créatrice de contenu, autrice donc de Jardin, toutes mes astuces de A à Z. Un petit quiz, le vrai faux, hein, avant de nous quitter pour avoir les idées claires sur ce sujet. Vrai ou faux, les plantes d'intérieur dépolluent réellement l'air d'un appartement ?
4: Pas vraiment, un tout petit peu, mais pas beaucoup.
0: Le marc de café est bon pour toutes les plantes, vrai ou faux ?
4: Vrai, c'est bon, mais bon, faut pas en mettre trop non plus, mais c'est très bon, plein d'azote.
0: Une plante qui jaunit manque forcément d'eau ?
4: Pas forcément, mais c'est un des signes principaux.
0: Les foires aux plantes permettent souvent d'acheter moins cher qu'en jardinerie.
4: Oui, il faut y aller. C'est en ce moment, c'est le printemps, on fonce.
0: Les plantes ont besoin d'être arrosées tous les jours en été, vrai ou faux ?
4: Faux. Il ne faut pas arroser tous les jours, sinon vous allez aussi avoir des feuilles jaunes. Donc non, on n'arrose pas tous les jours.
0: Vrai ou faux, Caroline, on peut faire pousser des tomates sur un simple balcon ?
4: Oui, bien sûr, surtout les tomates cerises. Oui, bien sûr, il faut en profiter.
0: Un petit mot qu'on n'a pas précisé tout à l'heure sur les récupérateurs d'eau de pluie, d'ailleurs, sur les balcons. Attention à la capacité du balcon à accueillir du poids. Vérifiez auprès d'un copro le poids.
4: Et effectivement, il faut vérifier auprès des syndics, demander le poids possible, parce que ça pèse très lourd quand c'est rempli d'eau.
0: Voilà, ça, il fallait le dire. Les OIA permettent réellement d'économiser de l'eau, vrai ou faux ?
4: Vrai, puisque ça permet par capillarité de diffuser l'eau de façon diffuse et lente.
0: Caroline Munoz, spécialiste jardin, créatrice de contenu, autrice de jardin, toutes mes astuces de A à Z, c'est chez Solar. Merci en tout cas pour vos éclairages et puis j'espère que vous qui nous avez écoutés, maintenant vous y voyez plus clair. Pour réécouter l'émission mais aussi toutes les autres, c'est sur ici.fr. La semaine prochaine, on va déménager ensemble. Vous pouvez m'envoyer vos questions hein, par ici leséconomies@radiofrance.com. À suivre, des infos près de chez vous et votre après-midi en musique sur votre radio locale ici.
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Le début des années 80 avec Alain Bachung et Gabi Ogabi. À cette heure-ci, ça sent bon dans la cuisine. Bon appétit d'ailleurs si vous passez à table. Sophie Nolveau pour vous servir. Nous sommes le samedi 23 mai et je vous ai préparé encore un bien joli programme pour ce long week-end de Pentecôte. C'est la musique qui va nous guider, nous détendre et nous faire vibrer avec Lewis Capaldi et Wish You The Best juste après la gagnante de la Star Academy 2025. Voici Marine avec le fameux syndrome de l'imposteur. Ça s'appelle Escroc et c'est tout de suite sur votre radio ici.

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1: Le savon de Marseille a des odeurs de Provence, d'huile d'olive et de lavande. Et pourtant, il vient de bien plus loin, Alep, en Syrie. Au Moyen-Âge, les chevaliers partis en croisade, en Orient, ramènent des reliques, des épices. C'était les souvenirs duty-free, mais version médiévale. Et à Alep, en Syrie, ils découvrent aussi l'art de la savonnerie. C'est là qu'est fabriqué le plus vieux savon du monde depuis l'Antiquité. Conçu à base d'huile d'olive et de baies de laurier, ces pains de savon sont lentement cuits dans des chaudrons

0: bébé.
1: À la fin du XVIIe siècle, on en produit 20 000 tonnes par an, qui se vendent en portions de 5 à 20 kg. De quoi bien se frotter derrière les oreilles. C'est ainsi qu'une invention orientale est devenue un symbole provençal. La prochaine fois que vous vous lavez avec un cube de savon de Marseille, vous pourrez chanter sous la douche « Toutou pour ma Syrie, ma Syrie ».

0: L'artiste écossais qui fêtera ses 30 ans cette année avait battu tous les records sur les plateformes de streaming avec son premier succès, Someone You Loved. Et là, on l'écoutait avec Wish You The Best, un titre encore très personnel et très réussi de Lewis Capaldi. À suivre, le groupe Queen, juste après Mylène Farmer. Vous écoutez votre radio ici. Très bel après-midi.
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1: Excellent après-midi, il est 14h, vous écoutez ici. Toute l'info en France et dans le monde en 90 secondes avec Benjamin Mathieu.
2: La mère de famille qui a abandonné ses deux enfants au Portugal au bord d'une route vient d'être placée en détention provisoire avec son compagnon. La juge qui les a entretenus retient les faits de crime de coups et blessures aggravées, mise en danger et abandon. Cette femme de 41 ans avait parcouru en voiture le chemin entre Colmar et le Portugal avec ses deux enfants à bord. La chanteuse Véronique Sanson, 77 ans, hospitalisée d'urgence pour une infection respiratoire aiguë. Son concert ce soir au festival Hard Rock à Saint-Brieuc est annulé. 8 blessés la nuit dernière lors d'un rodéo nocturne dans le cadre d'un rassemblement de tuning illégal à Reims. 200 à 300 personnes qui s'étaient donné rendez-vous. Une voiture a percuté plusieurs personnes. Deux d'entre elles sont gravement blessées. Le conducteur n'avait pas le permis, il était alcoolisé. Un homme mis en examen hier pour participation à une association de malfaiteurs terroristes. Il envisageait une action violente dans le Nord. Il a été placé en détention provisoire. En sport, pour Bordeaux-Bègles, c'est peut-être la passe de deux avec la finale de Coupe des Champions en rugby. Ça commence dans une 1h45, les tenants du titre vont essayer de conserver leur trophée européen. La ferveur incroyable des Lensois accueillis en héros hier au milieu de la nuit par leurs supporters après leur victoire 3-1 en finale de la Coupe de France. Les joueurs qui vont défiler dans la ville pour une parade en bus qui commence dans une heure et c'est à suivre sur ici.fr évidemment. Et puis le palmarès du Festival de Cannes dévoilé ce soir lors de la cérémonie à 20h15. Le réalisateur sud-coréen Park Chan-wook et son jury se sont retirés pour délibérer dans un lieu secret.
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2: Et ce n'est plus un secret, votre météo est brillante pour cet après-midi, l'été prend ses quartiers. Cet après-midi, le soleil brille partout, généreusement, même si le ciel est parfois voilé. Des cumulus se développent sur le Massif central, les Alpes et les Pyrénées, mais ils restent inoffensifs. Et surtout les températures qui nous intéressent, les maximales de 21 à 26 degrés sur les rivages de la Manche et les côtes sud-Aquitaine. 25 à 29 degrés un peu plus dans l'intérieur, et puis ça monte encore, 29 à 32 degrés sur le reste du pays, et parfois 32 à 34 degrés.
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0: C'était Robbie Williams avec Angels. Excellent samedi ici, à l'écoute de votre radio. Sophie Nolvaux avec vous et je vous promets de la bonne humeur dans vos balades, dans vos trajets en famille et dans toutes vos activités d'ailleurs de ce long week-end. Des conseils utiles près de chez vous et vos artistes préférés, c'est dans un instant avec vos trois chansons françaises à la suite.
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0: On écoutera notre baby doll Jane Birkin, le nouveau single de Gaëtan Roussel mais aussi le groupe Gold.
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0: C'est le plus jeune membre des Beatles. On écoutait George Harrison avec Got My Mind Set On You. Samedi 23 mai aujourd'hui, joyeux anniversaire à vous. Il y a peut-être de jolies festivités en cours ou en préparation. Eh bien, sachez que vous êtes né le même jour qu'un artiste français qu'on aime beaucoup. Vous l'avez reconnu, c'est François Fellman qui fête ses 68 ans. Bientôt 15h et toute l'info en France et dans le monde en 90 secondes. Mais avant, dans la programmation de votre après-midi, je vous ai choisi les Rolling Stones, le tout nouveau titre de Zazie, et un duo légendaire, Andrea Bocelli et Hélène Segarra. Bel après-midi à l'écoute de votre radio ici.
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1: Vous écoutez ici, bel après-midi, il est 15h. Toute l'info en France et dans le monde en 90 secondes avec Benjamin Mathieu.
2: La chanteuse Véronique Sanson, hospitalisée en urgence en raison d'une infection respiratoire aiguë. Elle doit renoncer à son concert prévu ce soir au festival Hard Rock à Saint-Brieuc dans les Côtes d'Armor. Elle sera remplacée au pied levé par Jeanne Chéral, selon ICI Armorique. La mère de famille alsacienne qui avait abandonné ses deux enfants au bord de la route, placée en détention provisoire par la justice portugaise. Son compagnon est lui suspecté d'avoir commis un crime de coups et blessures aggravées. Le conducteur responsable d'un accident la nuit dernière lors d'un rendez-vous tuning illégal à Reims a été arrêté et placé en garde à vue. Il conduisait sans permis et sous l'emprise de l'alcool lorsqu'il a fauché 8 personnes. 2 sont grièvement blessés. La France annonce interdire l'accès à son territoire au ministre israélien de la Sécurité nationale, Itamar Ben-Gvir. Une décision qui fait suite à la polémique après que ce ministre d'extrême droite n'ait tourné et publié une vidéo. Elle montrait des militants pro-palestiniens, dont certains Français, agenouillés et mains liées après leur arrestation par la police israélienne. La parade des supporters heureux. Les Lensois fêtent leur héros avec un défilé des joueurs du RC Lens sur un bus dans les rues de la ville. Ça commence à l'instant. Pardon, excusez-moi. Hier soir, les nordistes ont remporté la première Coupe de France de leur histoire. Victoire 3-1 face à Nice au Stade de France. La fête du rugby, on l'espère, pour Bordeaux-Bègles qui va essayer dans 45 minutes de conserver son titre de champion d'Europe. Pour cela, il va falloir battre le Leinster. La finale est à suivre évidemment en direct sur ICI Gironde, mobilisé pour l'événement.
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2: Un temps estival est très chaud cet après-midi, des pointes avec 33 degrés possibles vers le sud-ouest, 28 à 30 dans le nord, mais 22 à 24 sur les plages de la Manche et de la mer du Nord en raison des brises marines, de rares nuages orageux sur les Alpes et les Pyrénées. Demain matin, le ciel est clair, le soleil brille de tous ses feux dès le lever du jour, avec de la douceur évidemment, 16 à 19 degrés du nord au sud. L'après-midi, la barre des 30 degrés est dépassée à Paris, Strasbourg et jusque 34 degrés à Bordeaux.

0: samedi et bienvenue si vous nous rejoignez à l'instant sur votre radio ici. C'était Sandra avec Maria Magdalena. Sophie Nolvaux au micro de votre après-midi musical avec dans quelques minutes des infos près de chez vous. Et si vous avez tenté la sieste et qu'on vient de vous réveiller, eh bien j'ai mieux qu'un café pour vous. J'ai de la musique qui donne la pêche et qui fait plaisir. On écoutera Indochine, Vanessa Paradis et Johnny Hallyday.
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0: vous aimez les odeurs de garrigue et marcher sur les traces des Romains, découvrez cet été le pont du Gard.
1: Les souvenirs d'enfance que j'ai, puisque je suis d'ici, j'ai grandi ici, donc mon grand-père était de Romoulin, donc le pont du Gard, c'était son jardin, la garrigue qui l'entoure, c'était chez lui. Ça fait partie de moi, hein, vraiment, hein, parce que j'ai des souvenirs d'odeur de garrigue, quoi. C'est pas simplement, oui, je me rappelle, j'avais couru, je suis tombé sur du terrain. Non, je me rappelle, cette odeur de garrigue, elle est dans moi, quoi. Et vraiment, je suis passionné de ce que je fais, parce que maintenant, j'en suis à extraire les essences pures de ces plantes qui ont embaumé mes balades dans mon enfance.
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0: écoutez ici est la grande Céline Dion avec Pour que tu m'aimes encore, un énorme succès signé Jean-Jacques Goldman sur le 15e album de la star québécoise. Et vous le savez, c'est à Jean-Jacques Goldman aussi que Céline Dion doit son grand retour en musique. Avec pour certains et certaines d'entre vous l'immense chance d'aller l'applaudir chez nous à la rentrée sur la scène de Paris La Défense Arena. Allez, il sera bientôt 16h et l'info en France et dans le monde en 90 secondes. Mais avant ça, un incontournable de Ricky et Poveri, la reprise en Corse de Petite Marie par Affiletta et Francis Cabrel, mais aussi le groupe Youtou.
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1: 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Toute l'info en France et dans le monde en 90 secondes avec Benjamin Mathieu.
2: Le ministre français des Affaires étrangères interdit l'accès au territoire français au ministre israélien Itamar Ben-Gvir. Cet élu d'extrême droite a filmé des militants pro-palestiniens, dont certains français, dans des positions humiliantes. La vidéo a fait polémique. Nous ne pouvons tolérer que des ressortissants français puissent être ainsi menacés, intimidés ou brutalisés, dit Jean-Noël Barrot. Les suites des violents affrontements entre hooligans dans les rues de Paris dans la nuit de jeudi à vendredi. 60 gardes à vue, principalement d'ultra-niçois, ont été prolongées. Les affrontements qui ont fait 6 blessés, dont un grave. On apprend aujourd'hui qu'il s'agit d'un hooligan parisien. Une femme de 69 ans retrouvée morte la nuit dernière dans les toilettes des urgences du CHU de Nancy en Meurthe-et-Moselle. La victime avait été admise quelques heures plus tôt dans le service, vers 17h précise, ici Lorraine. La parade des supporters heureux, les footballeurs lensois défilent en ce moment dans les rues de Lens sur un bus à Impérial. Ils vont présenter le trophée de la Coupe de France remporté hier soir à 17h devant la mairie de la cité nordiste. Et c'est évidemment à suivre sur Ici Nord. Ils viennent de marquer un essai à l'instant même. Voilà, vous pouvez suivre ce match sur Ici Gironde. On parle de la finale de Champions Cup de rugby entre Bègles de Bordeaux et Leinster. Des Bordelais qui cherchent à conserver leur titre remporté l'an dernier. Ça joue depuis 14 minutes. Et donc, les Bordelais viennent de marquer un essai. Il y a 7 à 5. Vous pouvez avoir plus d'informations, évidemment, sur ici.fr. Et je vous le dis, vous pouvez suivre ce match en direct sur Ici Gironde.
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4: La météo tout de suite, et là on n'a que les bonnes nouvelles à vous annoncer. C'est une journée estivale qui nous attend. Ce samedi, on a droit du soleil jusqu'en soirée, un ciel qui reste bien dégagé, puis surtout les températures qui reprennent du poil de la bête. 24 degrés attendus et cet après-midi à Saint-Bonnet-le-Château, à Bourg-Argental, un petit 26 degrés au Puy-en-Velay, à Saint-Étienne, à Monistrol, 27 à Charlieu, 28 pour Roanne et Montbrison, 29 degrés à Saint-Galmier, et on aura même jusqu'à 30 degrés à Feurs.
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0: Johnny Clegg et ça vous casse, c'est Bolinga. Salut tout le monde et bienvenue, on est ensemble jusqu'à 19h pour les fins d'après-midi en plein cœur du week-end. En ce samedi, je suis très heureux de vous retrouver, de retrouver également Olivier Glin tout de suite. Vous le savez, tous les jours sur le coup des 16h10, on vous donne une petite leçon de gaga avec notre prof linguiste à l'université Jean Monnet de Saint-Etienne. On va l'accueillir tout de suite d'ailleurs. Salut Olivier, je crois que vous avez des choses personnelles à nous livrer aujourd'hui, n'est-ce pas?
1: Et oui, il faut bien qu'au bout d'un moment, je me révèle un peu. Adieu les vaillants. Comme ça commence à faire un petit moment qu'on passe du temps ensemble à la radio le matin, ou l'après-midi, ou en replay sur internet, hein, c'est comme vous préférez le mieux, c'est votre affaire. Ben moi, je me suis dit qu'il fallait que je vous donne des informations sur moi. Figurez-vous que certains de mes proches m'appellent le roi de la bougnette. Ça me fait pas tirer peine, mais c'est pas non plus un titre qui m'inspire une grande fierté. Une bougnette, c'est une tâche. Et spécialement celle qu'on se fait en cuisinant ou en mangeant. Et moi, malheureusement, c'est une de mes spécialités. Des moments, je me fais une bougnette mieux vite que j'ai pas commencé à manquiller mon deuxième coup de fourchette. C'est du beurre, du vrai travail de terrain avec moi. Le surnom m'est venu d'un petit journal familial dans lequel j'avais été identifié comme le roi de la bougnette. Et dans les gros titres, quelle honte! C'est un mot qui démontre l'influence des parlers occitans de l'Auvergne, car il n'est pas vraiment originaire de notre région. Mais les mots, comme les gens, ça voyage. Dans notre région, on a le terme une bargaille, qui désigne à peu près la même chose. Et il est accompagné du verbe pronominal se bargailler pour se tâcher. Ces mots, ils sont mieux authentiquement de par chez nous à l'origine. Vois-tu moi ta chemise, propre de ce matin? Elle est déjà francafie de bougnette, sacaro! On a aussi une catole qui désigne une tâche dans la région et nous avons le verbe se catoler. Mais c'est tout catolé le matru, il n'est pas mieux sortable que son sacaro de père. Donc vous avez dit à Saint-Étienne, que j'ai écrit avec Jean-Luc Épal, on apprend une distinction à la fois technique et terminologique. Beaucoup distinguent la catole, tâche qui a séché dans le temps, et la bargaille, tâche encore fraîche et coulante. Une catole est donc une ancienne bargaille. Mais avec moi, remarquez, il n'y a pas le temps que la première bargaille devienne une catole, bichette. J'en fais toujours une nouvelle avant. Le terme catole peut aussi être péjoratif et désigner quelqu'un dans le sens de un boulet ou justement une tâche. Ah non, mais lui, c'est une plus grosse catole que celle qu'il a sous la chemise, hein. Voilà, voilou.
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0: La note, c'était Étienne Daou avec un petit week-end bien sympathique, avec du soleil, on l'espère, hein, pour lui. Autant en tout cas que dans la Loire et la Haute-Loire. C'était le week-end à Rome. Étienne Daou, très bel après-midi à toutes et à tous. Excellent week-end. Vous restez avec nous, on s'arrête quelques instants et on revient très très vite avec une petite nouveauté, dernier titre de Gauvin Cers. Je vous l'ai calé, ça arrive juste après la pause, ne bougez pas.
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1: Ce week-end de Pentecôte, du samedi 23 au lundi 25, la SNCF réalise des travaux sur l'axe Firminy-Lyon. Les trains sont supprimés entre Saint-Étienne et Givors. Il faudra prendre des bus de remplacement qui feront le trajet entre Firminy, Saint-Étienne, Château-Creux, Rive-de-Gier et Givors, et ensuite prendre un TER de Givors pour arriver enfin à Lyon. Plus d'informations sur le site internet ter.sncf.com. Et puis, le département de la Loire, en partenariat avec la SS Kids Club, organise une nouvelle édition de l'ASS Loire Kids Tour. Ça se passe jusqu'au 14 juin dans plusieurs communes ligériennes. Cette opération itinérante vise à promouvoir la pratique sportive chez les plus jeunes et à proposer des animations de proximité accessibles à tous au cœur des territoires. Au programme, une aire de jeu XXL, des animations sportives, la présence de la mascotte des Verts et du bus de l'ASS, un événement grand public qui s'adresse aux enfants de 4 à 12 ans ainsi qu'à leurs familles.
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0: Out of Fight.
1: C'était le dernier titre de Pink. Je vous souhaite un très très bel après-midi à l'écoute des programmes d'ici Saint-Étienne-Loire. On va parler humour à présent. Et on pourrait croire d'ailleurs que le week-end est fait pour se reposer, mais dans l'humour en tube. Et vous allez l'entendre tout de suite, Fred Ballard a trouvé une activité incontournable le samedi. Le poussé de caddie et le passage en caisse. Attention.
2: Gérard,
3: on peut voir deux secondes par ici, Gérard.
4: Ouais,
3: c'est bien
4: là, ouais.
3: C'est les pieds, ça passe pas.
4: Ça passe pas?
3: Ça passe pas.
4: Bah, c'est le code barre, ça devrait passer,
5: ouais,
4: y a pas de problème.
5: Ben, mais c'est ça le problème, c'est qu'on croit qu'il y a pas de problème, donc on continue de faire la queue à la seule caisse où il y a quand même un problème, Gérard.
4: Non, ça passe pas là,
3: ça passe pas.
4: Un problème.
3: Ça passe pas.
4: Ça passe pas.
3: Madame Germain, qu'est-ce que c'est, un problème, madame? Les pieds, ça passe pas.
4: Ça passe pas, là.
3: Bah parce qu'il faut les passer devant le code barre, et puis c'est tout. Mais ça passe pas. C'est pour qui les piles,
4: monsieur?
3: Bonjour, monsieur, c'est pour vous les piles? Pourquoi vous voulez des piles, monsieur?
5: C'est vrai, ça. Quelle idée d'avoir ce besoin d'acheter des piles le week-end quand on bosse pas, alors qu'on pourrait très bien le faire la semaine quand on bosse, franchement. Mais au supermarché, il n'y a pas qu'en caisse, hein, qu'on se marre avec les inconnus. Les fous rires arrivent parfois par les haut-parleurs avec Blaise, le préposé aux annonces.
6: Quelle délicieuse odeur de pain. Du pain frais et chaud vient de sortir de notre four. Il est à votre disposition au rayon pain.
5: Oui, alors, quand on se sent obligé de préciser que le pain se trouve au rayon pain, c'est qu'on a quelques doutes sur le potentiel intellectuel de la clientèle. Mais bon, l'essentiel, c'est que la clientèle n'a aucun doute non plus sur le potentiel comique du gars qui cause dans le micro.
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0: On était en plein cœur des années 80 avec Marc Lavoine pour une Begin avec toi. Très très bon week-end à toutes et à tous à l'occasion de cette édition 2026 de la Pentecôte, marquée par le saut de la chaleur. Profitez-en bien de ces chaleurs et de ce soleil. Et surtout, restez avec nous. On marque une petite pause et puis on revient très très vite. Je vous souhaite un excellent week-end à l'écoute des programmes d'ici Saint-Étienne-Loire. Vous avez choisi de nous écouter, vous avez bien fait.
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1: Très bel après-midi à toutes et à tous et merci d'être avec nous, il est 17h. 17h, c'est le retour de l'info, l'actu en 90 secondes.
2: La chanteuse Véronique Sanson, hospitalisée en urgence en raison d'une infection respiratoire aiguë. Elle doit renoncer à son concert prévu ce soir au festival Hard Rock à Saint-Brieuc dans les Côtes d'Armor. Elle sera remplacée par Jeanne Chéral, selon ici Armorique. 25 ans de réclusion criminelle pour Guillaume B, 51 ans, aux assises de Digne-les-Bains. L'homme est reconnu coupable de viol aggravé, actes de torture et de barbarie et proxénétisme sur son ex-compagne. L'ancienne légende de la F1, Alain Prost, victime d'un violent cambriolage à son domicile en Suisse. C'était en début de semaine, on l'apprend aujourd'hui. Âgé de 71 ans, il a été légèrement blessé à la tête. L'un de ses fils a été contraint d'ouvrir le coffre-fort familial. 300 à 400 personnes défilent à Nantes en mémoire d'Elijah, l'adolescent de 15 ans, tué lors d'une fusillade à Nantes. C'était le 14 mai dernier. L'adolescent qui a été tué par balle dans le quartier populaire du Port-Boyer, sur fond de lutte de territoire entre narcotrafiquants. En sport, une première mi-temps de légende en finale de Champions Cup, la Coupe d'Europe de rugby. Bègle Bordeaux qui a inscrit 5 essais au Leinster. Les Bordelais qui mènent 35 à 12 et sont donc bien partis pour conserver leur titre. La très mauvaise nouvelle par contre à la veille du début de Roland-Garros, le français Arthur Fils, notre meilleur espoir aux internationaux de France, déclare forfait pour le tournoi. Le français est blessé à la hanche. Les footballeurs lensois sont attendus, eux, dans une heure devant l'hôtel de ville de Lens pour présenter le trophée de la Coupe de France à leurs supporters qu'ils ont remporté hier soir. Il défile actuellement dans les rues de la cité nordiste à bord d'un bus aux couleurs du club. Les Lyonnaises de l'OL jouent, elles, la finale de la Ligue des Champions féminines de football face au FC Barcelone. Le coup d'envoi est dans une heure. Suspense total à quelques heures de la cérémonie du Festival de Cannes où la Palme d'Or sera décernée ce soir. Elle débute à 20h15 et c'est à voir sur France 2. Et puis on termine avec ce bon plan pour se rafraîchir. La 22e nuit européenne des musées partout en France avec des visites tardives jusqu'à minuit et évidemment gratuite. Les infos sur nuitdesmusées.culture.gouv.fr.
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1: La météo tout de suite avec un ciel qui reste bien dégagé en soirée, de la douceur côté température. On pourra faire un petit barbecue, ça va être drôlement sympa pour demain. C'est un peu le copier-coller de la météo d'aujourd'hui, du soleil du matin jusqu'au soir et des températures bien agréables, des températures quasi estivales. 27 degrés à Saint-Étienne, 28 degrés à Bouin, un petit 29 degrés attendu à Montbrison, à Monistrol, à Saint-Chamond, Roy-les-Charlieu, 30 degrés à Saint-Galmier, on attend même jusqu'à 31 degrés à Feurs.
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1: Entrer dans la lumière, c'était Patricia Cass. Merci d'être avec nous, très très bel après-midi. Et vous le savez peut-être, la semaine qui vient de s'écouler, bien Marion Becker est partie à la rencontre d'habitants de Loire, de Haute-Loire, qui partagent avec nous un petit morceau de leur histoire, un territoire raconté par ses habitants. Et aujourd'hui, c'est le portrait d'une quinquagénaire comblée qu'on va écouter.
2: Cette fois-ci, je me suis baladée dans Saint-Étienne. J'ai remonté finalement le centre-ville, direction le quartier Bellevue, et je suis tombée sur Dalila. Bonjour.
3: Bonjour.
2: Alors Dalila, qui était toute fière en off de me dire, j'ai 59 ans.
3: Oui, j'ai 59 ans.
2: Et je suis fière de les avoir.
3: Oui, voilà. Et on me donne toujours 45 ans. Ça va.
2: Mais là, c'est vrai.
3: Aujourd'hui, je suis pas habillée, mais enfin, mais quand je mets bien, ça va.
2: Quand je vous ai vu, les 59, j'y aurais jamais cru. Je vous le dis, c'est très sincère. Alors Dalila, aujourd'hui je vous rencontre dans le quartier Bellevue. Est-ce que c'est votre lieu de vie ou pas du tout?
3: Si, souvent, parce qu'il y a Auchan, le centre 2, on fait nos courses, on boit le café aussi, il y a des cafés, il y a des restaurants. On est souvent par là.
2: J'ai entendu prendre le café, il y a des petits rituels, un café spécifique, des gens avec qui on s'y rend?
3: Oui, avec un ami, avec une copine, vers Jean Jaurès aussi, vers la mairie, il y a des bons cafés aussi. Voilà, on boit un café de temps en temps, c'est pas tous les jours aussi. Voilà.
2: Mais vous m'avez dit c'est le lieu un petit peu de vie, quotidien, etc. Là où vous faites vos courses et les emplettes. Mais concrètement, la maison, elle se situe où? Elle est dans le quartier Bellevue?
3: Pas loin, c'est 10 minutes avec le bus, c'est pas très loin. Voilà, c'est proche. Voilà.
2: C'est quel quartier?
3: Tarentaise.
2: Mais du coup, alors, comment on s'occupe peut-être à la maison? Et est-ce qu'on vit, vous vivez toute seule? Il y a du monde avec vous?
3: Voilà, je vis toute seule. J'ai une fille qui est mariée. Elle a une petite fille de 6 ans. Et puis, elle est enceinte de 5 mois. Voilà, et puis moi, je vis toute seule. J'ai ma petite Minette à la maison. Voilà, et... C'est mon petit bébé, c'est ma vie, c'est la voilà, preuve.
2: Je vais avoir droit à la photo et pas vous, nananère. Ah oui, non, c'est pas la photo, c'est les Whiskas. C'est les petites croquettes pour le chat. Voilà, effectivement.
3: C'est ma vie, quoi, c'est mon petit bébé. Voilà.
2: Donc Dalila comblée par son chat, puis par sa famille quand même, les petits-enfants. Et je vous ai pas demandé pour qu'on finisse, ça fait du coup, vous habitez à Saint-Étienne depuis le début de votre vie, vous êtes originaire d'ici?
3: Écoutez, moi je suis née ici en France et j'avais deux ans quand on est parti en Algérie. Et puis l'année 92, je suis revenue avec mon mari. Voilà, et mes parents avant, ils habitaient ici à Saint-Étienne. Et je suis revenue au pas de mes parents, comme on dit.
2: Ouais, vous avez retrouvé les traces familiales.
3: Voilà, c'est ça. Et ça fait 40 ans que je suis là.
2: Merci beaucoup, Dalila.
3: C'est moi, merci beaucoup à vous.
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0: Ici Saint-Etienne-Loire avec le son de One Republic. On vient s'écouter Runaway. Très très bon week-end à toutes et à tous. Si vous êtes en mode shopping actuellement, en train d'essayer de trouver une place pour garer votre voiture, bon courage. Et puis surtout, vous restez avec nous. Retour du son et retour des années 80. Juste après la pause, on sera avec Julien Clerc et son cœur de rocker.
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2: Et toutes les heures des infos pratiques, loisirs sur votre radio locale ici Saint-Étienne-Loire. On vous emmène à Sainte-Croix-en-Jarret avec la traditionnelle foire de la Pentecôte qui est de retour ce dimanche 24 mai. Au programme Soupe aux choux, un marché avec plus de 40 exposants, des démonstrations par des forgerons de la Mourine, des jeux pour enfants, de la danse country et même cette année une course de brouette. La foire de la Pentecôte, un hôtelier sur vos petits calepins, c'est pour toute la famille, ça se passe à Sainte-Croix-en-Jarret. Puis toujours ce lundi Pentecôte, le Bessa Bicycle organise une matinée familiale et conviviale autour du vélo avec une rando parents-enfants. Rendez-vous de 9h à 11h30 au tremplin au Bessa. L'événement s'adresse aux enfants autonomes sur vélo sans roulette ou transportés par les parents. Et bonus sympa, l'apéro est offert. Mais oui, l'apéro est offert. Une bonne idée pour prendre l'air, pédaler en famille et mériter le coup de l'arrivée, évidemment.
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0: Next summer, l'été prochain, mais il va vite arriver l'été. Hein. C'était Damiano David. Très bel après-midi. À l'écoute d'ici Saint-Étienne-Loire, un voyage dans le temps. C'est ce qu'on vous propose tous les jours de la semaine. On le retrouve dans la matinale de Pauline entre 6-9. C'est Stéphane Bern. Aujourd'hui, avec Stéphane, on va voyager. Au temps de la mondialisation du savon. Bah oui, vous avez bien entendu, du savon.
1: Le savon de Marseille a des odeurs de Provence, d'huile d'olive et de lavande. Et pourtant, il vient de bien plus loin. Alep, en Syrie. Au Moyen-Âge, les chevaliers partis en croisade, en Orient, ramènent des reliques, des épices. C'étaient les souvenirs duty-free, mais version médiévale. Et à Alep, en Syrie, ils découvrent aussi l'art de la savonnerie. C'est là qu'est fabriqué le plus vieux savon du monde depuis l'Antiquité. Conçu à base d'huile d'olive et de baies de laurier, ces pains de savon sont lentement cuits dans des chaudrons, puis séchés. Un produit raffiné et parfumé qui surprend les guerriers venus d'Occident, plus habitués à briller sur les champs de bataille que sous la douche. Ils rapportent la recette avec eux en Provence en l'adaptant à la mode locale. On garde l'huile d'olive abondante dans les campagnes et on abandonne le laurier. Rapidement, les ateliers prospèrent à Marseille et Louis XIV réglemente sa fabrication. Ne peuvent être utilisées que des huiles pures et sans mélange de graisse, sous peine de confiscation des marchandises. En clair, pas question de savonner le roi avec du gras de canard. Et voilà que grâce à la qualité de sa production, Marseille devient la capitale du savon.
2: C'est Marseille, bébé !
1: À la fin du XVIIe siècle, on en produit 20 000 tonnes par an, qui se vendent en portions de 5 à 20 kg. De quoi bien se frotter derrière les oreilles. C'est ainsi qu'une invention orientale est devenue un symbole provençal. La prochaine fois que vous vous lavez avec un cube de savon de Marseille, vous pourrez chanter sous la douche « Tout, tout pour ma Syrie, ma Syrie ».
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0: Envole-moi, c'était Jean-Jacques Goldman. Très bon week-end et puis bon shopping également. Ou alors si vous êtes en train de faire un petit peu de rando, de vous balader, de profiter du soleil et de ces conditions météo qui sont tip-top ce week-end, bon, on vous souhaite un agréable après-midi à toutes et à tous. On revient dans un instant avec le son des années 80 signé par les Pink Floyd sur votre radio locale, ici Saint-Étienne-Loire. Très bon week-end à tous.
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1: Très belle soirée à toutes et à tous, excellent week-end, il est 18h. 18h, le retour de l'info, l'actu en 90 secondes.
2: Ça vient de se terminer, la maîtrise et la démonstration de Bordeaux-Bègles en finale de Champions Cup, la Coupe d'Europe de rugby. Une victoire très nette, 19-41 face aux Irlandais du Leinster, malgré deux cartons jaunes. Les Bordelais qui réalisent donc le doublé après leur titre de l'an dernier. Je ne vais pas être en mesure de jouer cette année à Paris, la déclaration d'Arthur Fils en conférence de presse, en forme de série noire qui se poursuit. Le numéro 1 français est forfait pour Roland-Garros, le tournoi débute demain. Le français de 21 ans, déjà blessé l'année dernière, avait dû abandonné au cours du Grand Chelem parisien. La parade des footballeurs lensois devant leur public en ce moment même, des milliers de supporters sang et or réunis dans la cité nordiste pour fêter les champions de France. Le verdict aux assises des Alpes de Haute-Provence à Digne-les-Bains, Guillaume Bussy, reconnu coupable de viol aggravé, acte de torture et de barbarie et proxénétisme sur son ex-compagne. Il l'avait obligé à des relations tarifées avec au moins 500 personnes. Il est condamné à 25 ans de réclusion criminelle. 300 volontaires aux alentours de Saint-Étienne de Montluc en Loire-Atlantique pour tenter de retrouver Manon Rolando, cette agricultrice de 31 ans portée disparue depuis près de 2 mois. L'inquiétude pour la chanteuse Véronique Sanson, elle est hospitalisée en urgence en raison d'une infection respiratoire aiguë. Elle doit renoncer à son concert prévu ce soir au festival Hard Rock à Saint-Brieuc dans les Côtes d'Armor. La France annonce interdire l'accès à son territoire au ministre israélien Itamar Ben-Gvir. Cet élu d'extrême droite a filmé des militants pro-palestiniens dont certains français dans des positions humiliantes. La vidéo a fait polémique. Nous pouvons tolérer que des ressortissants français puissent être ainsi menacés, intimidés ou brutalisés, dit notamment Jean-Noël Barrot, le ministre des Affaires étrangères. Dans la guerre au Moyen-Orient, le chef de la diplomatie américaine Marco Rubio dit espérer de bonnes nouvelles qui pourraient être annoncées aujourd'hui. L'Iran dit finaliser des protocoles de fin de conflit. Et puis le palmarès du Festival de Cannes qui sera dévoilé ce soir. La cérémonie est à suivre à 20h15 sur France 2.
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1: La météo avec un ciel qui reste bien dégagé en soirée, de la douceur côté température, ça sera bien agréable si vous sortez pour demain. Même type de temps, du soleil du matin au soir, de la douceur côté température, voire de la chaleur. Hein. 27 degrés attendus à Saint-Étienne, au Puy-en-Velay, un petit 28 degrés à Montbrison, Monistrol, Saint-Chamond, Roanne et Charlieu. 29 degrés attendus à Saint-Galmier, jusqu'à 30 degrés en plaine sur le secteur de Feurs. Très belle journée.
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0: Ah, ça fait du bien, ça parle où ça passe. C'était Anastasia à l'instant sur votre radio locale, ici Saint-Étienne-Loire. On va laisser de la place à présent aux gens d'ici. Chaque jour de la semaine passée, Marion Becker est partie à la rencontre d'habitants de Loire, de Haute-Loire, pour partager un petit peu leur histoire. Et aujourd'hui, on va la retrouver avec quelques petits conseils en matière d'amour, Marion.
1: Et du coup, aujourd'hui, je suis partie en balade, comme tous les jours, à Saint-Étienne. J'ai monté, descendu, des rues, etc. pour tomber sur Marie. Bonjour.
2: Bonjour. C'est quoi votre nom? Ah oui, Marion. Bonjour, Marion.
1: Je vous vois bien chargée. Vous revenez de faire des courses?
2: Oui, je viens de Style. Je ne dis pas ce que j'en pense, parce que c'est pas gentil. Mais bon.
1: Oh, je suis sûre, on a le droit de râler.
2: J'y vais quand même de temps en temps.
1: Mais vous préféreriez, si je comprends bien, des commerces plutôt en centre-ville?
2: Bien sûr, il y en avait plein avant. Même en plein centre, vieux comme tout, c'était Pinky. J'ai toujours vu. Mais il n'y a plus. Ah ouais. J'étais soufflée. J'ai dit, ils sont culottés quand même.
1: Je vous comprends. Vous n'êtes pas la seule. Mais du coup, je vous croise ici plutôt en hauteur, quartier Crédo Roc. Est-ce que vous y habitez, Marie?
2: Oui, j'habite rue Royer. Je suis sur les toits de la préfecture. C'est très agréable.
1: Et pourquoi vous êtes installée dans ce quartier? Il y a peut-être une histoire de famille qui vous a fait venir ici?
2: La rue de la Belle, c'est à côté. Donc on a cherché dans le quartier où il est né.
1: Qui ça? Votre conjoint?
2: Mon mari, oui.
1: C'est une belle histoire d'amour avec votre mari?
2: Oui, je crois, parce que 60 ans, c'est pas rien. J'assume, mais c'est pas toujours... Faut pas se leurrer non plus, il y a des moments où c'est pas le pied.
1: Forcément, comme dans tout couple. Il y a un secret peut-être pour tenir autant d'années, Marie?
2: Je crois que c'était une autre génération. Maintenant, vous les mariez, 2 ans après, il n'y a plus de mariage. C'est dommage, il faut un peu de patience. Si on veut se découvrir, il faut du temps.
1: Évidemment, donc une vie à Saint-Étienne, si je comprends bien. Vous y êtes toute l'année dans la ville?
2: Non, 6 mois. Là, on est parti, mais on est 6 mois ici et 6 mois à la campagne, entre Balbigny et Roanne, au-dessus de la Loire.
1: Vous avez une belle vie, en fait, Marie. C'est pas trop compliqué. On est avec sa moitié. On vivote un petit peu à la campagne, dans la partie plus citadine de Saint-Étienne. Et ça vous plaît?
2: Oui, ça va. Ça va. Je continuerai comme ça tant que je pourrai bouger. C'est bon.
1: C'est ce qu'on vous souhaite, en tout cas, Marie.
2: Merci beaucoup.
1: Merci à vous.
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0: C'est le dernier titre de Vita, ça s'appelle Promets-moi. Nous, on veut bien lui promettre ce qu'elle veut à Vita. En tout cas, on peut lui promettre du beau temps pour les prochains jours. Et ça, c'est la bonne nouvelle à l'occasion de ce week-end de Pentecôte. Allez, vous restez avec nous. On va s'arrêter quelques instants et revenir très, très vite en musique. Je vous souhaite un bon début de soirée à toutes et à tous. Et puis surtout, merci une fois plus d'être à nos côtés.
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1: La ville de Saint-Chamond recrute ses emplois d'été. C'est ouvert aux jeunes de 18 à 25 ans pour travailler dans les services municipaux pendant 4 semaines. Il y a plusieurs postes à pourvoir et les candidatures sont à déposer. Notez bien sur le site internet de la ville de Saint-Chamond. Attention, il ne faut pas trop traîner. La date limite pour déposer votre candidature, c'est le 28 mai. Et puis ce soir, c'est la nuit européenne des musées partout en France et bien sûr également dans le département 42 dans la Loire, l'occasion de pousser la porte d'un musée en soirée, parfois gratuitement. Dans le département, plusieurs lieux participent à l'événement. La Maison du Passementier, le musée Jean-Marie Sommet, le musée des civilisations, le musée de la poupée, le château de la bâtie d'Urfé, le musée de Feur, l'atelier musée du chapeau ou bien encore le musée Joseph Deschelette à Rouen. Le plus simple est d'aller jeter un petit coup d'œil sur la toile.
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0: Alain Bachon, Joséphine. On va retrouver tout de suite, non pas Joséphine, mais Patrice Gascoin et ses fameuses coulisses télé. Patrice qui va aujourd'hui bien nous parler de quelque chose qu'il a repéré sur France 2. France 2 brouille les pistes ce soir, visiblement. Patrice, aucun divertissement au programme. À la place, un épisode de Captain Marlowe.
1: Ce soir, David Hallyday a une déclaration à faire. Enfin, plutôt son personnage dans Capitaine Marlowe. Il a un truc à vous dire.
2: Bon, ben, je n'avais pas forcément prévu d'annoncer aujourd'hui. Mais bon, manifestement, j'ai pas le choix. Ben voilà. Carla et moi allons nous marier.
1: Alors, je vous cache pas que la nouvelle va en surprendre quelques-uns. Dans l'enquête de Capitaine Marlowe, ce soir sur France 2, David Hallyday incarne Grégoire, un grand reporter exilé sur une île bretonne. Ce Grégoire reçoit ses anciens amis de lycée pour un week-end de retrouvailles, mais effectivement, lorsqu'il leur présente sa jeune et jolie fiancée, l'ambiance se tend. Et malheureusement, le lendemain, un de ses amis meurt dans une explosion. Je laisse à Marlowe, Corinne Maziro, le soin de découvrir sous vos yeux ce soir le coupable. En attendant, j'ai voulu savoir pourquoi José Dayan, créatrice et réalisatrice de Marlowe, a-t-elle pensé à vous, David Hallyday, pour ce personnage de Grégoire?
2: Ça faudrait lui demander, je ne peux pas répondre à sa place. En tout cas, tout ce que je peux dire, c'est qu'il y a 2 ans déjà, elle m'avait sollicité pour un Marlowe. Et je ne pouvais pas parce que j'étais en tournée. Je pensais qu'elle allait oublier, et en fait, non.
1: José n'oublie jamais.
2: C'est ça, oui, on apprend à la connaître. J'étais très surpris qu'elle repense à moi 2 ans après. J'ai lu le scénario, il m'a bien plu. Je me suis dit, allez, on y va. Ça a été un très beau déclencheur que de bosser avec elle. J'ai découvert d'abord quelqu'un d'extraordinaire humainement, qui sait ce qu'elle veut. Elle est, je me suis senti totalement en confiance. Bon, elle bosse très très vite. Et donc voilà, le casting était top. Donc j'ai vraiment pris beaucoup beaucoup plaisir au point de me dire, ça serait vraiment génial de remettre le pied à l'étrier une nouvelle fois, puis de continuer quelque part à faire sur un beau projet comme ça. Why not?
1: Moi, je suis sûr que ça va donner des idées à certains de proposer à David Hallyday d'être héros de série.
2: Ben pourquoi pas, si c'est un rôle de composition et puis que c'est quelqu'un totalement différent de moi, pourquoi pas. Oui, non, mais c'est très amusant de tourner. Et je trouve que c'est pas complètement antinomique avec mon métier à moi. Il y a vraiment des similitudes entre la musique, la scène, en tout cas le live, et puis un plateau de cinéma.
1: Les coulisses de ce premier rôle pour David Hallyday à voir ce soir sur France 2 dans Capitaine Marlowe. Quant à moi, Capitaine Gascoin, je reviens demain avec de nouvelles coulisses télé.
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0: Quoi qu'on dise, c'était Bellabar à l'instant sur votre radio locale, ici Saint-Étienne-Loire. Bon week-end! Un week-end XXL et on va en profiter largement avec ces conditions météo qui sont ultra, ultra favorables. Moi, je vous souhaite plein de bonnes choses et puis je vous dis à très, très vite sur les ondes d'ici Saint-Étienne-Loire. Salut tout le monde!
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0: Geoffroy Guichard à la station de Chalmazel.
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2: Quand j'étais petit garçon, je repassais mes leçons en chantant. Et bien des années plus tard, je chassais mes idées noires en chantant. 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

0: s'informe avec Benjamin Mathieu.
1: La fierté de toute une ville, de toute une région, le maire de Bordeaux, Thomas Cazenave, aux anges, après la victoire de l'UBB en finale de Champions Cup, la Coupe d'Europe de rugby, une victoire très nette pour Bègles Bordeaux qui a marqué 5 essais au Leinster. Score final 41-19, les Bordelais qui réalisent donc le doublé, conservent leur titre, gagné la saison dernière. Mathieu Jalibert, forcément très heureux juste après le coup de sifflet final.
2: La deuxième mi-temps a été compliquée, mais la première, on s'est rendu les choses faciles. On avait un bon matelas. Ça a été dur parce qu'on a pris un carton jaune. Donc voilà, on a subi, mais voilà, on est venu à Bilbao pour réaliser notre rêve, réécrire encore l'histoire. Et voilà, back to back, juste magnifique. En fait, ce qui me fait plaisir, c'est de voir ce monde. On est arrivé avec le bus, il n'y avait que des Bordelais. On s'est dit waouh, même si c'est beaucoup moins loin que le Leinster. Voilà, on a un public formidable. On a fait une campagne européenne magnifique et voilà, on voulait solder ça par un nouveau titre. Voilà, on dit que la plus dure, c'est la deuxième.
1: Louis Bielbarret et son fameux casque rouge a été désigné meilleur joueur de la compétition. Toutes les réactions sont à retrouver sur Ici Gironde. Du côté de Lens, on n'en finit plus de fêter les vainqueurs de la Coupe de France. 25 000 personnes dans les rues de la cité nordiste cet après-midi pour la parade des joueurs et la présentation de la Coupe devant l'hôtel de ville. Le verdict aux assises des Alpes de Haute-Provence à Digne-les-Bains. Guillaume Bussy, reconnu coupable de viol aggravé, acte de torture et de barbarie et proxénétisme sur son ex-compagne. Il l'avait obligé à des relations tarifées avec au moins 500 personnes. Il est condamné à 25 ans de réclusion criminelle dans un procès assez grave. Mathilde Romagnan, vu la gravité des faits, c'était même la réclusion à perpétuité qui avait été requise.
3: Mais les jurés ont opté finalement pour une peine un peu moins lourde. Vous l'avez dit, 25 ans de réclusion assortie d'une période de sûreté des deux tiers. Avec les 4 ans qu'il a déjà passé en détention, il lui reste environ 12 ans à passer derrière les barreaux. Guillaume Bussy, impassible à l'annonce du verdict, est aussi condamné à une peine de suivi socio-judiciaire. Lui dont les experts psychiatres ont dit qu'il a une personnalité de pervers sadique prenant du plaisir dans la souffrance de l'autre et qu'il était incurable. Son nom est inscrit au fichier des délinquants sexuels et il a également l'interdiction d'entrer en contact avec Laetitia et ses enfants. Son autorité parentale lui a été retirée concernant la fille qu'ils ont eue ensemble. Elle a 8 ans désormais. Enfin, il a l'interdiction définitive de détenir un animal après avoir obligé Laetitia à se livrer à des actes zoophiles. Laetitia, qui ne s'est pas exprimée à la sortie du tribunal où elle a été acclamée par de longs applaudissements des militantes féministes du collectif 8 mars tous les jours. Militantes qui étaient là à chaque jour du procès. Laetitia a reçu un bouquet de fleurs. Elle leur a dit merci beaucoup. Elle a refusé, on le rappelle, le huis clos pour sensibiliser sur les violences sexuelles.
1: L'inquiétude pour la chanteuse Véronique Sanson. Elle est hospitalisée en urgence en raison d'une infection respiratoire aiguë. Elle doit renoncer à son concert prévu ce soir au festival Hard Rock à Saint-Brieuc dans les Côtes d'Armor. Une femme de 69 ans retrouvée morte la nuit dernière dans les toilettes des urgences du CHU de Nancy en Meurthe-et-Moselle. La victime avait été admise quelques heures plus tôt dans le service. Son état n'inspirait pas d'inquiétude, indique le procureur de Nancy. Jusqu'à 31,5 degrés en Indre-et-Loire, on est bien au-delà des normales de saison, vous l'avez remarqué, pour un week-end de Pentecôte. L'indice UV est lui qualifié de très fort, à 8 sur une échelle de 11, une donnée qu'on prend rarement en compte. Exemple à Chinon, où ces tourangeaux semblent bien insouciants. Philippe Père remet les indices UV à l'heure.
4: Christine est sur les bords de Vienne, plein soleil.
5: Ah oui, on revit là. Hein.
4: Est-ce que vous savez qu'on est en indice UV 8 sur 11? Là, je vous vois bras nus, au soleil, sans chapeau.
5: Brûlé. Pourtant, j'ai ce qu'il faut dans la voiture.
4: Hein. Pourquoi vous ne l'avez pas avec vous?
5: J'ai zappé.
4: Vous connaissez cet indicateur?
5: Non.
4: Elle n'est pas la seule.
6: Non, c'est vrai que je ne regarde pas les indices UV.
4: Mais le tube de crème solaire n'est jamais loin de Pauline.
6: Oui, je remets un peu de crème. C'est l'occasion parce que souvent, j'oublie d'en remettre dans la journée. Et j'en mets que sur le visage, j'en mets pas trop sur les autres parties du corps. D'ailleurs, si on enlève nos montres, il y a une énorme trace blanche qui prouve qu'on a déjà beaucoup pris le soleil alors qu'on est au printemps.
7: Mais moi j'adore le soleil.
4: Karine a un gros foulard noir sur la tête.
7: Parce que l'indice UV est à 6, alors il faut faire très attention au soleil.
4: L'indice UV est à 6, ah bon?
7: Il est pas à 6, il a combien?
8: Il a 8.
7: 8? Ok, bah 8 sur 11 c'est pas mal, hein, c'est une bonne note.
4: Oui mais pour la peau quand même, bon vous êtes pas rouge écrevisse mais...
7: Non, je bronze bien.
4: Oui mais une pleine exposition au rayon UV, même à cette période de l'année, c'est dangereux.
9: On entend nos patients dire pour une fois qu'on a du soleil, nous sortons sans forcément nous couvrir.
4: Anne Bellus, secrétaire générale du Syndicat national des dermatologues.
9: Ce qu'il convient vraiment de dire, c'est se protéger du soleil toujours en privilégiant la protection vestimentaire, qui est la moins chère, qui est la plus efficace.
4: Sans oublier la crème solaire, bien sûr, d'un indice au moins de 50.
1: Le reportage ici Touraine et Météo France qui vient de placer le Finistère en vigilance jaune canicule pour une première. Jamais le dispositif n'avait été activé si tôt dans l'année.
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1: Votre météo en soirée avec la poursuite d'un temps calme et chaud, 30 degrés en fin de soirée, possible sur la vallée de la Garonne mais aussi à La Rochelle et Nantes. La nuit va être douce, demain matin beau temps, ciel dégagé et grande douceur, quelques brumes de mer sur les plages languedociennes. L'après-midi, soleil et forte chaleur, les températures en hausse. Seul Cherbourg va échapper à cette vague de chaleur précoce avec 25 degrés. Il fera au minimum 30 degrés ailleurs avec 35 au maximum à Bordeaux.
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8: Bonsoir à tous, c'est l'heure de rendre hommage à ceux et celles qui nous ont fait chanter devant les clips, à la télé, danser dans nos premières discothèques, dépenser notre argent de poche en 45 tours, en 33 tours. Bah, les stars 80, on les retrouve et ça commence comme ça.

0: Madonna, c'était La Isla Bonita.
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0: Eh oui, les années 80, ce sont les années Madonna, mais aussi David Bowie. En 1983, il surfe sur les succès et entreprend une gigantesque tournée mondiale, le Serious Moonlight Tour, qui commence à Bruxelles le 18 mai. Le 24 et le 25, il est au Palais des Sports de Lyon, et moi aussi. Ensuite, ce sera Fréjus dans les arènes, et à Paris, il faudra attendre les 8 et 9 juin à l'Hippodrome d'Auteuil. J'ai encore mon billet d'entrée. Hein. Et ce soir-là, bien sûr, j'ai chanté très fort Let's Dance, mais aussi Ashes to Ashes. Fermez le micro, je vais recommencer.
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0: Niagara, c'était quand la ville d'or. Le duo qui a révolutionné la pop-rock made in France avec un style, un son, une esthétique très personnelle qu'on a beaucoup aimé. Et notamment grâce à ce tube sorti en 87, un petit clin d'œil au film américain Quand la ville d'or de John Huston, dans lequel joue Marilyn Monroe, idole du groupe. La suite de 100% années 80, c'est encore un tube qui a marqué cette décennie. Hein. Indochine arrive avec Tes yeux noirs, dans un instant.
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0: La Dame de Haute-Savoie, c'était bien sûr Francis Cabrel.
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0: Un grand classique de Monsieur Cabrel, un bel hommage à cette fameuse amie chez qui il allait se reposer, se ressourcer loin du showbiz dans un chalet à Saint-Martin près de Salanches, dans ce beau département qu'il considère comme le plus beau du pays, exception faite bien sûr de son cher Lot-et-Garonne. Pour la suite, c'est encore de l'amour, mais en mode partage. Une invitation à s'aimer les uns les autres et à faire la fête. Un titre qui fait se lever les foules. On va s'aimer, signé Gilbert Montagnier, bien sûr.
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0: Renaud, It's Not Because You Are. Extrait de l'album Marche à l'ombre sorti en 80, un titre en franglais, sans doute le souvenir d'une fille au pair qui venait d'Angleterre. Dans ces cas-là, le mélange des deux langues est idéal pour le rapprochement. Bref, c'est du Renaud. La suite de votre soirée dès 20h, c'est la playlist de l'invité d'Émilie Mazouet. Et ce soir, Éric Emmanuel Schmitt. Mais ce sera après Michel Berger, les princes des villes qui arrivent juste après ça.
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0: Mozart dans vos oreilles ce soir pour accueillir Eric Emmanuel Schmitt qui vient de publier aux éditions Albin Michel « Juste après Dieu, il y a Papa », un roman qui raconte l'histoire des Mozart, père et fils.
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0: Salut à toutes, salut à tous et bienvenue dans Décibel. Vous le savez, c'est l'actu musicale tous les soirs entre 20h et 21h. Et puis, le week-end, on prend les chemins de traverse. Demain à 20h, ce seront les chansons préférées des auditrices et des auditeurs. Et ce soir, comme tous les samedis, c'est un invité qui vient partager avec nous ses chansons, sa playlist et aussi son actualité. Ce soir, donc, Eric Emmanuel Schmitt, notamment de l'Académie Goncourt. Hein, ses livres traduits en 48 langues qui atteignent des tirages vertigineux et ses pièces qui sont jouées régulièrement dans plus de 50 pays. Peut-être est-il ce soir pour la première fois DJ. Bonsoir Eric Emmanuel Schmitt.
3: Bonsoir.
0: Bienvenue dans Décibel. Je suis très contente de vous rencontrer pour la première fois. C'est un peu impressionnant. Vous savez que vous êtes un peu impressionnant.
3: Mais je ne mords pas sauf ce rendez-vous.
0: Non mais j'ai pas pris rendez-vous. C'est un Doctolib un peu spécial. Okay. Nous parlerons donc ce soir de musique, évidemment. Et de musique, il en est question dans votre nouveau roman, Juste après Dieu, il y a Papa, l'histoire des Mozart, donc père et fils. C'est pas la première fois que vous vous intéressez à Mozart. Il y a une vingtaine d'années, vous racontiez comment Mozart vous avait sauvé la vie, c'est ça ?
3: Oui, j'avais écrit Ma vie avec Mozart pour montrer comment... Pendant une dépression d'adolescence, tout d'un coup, la lumière était revenue, ou plutôt la musique, m'avait ramené dans le monde au désir de vivre, et c'était la musique de Mozart.
0: 20 ans plus tard, donc, Mozart, on va dire que dans votre roman, vous lui donnez pas forcément le très beau rôle. C'est pas un fils très loyal pour son père.
3: Mais est-ce qu'il y a des bons fils ? Je pense qu'il y a peut-être plus de bon père que de bon fils. Non, parce que être père, c'est un engagement. Être père, on choisit d'être père ou on accepte d'être père. Alors qu'on choisit pas d'être fils, on est forcément le fils de quelqu'un. Ouais. Et donc, c'est deux façons de s'engager dans la vie très, très différentes. Et le père a souvent un amour plus altruiste parce que ce qu'il veut, c'est le bien et la réussite de son fils. Alors que le fils a un amour assez égoïste. Il veut que son père ou sa mère se comporte comme un bon père ou une bonne mère. On ne part pas au même étage. Ouais. Après, on peut arriver à se retrouver entre les étages. Mais au départ, on ne part pas dans les mêmes étages. Donc en fait, j'ai beaucoup d'affection pour Léopold Mozart parce que je trouve que c'est un père extraordinaire qui va beaucoup souffrir ensuite de la séparation avec son fils. Mais j'aime d'amour Wolfgang Amadeus Mozart qui d'ailleurs, peut-être dans ses rapports avec son père, me ressemble un peu plus. C'est-à-dire, pense à lui... Ouais. D'abord, avant de penser à son père, ouais. Pense à se réaliser. Et je crois que c'est dans le destin des fils, il faut qu'ils prennent de la distance par rapport à leur père, qu'ils coupent même parfois la relation avec leur père pour dire « je vais vivre ma vie et non pas celle que tu as rêvée pour moi ouais. ». Et c'est là qu'on commence à être un adulte. Donc en fait, le terrible dans la relation père-fils, c'est que le fils doit à un moment... tuer symboliquement le père.
0: Tuer le père.
3: Alors que jamais un père, jamais une mère ne veut tuer symboliquement son enfant.
0: Ouais. C'est drôle que vous parliez de vous, puisque vos parents sont des sportifs,
3: oui.
0: Et vous êtes devenu un écrivain. Donc oui. Je pense que vraiment, dans une classe d'enfants, il y a vraiment les deux gangs, les sportifs d'un côté, les intellos de l'autre. Ça, c'était une façon, oui, de vous éloigner, de vivre votre vie. Et est-ce que ça a posé, si ce n'est problème, au moins question à votre père, de dire, mais tu n'es pas comme moi, tu ne vas pas être sportif.
3: Alors, en fait... Pour eux, être sportif, c'était vraiment une vocation et ils étaient extrêmement doués puisque ma mère a été championne de France ouais. De course pendant 20 ans.
0: C'est leur carrière aussi.
3: Oui, c'est leur ouais. Carrière aussi. Et en fait, moi, du coup, j'ai fait enfant beaucoup, beaucoup, beaucoup de sport. C'était une donnée qui appartenait à la vie quotidienne, beaucoup plus que tous mes camarades. Mais mes parents n'étaient pas des sportifs bornés. Ils avaient un goût énorme de la culture. Ils m'emmenaient au théâtre, à l'opéra, au concert. Il y avait énormément de livres à la maison. On écoutait des disques. Cette part-là, je l'ai plus reçue que l'autre. Voilà. Mais c'était pas contre eux. Par contre, j'ai importé de leur pratique sportive certains principes. C'est-à-dire, par exemple, l'idée que si on s'entraîne, on peut repousser ses limites et devenir meilleur. Et ce qui compte, c'est de se servir du temps pour devenir meilleur. Le temps est un ami. Le temps est quelque chose qui permet de faire des progrès. Et moi, j'ai importé cet idéal d'excellence et du travail sur soi dans le temps, dans ma vie intellectuelle et artistique. Donc, en fait, je leur dois énormément. Je les ai déçus en n'étant pas sportif, mais ils étaient assez fiers quand même du fait que j'avais bien reçu d'eux et le goût des arts et les impératifs du sport sans faire de sport.
0: Et la discipline sportive s'applique également dans la préparation de Décibel. Éric Emmanuel Schmitt a été parfait, nous a envoyé une liste de chansons à partager avec vous ce soir. La première, faut-il la présenter ? Allez, juste pour le plaisir. Un homme heureux, William Scheller, en solitaire, juste avec son piano.

0: Guerre en solitaire, cet album live sorti en 1991. Je pense toujours aux quelques dizaines de vénards qui étaient dans la petite salle du studio d'Avou pour entendre William Scheller interpréter ses titres. C'est donc son troisième album live, mais c'est surtout l'album qui a sonné la renaissance de William Scheller et le retour d'amour du public français. Est-ce que c'est important pour vous la musique, Eric Emmanuel Schmitt, dans la vie tous les jours?
1: Ah oui, pas de journée sans musique, impossible. Je peux éventuellement ne pas lire, éventuellement ne pas écrire, bon, difficilement, mais alors impossible d'avoir une journée sans musique, bien sûr.
0: On parlait tout à l'heure de Mozart et de sa musique qui vous a sauvé la vie à l'adolescence, qui vous a redonné le goût de vivre, plutôt. Est-ce que des musiques moins savantes aussi vous touchent et
1: oui,
0: vous transportent?
1: Oui, bah, là, par exemple,
0: Scheller. Ouais.
1: Scheller, bon, enfin, en même temps, c'est assez savant, oui. Si on regarde le détail des harmonies, etc. etc.
0: C'est vrai.
1: Non, pour moi, il faut que la musique ait un caractère d'évidence, qu'elle soit savante ou pas savante. Parce que Mozart, c'est très savant, c'est le musicien le plus savant de son époque, parce qu'il est surentraîné très jeune, et en même temps, c'est évident, c'est la clarté du génie, quoi.
0: Ah oui, première écoute, on sait ce que ça nous fait.
1: Exactement, et c'est inépuisable.
0: Oui, c'est vrai.
1: Parce que c'est ça, les grandes œuvres. Non, j'ai besoin, la musique me recentre. La musique, à la fois, elle me débarrasse de moi-même, puisque écouter, c'est faire le vide de soi en soi. Donc, c'est une belle expérience d'être débarrassé de soi, à certains moments. Quand soi, ce n'est que des soucis, des responsabilités pesantes, des agacements, etc. Ouais. Donc je me débarrasse de ça pour être dans un univers où tout d'un coup l'harmonie et la beauté des sons comptent. Et puis après, je me rejoins plus. Une fois que je me suis débarrassé de moi-même, je vais me rejoindre plus profondément. C'est-à-dire, je vais retourner à l'essentiel, ce qui compte, les gens que j'aime, les choses importantes que j'ai à faire, faire attention à la lumière qui m'entoure, etc. Ce sont vraiment des... Oui, ce sont des purges spirituelles.
0: Donc impossible d'écouter de la musique en écrivant, si
1: impossible.
0: Je vous suis. En revanche, plutôt chouette d'écrire après avoir écouté de la musique.
1: Ah oui, parce qu'elle vous conduit quelque part. Oui. Elle vous conduit vers un lieu de vérité qui est une part de vous-même. Bien sûr, elle met en condition. C'est mieux que la drogue.
0: Ah, notez-le les jeunes qui nous écrivaient. Eric Emmanuel Schmitt s'est testé et approuvé. La musique, c'est mieux que la drogue. Juste après Dieu, il y a papa, c'est votre nouveau roman qui raconte donc cette relation père-fils chez les Mozart. Alors je suis allée fouiller un petit peu dans les grands tubes de la chanson française, les pères et les fils. Il y a les pères qui s'adressent à leurs fils. Pascal Obispo chante Millésime quand il devient papa. Tu es mon...

0: Il y a aussi Daniel Guichard. Là, c'est le fils qui parle de son père. Et la chanson, c'est Mon Vieux.
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0: Et plus joyeux, les Toulousains Big Flo et Oli, qui parlent de leur papa. Semaine.

0: papa.
1: Hein, je connaissais pas, j'aime bien.
0: Big Flo et Oli, papa. Alors c'est très joli, d'autant plus que le père de Big Flo et Oli vient d'Amérique du Sud. Il est venu en France pour devenir chanteur, musicien de salsa. Et alors eux deviennent des stars. Lui n'est pas devenu une star. Donc et maintenant, les fans de Big Flo et Oli aiment écouter la musique du papa. Voilà, l'histoire est belle.
1: C'est bien. Et belle transmission.
0: Jolie transmission. Et donc évidemment, oui, ça m'a fait penser à votre
1: roman. Oui, parce que Léopold Mozart, le père de Wolfgang Amadeus Mozart, je lui fais dire dans le livre, je suis un compositeur médiocre, je n'ai réussi qu'un seul chef-d'œuvre, Wolfgang. Ouais. Son chef-d'œuvre, c'est son fils.
0: Oh, c'est beau, hein, c'est beau. Alors vous aussi, vous êtes devenu papa.
1: Oui.
0: Alors, ça aussi, j'imagine que...
1: Alors moi, je suis convaincu d'avoir fait deux chefs-d'œuvre.
0: Hein. Ah, bravo.
1: Je vous dis tout de suite.
0: Des disques d'or.
1: Oui, je suis un papa tardif, mais tellement heureux et tellement disponible et attentif, ce que je n'aurais peut-être pas été plus jeune.
0: Ouais.
1: Et jamais de ma vie, je n'ai senti cela, sauf quand j'étais auprès de ma mère. Quand j'étais auprès de ma mère, que j'ai adoré plus que tout, j'avais le sentiment d'être au centre du monde. Et quand ma fille est arrivée, je l'ai prise dans mes bras et je me suis dit, ça y est, je suis de nouveau au centre du monde. Et elle pense la même chose.
0: Waouh, vous verrez quand elle se mettra à écouter la bande originale de La Reine des Neiges, on en reparlera. Éric Emmanuel Schmitt, pour le moment, c'est encore nous qui choisissons la musique. Edith de Préto, alors ça c'est un artiste que vous aimez
1: que
0: beaucoup, vous aimez sa voix, il a un timbre hyper particulier, on adore ou on déteste.
1: Hein. Ah oui, moi j'adore, il a un timbre, il donne un poids à chaque mot, c'est coloré de sentiments, c'est surprenant. En fait, il a rien... qui correspond au canon d'emblée de la séduction.
0: Oui.
1: Et du coup, sa séduction est encore plus puissante que les autres, parce qu'il nous prend par surprise.
0: C'est tellement bien dit, mais c'est ça. Écoutez, Éric Emmanuel Schmitt, il a le sens de la formule. Alors la chanson Kid, si vous ne la connaissez pas, les amis, on va l'écouter, puis après on fera un petit débrief ensemble. Tout le début de la chanson, c'est le père qui parle à son fils. Le père veut un fils viril, veut un fils puissant. Veut un fils très masculin avec tout un tas de détails qui mènent dans la masculinité que vous entendrez dans les paroles de la chanson. Et puis à la fin, Edith de Préto reprend sa voix et dit « mais moi, mais moi » et il lui répond.

0: Guide, un dialogue père-fils. J'adore. Particulièrement gratiné. Éric Emmanuel Schmitt, ça vous fait aimer encore plus Eddie De Pretto.
1: Ah oui, vraiment, il est toujours surprenant, intense, profond. C'est vraiment... Il a aussi, lui, un caractère d'évidence. Et si vous ouvrez l'oreille ou si vous le regardez, ça y est, vous entrez dans... Parfois dans ses douleurs, dans ses souffrances, et en même temps dans sa force, parce qu'elle a finalement la réponse du fils, elle est plus forte que la déclaration viriloïde du père.
0: C'est vrai.
1: Donc la vraie force, elle n'est pas là où on l'attend, et dans les clichés de la force. J'adore.
0: Kid Eddie De Pretto. Alors on poursuit avec un souvenir très très chouette des Jeux Olympiques Paris 2024. Mmh. Comment vous l'avez vu, vous, Céline? C'est à la télé, vous étiez sur place?
1: Moi, j'étais à la télévision, j'étais en Belgique. J'étais ému par cette cérémonie. Et puis, alors, quand on savait pas exactement si elle chanterait, si elle chanterait pas, etc. Et tout d'un coup, cette tour Eiffel majestueuse, elle, au premier étage, parlant à Paris sous la pluie, enfin, une image absurde.
0: C'est vrai.
1: Et dans cet absurde, elle met de la grandeur, elle met du drame, elle met du poids. Enfin voilà, c'est une image surréaliste et c'est gravé dans nos mémoires pour toujours.
0: Vous irez la voir en concert à la rentrée?
1: Oui.
0: Vous avez eu vos places?
1: Non, j'ai mes introductions.
0: Bravo, bravo, j'en attendais pas moins de vous. L'hymne à l'amour, à la radio, là c'est pour tout le monde. Et les concerts, c'est pour ceux qui ont des billets. Ou le bras long.

0: Céline Dion live à la Tour Eiffel pour la cérémonie d'ouverture des JO Paris 2024. Grand souvenir, merci.
1: Ouais, c'est prodigieux de chanter comme ça.
0: C'est vrai. Vous chantez du Céline Dion sous la douche ou pas? Ou au karaoké?
1: Seule ma douche pourra vous répondre.
0: Je prends rendez-vous immédiatement. Je veux savoir. Vous écoutez ici et en ce samedi soir, on écoute les chansons préférées d'Éric Emmanuel Schmitt. À tout de suite. Secret de tournage dans le Luberon ce dimanche avec les coulisses du film L'objet du délit.
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0: Agnès Jaoui est notre invitée, à la fois actrice et réalisatrice de ce film génial, tourné dans les carrières de Lacoste dans le département du Vaucluse. Il sort mercredi et elle vient accompagnée du régisseur général du film, Arnaud Foller.
2: Ça tourne. 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
0: Et ce soir, notre invité, c'est Éric Emmanuel Schmitt. Il écrit des romans, des essais, des pièces de théâtre aussi. Et ça vous fait voyager partout dans le monde, cet immense succès international. Là, vous revenez de Chine. Oui. Le prochain voyage, c'est où? Vous savez déjà ou pas?
1: J'étais en Bulgarie et la semaine prochaine, je serai en Croatie.
0: Oh là là.
1: Oui, les livres sortent partout, les pièces sont jouées, et moi j'en profite, c'est extraordinaire d'arriver dans un pays et de rencontrer immédiatement des artistes, des metteurs en scène, des comédiens, des journalistes, etc. J'ai un concentré de ce que peut être un pays à travers ses intellectuels et ses artistes, c'est formidable.
0: Et ça vous fait aimer encore plus ou ça vous fait questionner votre amour pour la France et la Belgique, puisque ce sont vos deux pays?
1: Moi je me suis rendu compte à l'étranger que j'étais perçu comme un auteur français, avec des qualités qu'ici on oublie finalement, parce qu'on fait toujours du French bashing.
0: Toujours, notre spécialité.
1: Mais c'est-à-dire ce mélange de légèreté et de profondeur, très 18e siècle en fait. Ouais. C'est resté comme une empreinte à l'étranger. Et puis cette... comment dirais-je, ce goût des histoires, mais en même temps avec un goût de la légèreté. Ça leur semble extrêmement français. Or, quand on est en France et qu'on dit ça, personne n'a l'impression que c'est français, quoi. Les gens prennent des pauses pour dire « moi, je suis profond, moi, je suis intelligent, moi, je suis ceci, moi, je suis cela.
0: » Éric Emmanuel Schmitt, vous parlez de Mozart, de son père, de leur histoire, de l'enfance de Mozart, après la mort du père dans votre nouveau roman, juste après Dieu, il y a papa. Qu'en ont pensé les Autrichiens qui sont très protecteurs avec Mozart?
1: Ah, il n'est pas encore paru en Allemagne, le livre, ça sera l'année prochaine.
0: Ni en Allemagne, ni en Autriche.
1: Non, mais ça, attendez, il vient de sortir. Hein.
0: Oui, je sais, mais moi, je pensais que vous aviez des sorties mondiales comme Metallica.
1: En fait, j'ai eu parfois des sorties mondiales. Oui, hein. Par exemple, Ma vie avec Mozart a été une sortie mondiale.
0: Ouais.
1: Mais là, on n'a pas eu le temps parce que j'ai fait le texte que cet été. Donc, on n'a pas eu le temps d'organiser. En fait, il faut que je donne le texte très en avance pour qu'on fasse des sorties mondiales.
0: Oui, parce donc, qu'il faut là, que les traducteurs travaillent tous en même temps.
1: Dans les 6 mois, il y a un an, ça va sortir partout. Mais dans les 6 mois, il y a un an.
0: Mais j'imagine, oui, que vous attendez avec impatience ce moment-là.
1: Oui, parce que Ma vie avec Mozart, autre livre que j'avais écrit sur Mozart, Mein Leben mit Mozart.
0: Sehr schön.
1: Avait été un gros succès, une grosse erfure. Et j'espère qu'ils vont bien recevoir aussi celui-là.
0: Éric Emmanuel Schmitt, on se replonge dans les chansons que vous avez choisies pour nous ce soir. Alors, la dernière qu'on a écoutée, c'est une performance vocale incroyable. Céline Dion qui chante l'hymne à l'amour. Là, c'est tout à fait différent. C'est la bande originale des Choses de la vie. Un film avec Romy Schneider et Michel Piccoli. C'est la chanson d'Hélène. Donc, ce qui nous prouve que vous avez un goût pour les grandes voix, mais aussi...
1: les voix fragiles.
0: Pour les voix, oui, plus fragiles.
1: Non, mais c'est surtout que je suis fou de Romy Schneider. Comment ne pas être bouleversé par cette femme, par sa beauté, par sa fragilité, par son rayonnement, par sa lumière.
0: Et vous l'avez découverte avec quoi, vous vous souvenez? Sissi Impératrice, quand vous
1: étiez petit. Non, c'est pas mon truc, Sissi. Non, c'était d'emblée les films de Sautet que j'adore.
0: Ah oui, d'accord.
1: Particulièrement le film où elle aime deux hommes, c'est Montand et comment ça s'appelle,
0: César et Rosalie.
1: César et Rosalie. Mais je le revois encore. Ouais. Et à chaque fois, je trouve plus profond ce film.
0: Il est incroyable.
1: Il est tellement beau ce film. Et tellement. Il indique tellement ce que pourrait être le chemin de la liberté amoureuse. Donc j'aime beaucoup.
0: La chanson d'Hélène, vous allez entendre la voix fragile, oui, et forte à la fois de Romy Schneider.

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0: chanson d'Hélène, musique de Philippe Sard, des paroles de Jean-Loup Dabadie. Vous teniez, Éric Emmanuel Schmitt, à ce qu'on cite Jean-Loup Dabadie.
1: Oui, parce que c'était un écrivain merveilleux. Regarde, pour dire la fin d'un amour, je regarde le soir tomber dans les miroirs. C'est magnifique, c'est tout simple. Et l'amour sans amitié, c'est ce qui a condamné cet amour, c'était un amour sans amitié. Enfin voilà, c'est en trois mots.
0: C'est comment... ça qui est très fort.
1: Oui, voilà. C'est du grand art, l'air de rien.
0: Ouais, les c'est grands comme paroliers. Du hasard. Ouais. C'est ça, les choses de la vie. Film de Claude Sautet, sorti en 1970, mais que vous pouvez voir quand vous voulez maintenant, avec la magie des plateformes de streaming. Vous avez déjà écrit des chansons?
1: J'en ai écrit une. J'aimerais bien en écrire.
0: Ouais,
1: hein. En fait, je viens d'en écrire une. C'était un cadeau extraordinaire de Michel Legrand. Parce que j'ai été ami avec Michel Legrand et il a écrit la musique de mon deuxième film, Oscar et la Dame Rose. Et en fait, Macha
0: Meryl, son épouse,
1: m'a appelé en disant, tu sais que, voilà, il y a des musiques de lui qui n'ont pas eu de parole, on n'a pas eu le temps de les faire. Et il a pensé à plusieurs écrivains et il y en a une qui est pour toi. Et je lui dis, pourquoi elle est pour moi? Il me dit, bah d'abord parce qu'il voulait qu'elle retourne en Belgique parce qu'il l'avait fait pour Jacques Brel. Oh. Jacques Brel est mort avant d'avoir mis des mots sur cette musique. Donc il dit, ça va retourner en Belgique. Puis il me dit, et puis tu verras, elle est tellement compliquée que il n'y a que toi qui peux le faire. Parce que moi, je suis musicien, je sais lire la musique, etc., etc. Et donc voilà, j'ai écrit une deuxième chanson et j'espère bien qu'on va faire cet album à plusieurs écrivains, des grandes chansons.
0: De Michel Legrand,
1: qu'il n'aura pas entendu, mais qu'il aura écrit.
0: Et vous choisirez l'interprète de la chanson dont vous avez signé le texte ou pas?
1: Je pense qu'on va le choisir ensemble avec Macha.
0: Oh, j'ai hâte. Oh, ça, c'est un projet extrêmement séduisant. Aurel San est dans la liste des chansons que vous avez choisies, Éric Emmanuel Schmitt.
1: Bêtement, je ne sais pas pourquoi, j'avais une attitude un peu hostile par rapport au rap, parce que, sans doute une question de génération.
0: Ouais.
1: Et puis, quelqu'un m'a fait écouter plusieurs artistes, et alors Aurel San, c'est celui qui m'a le plus séduit, il y en a d'autres qui m'ont séduit, c'est celui qui m'a le plus séduit, parce que je me disais, ça y est, on retrouve la chanson à texte. Et je me réjouis de son succès.

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0: 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Et évidemment, il y a une phrase clé dans cette chanson, Éric Emmanuel Schmitt, une expression très importante, c'est « mon père est fier ».
1: Oui.
0: Ah, parce qu'on fait tout ça, on arrive finalement au jour où il se marie, et son frère filme, et sa sœur anime le mariage, et son père est fier. La fierté du père pour son fils, la loyauté du fils pour son père, ça c'est au cœur de votre nouveau roman, oui. Juste après Dieu, Il y a papa. Voilà, le père de Mozart est très fier de son fils qui était en adoration, en admiration devant son père, finit par se rendre compte que c'est juste un humain.
1: Et puis, c'est le destin de voilà, tous les fils et tous les pères.
0: Plus être vraiment très très loyal. Je parle de la loyauté parce qu'il y a un autre personnage dont on n'a pas parlé dans votre livre, c'est la sœur.
1: Ah oui,
0: Nannerle, qui elle mériterait des merci et des bisous et des compliments parce qu'elle reste avec le père, alors qu'elle aurait pu se barrer avec un beau militaire et faire un beau mariage. Elle est restée avec avec Léopold Mozart pour s'occuper de lui. Et Wolfi, lui, il est parti.
1: Il est parti.
0: Mais c'est Wolfi qu'on aime.
1: Oui, parce que oui, lui, il a eu l'audace de partir, l'affirmation de sa liberté pour créer tout ce qu'il voulait créer. Il fallait qu'il quitte Salzbourg et ce poste chez le prince archevêque de Salzbourg. Elle a été élevée d'une façon très ambiguë, c'est-à-dire d'un côté elle a eu l'accès à la grande culture, okay. Et elle est une virtuose, elle est une grande musicienne, etc. Mais d'un autre côté, à 18-20 ans, elle doit suivre le destin des femmes, rentrer dans l'ordre. Et elle rentrer dans l'ordre, c'est quoi? Au moment où elle pourrait quitter la maison, Madame Mozart, la femme de Léopold, la maman de Nannerle et de Wolfgang, meurt à Paris, ici dans le quartier des Halles. Et du coup, elle se sacrifie.
0: Ouais.
1: La dimension sacrificielle des femmes était inscrite dans leurs conditions pendant des siècles. Et donc, elle, être une bonne fille, c'était pas s'affirmer, c'était justement se plier. Et elle est restée auprès du père.
0: Et elle n'est pas récompensée. Hein.
1: Elle n'est pas vraiment récompensée parce que lui, il n'attend qu'une lettre de son fils. Il a sa fille avec lui, mais il n'attend qu'une lettre de son fils, un message de son fils. Ben oui, c'est comme ça l'ingratitude. dans les familles, il y a toujours des positionnements comme ça. Et en même temps, il lui dit « Pourquoi tu es si facile à aimer, toi ?» Et lui, c'est difficile. ces phrases terribles qu'on entend dans les familles. Elle se sacrifie totalement à son père. Il lui dit « Ah, c'est si facile de t'aimer, toi. Et c'est difficile de l'aimer, lui. » Et en même temps, il n'y a qu'une chose qui l'intéresse, c'est l'aimer, lui, et être aimé de lui.
0: Juste après Dieu, Il y a papa, je vous recommande la lecture de ce roman d'Éric Emmanuel Schmitt, donc ici en France aux éditions Albin Michel, et sinon partout dans le monde si vous nous écoutez sur internet, même sur une île reculée, forcément le libraire le plus proche aura le livre à un moment ou à un autre. Et oui, évidemment ça parle de la famille Mozart, mais ça parle de nos familles nous aussi. Je trouve vraiment que voilà, on se reconnaît. Alors vous verrez bien dans quel personnage vous vous reconnaissez, et après vous ferez votre autocritique à la maison. On va écouter Santa maintenant.
1: Oui.
0: Santa qui avait commencé sa carrière en chantant en anglais de l'électropop avec le groupe iPhone. Là, elle est en solo. C'est un piano-voix. Tout à l'heure, on a commencé avec William Scheller en piano-voix. Là, Santa, c'est la même chose.
1: J'aime bien le piano-voix.
0: C'est vrai, ça vous plaît. Vous jouez du piano?
1: Oui, je joue du piano. Oui. Mais j'aime bien le piano-voix parce que tout d'un coup, c'est comme si on avait la vérité de quelqu'un. Il est tout nu. La voix, elle est toute nue avec le piano. Et on entend si c'est sincère ou si c'est pas sincère, si c'est juste ou si c'est pas juste. C'est comme une confidence. Il n'y a pas tout l'apparat du studio, de l'habillage sonore, etc. Donc c'est une épreuve de vérité. Et cette Santa me fascine par sa force de caractère. Bon, j'ai fait une émission de télévision avec elle qui m'a permis le week-end à la campagne. Donc,
0: oui, ah.
1: Donc j'ai passé du temps avec elle, donc je la connais. Et elle me fascine par d'abord ses dons et ensuite sa force d'affirmation d'elle-même. Moi, j'adore les femmes fortes. Je sais pas pourquoi. Parce que c'est souvent une force qu'on n'attend pas d'elle et qui est. Il a fallu longtemps qu'elle soit plus forte que les hommes pour pouvoir être forte. Là, on n'en est plus tout à fait là, mais la force continue à me fasciner.
0: Santa. Popcorn salé qui figure donc en belle place dans la liste des chansons choisies pour vous ce soir par Éric Emmanuel Schmitt.

0: la voix toute nue de Santa, Popcorn Salé. Juste avant qu'on écoute la chanson, Eric Emmanuel Schmidt, vous nous disiez à quel point vous aimiez les femmes fortes. Est-ce que c'est pour ça que c'est Madame de Sévigné qui sera à l'honneur de la 30e édition du Festival de la Correspondance de Grignan, dont vous êtes le directeur artistique et le président?
1: Oui, j'ai ce bonheur depuis plusieurs années de diriger ce festival unique en France, le Festival de la Correspondance, qui est à Grignan. Pourquoi? Parce que Madame de Sévigné écrivait des lettres à sa fille adorée qui avait épousé le seigneur de Grignan. Et elle est enterrée à Grignan.
0: Et c'est dans la Drôme provençale, c'est trop beau, c'est magnifique.
1: C'est un magnifique village entouré de champs de lavande. C'est absolument magique comme endroit. Et on lit les grandes correspondances dans la cour du château. Des grands comédiens et comédiennes viennent les lire. Et

0: Ces deux-là, c'est des personnes. Ça sera Macha Méry, les Francis Perrin qui viendront les lire. Enfin, il y aura plein de choses magnifiques pendant une semaine et surtout une ouverture dans la cour du château avec un opéra qui n'est plus joué depuis 2 siècles et qui s'appelle Ninon chez Madame de Sévigné. Et qui donc fait rencontrer ces deux femmes spirituelles qui étaient Madame de Sévignon et Ninon de l'Enclos. Et on va redécouvrir cet opéra le soir de l'ouverture. Et puis, comme il y a une tradition depuis que je dirige ce festival, c'est qu'à chaque fois, l'ouverture, ça c'est la pré-ouverture, mais l'ouverture c'est une correspondance moderne, écrite par deux contemporains. Et donc, cette année, je m'y suis collé.
1: Ah, vous avez écrit à qui?
0: Voilà, j'ai écrit à un jeune homme que je trouve absolument brillant, qui s'appelle Nathan Devers, qui est philosophe, écrivain, etc. C'est moi, avec 40 ans de moins, puisqu'il a fait Normal Sup, comme moi, la
1: Même Redume, parcours,
0: ouais. Agrégé de philo, et puis s'exprimant à la fois dans la fiction et dans l'essai. Et depuis des mois, on échange une correspondance sur le thème « Aimer son époque ou pas ?»
1: Oh, c'est vertigineux.
0: Oui, comme vous dites.
1: Eh bien, si vous avez envie de célébrer l'art des belles lettres que l'on s'écrit, que l'on reçoit, l'art épistolaire, donc rendez-vous à Grignan, Festival de la Correspondance, c'est la 30e édition, et c'est du 6 au 11 juillet, présidé donc par Éric-Emmanuel Schmitt. Alors, quand on ne peut pas s'écrire, parce que on n'ose pas, parce que on n'est plus ensemble, parfois on s'écrit des chansons. Oui. C'est ce que Véronique Sanson a fait après sa séparation avec Michel Berger. Ils sont passés des messages par chansons interposées pendant des années. Eux, si une correspondance existait, une correspondance secrète, ce serait dingue de tomber dessus. Je pense que ce serait magnifique.
0: Oui, je ne sais pas d'ailleurs si elle existe.
1: Je crois pas.
0: Je
1: ce que dit Sanson, c'est qu'elle, elle a plus jamais, elle l'a quitté quand même assez brutalement. Donc elle a jamais osé revenir, mais qu'elle lui envoyait des messages par chansons. Je crois qu'il ne reste que les chansons.
0: Bah, c'est-à-dire que je pense que leur relation vivait en générant toutes ces chansons. Donc ils ont su faire quelque chose et de leur amour et de leur séparation. Bravo. Mais ça, c'est le propre des artistes.
1: C'est ça, ils sont trop forts. On va écouter une chanson des tout débuts de Véronique Sanson et elle s'appelle Amoureuse.

0: début, quel début de Véronique Sanson avec Amoureuse. Alors au contraire, nous c'est la fin avec Emmanuel Schmitt, la fin de cette heure passée ensemble. Merci, hein, vraiment.
1: Ah, c'est un plaisir.
0: Ah, j'ai adoré. Je recommande à tout le monde la lecture de Juste après Dieu, il y a papa, votre nouveau roman chez Albin Michel. On attend de pied ferme cette chanson avec la musique de Michel Legrand. Ah, là, j'espère que ça arrivera dans les mois qui viennent, ou allez, 2027, qui n'est pas que l'élection présidentielle. Moi, je voudrais qu'il y ait autre chose comme actualité.
1: Alors, on le souhaite tous.
0: Voilà, hein, un petit peu de musique, ça nous fera plaisir. Et vous nous avez soigné pour votre départ. Vous avez fait une belle entrée, vous allez faire une sortie fracassante. Jean Ferrat chante les mots d'Aragon. Que serais-je sans toi ? Pourquoi avez-vous
1: choisi ? C'est tellement bouleversant, ce poème, d'abord.
0: Oui.
1: D'Aragon, parce que serais-je sans toi qui vint à ma rencontre ? C'est-à-dire ce chant d'amour d'Aragon, c'est pour Elsa, qui est comme le foyer essentiel de sa vie, quoi. Moi, je ne crois qu'à ça, aux rencontres qui changent les vies. Moi, j'ai eu le bonheur d'avoir des rencontres qui ont donné une structure à ma vie. Et évidemment, la rencontre amoureuse, c'est la plus importante. Voilà, on se pose plein de questions et puis tout d'un coup on a la réponse. La réponse, c'est la rencontre d'un être qu'on aime et puis surtout qu'on consente à aimer, parce que c'est ce qui est très beau dans le poème d'Aragon, c'est cet amour, il se présente mais il lui dit oui. Tellement, moi je me bats beaucoup avec mes neveux, avec la génération qui a autour de 30 ans. Je leur dis, mais engagez-vous. Et ils ont un grand problème à l'engagement. Ils réfléchissent comme des consommateurs qui font une étude de marché. Non, c'est voilà, il faut consentir à aimer. Il faut accepter de ne plus être la première personne, mais la deuxième, et de s'engager.
0: Consentir à aimer, quel beau slogan. Éric Emmanuel Schmitt, président, merci d'être venu nous voir. À très bientôt.
1: Avec plaisir.

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1: Notre invité de ce soir nous a gâté, Éric Emmanuel Schmitt. C'était un bonheur de passer une heure avec lui. Et avec vous aussi, les amis, merci d'avoir écouté Décibel. Merci à l'équipe de l'émission, Iris Guitoni, Christophe Hulens, Elodie Biancamaria, Franck Moilier et Elorie Roussillon. Je vous retrouve demain à 20h pour peut-être la meilleure émission de la semaine, hein, les chansons préférées des auditrices et des auditeurs.
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0: C'est une rencontre dans un avion qui donne naissance à la chanson « Et maintenant » de Gilbert Bécaud.
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0: En 1961, sur un vol Paris-Nice, Gilbert Bécaud rencontre l'actrice Helga Andersson qui se rend chez son fiancé. Le lendemain, sur le vol retour, l'actrice est anéantie. Elle vient de rompre. Émue, Bécaud l'invite chez lui. Alors qu'elle s'appuie au piano, elle murmure la phrase qui deviendra le point de départ de la chanson « Et maintenant, qu'est-ce que je vais faire ?» Bécaud contacte immédiatement Pierre Delanoë qui écrit le texte dans la journée.

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0: Stéphanie Hackett, Amour charnel, un coup de cœur ici au Serre. 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

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Les mots ne sont jamais les mêmes pour exprimer ce qu'est le blues.

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0: l'un des plus grands succès de 1985. Et pourtant, Jean-Jacques Goldman a failli jeter à la poubelle le titre « Je marche seul ».
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0: Jean-Jacques Goldman n'était pas satisfait du rendu. Perfectionniste à l'extrême, il écrit « Diversion » avant de capturer ce moment de trop-plein où l'on claque la porte pour retrouver la paix.

0: presque une balade urbaine, cette chanson devient sa déclaration d'indépendance. Une manière de dire qu'au sommet de la gloire, il garde sa liberté intérieure. Un exutoire devenu un hymne à la solitude choisie.
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5: On aime la lenteur chez les Sagazan. 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

0: Aussi belle que la mélodie, aussi belle que la prod, c'est quand même assez rare. Merci beaucoup, Christophe. 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
1: L'artiste toulousain Pascal Zenou, tout comme toi. 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

Pascal Zonou fait vibrer Toulouse avec une pop élégante et habitée où chaque note raconte une émotion vraie. Entre énergie brute et mélodie ciselée, Pascal Zonou signe une musique qui vous attrape dès la première écoute et ne vous lâche plus.